Bonsoir à tous. Nous nous retrouvons pour poursuivre sur cette lancée avec cet enseignement. L'attachement à la saine doctrine préserve la santé spirituelle, mentale et physique. Nous nous quittions hier soir sur un point parlant de conscience et de bonne conscience. Un homme a pu affirmer, nous le verrons tout à l'heure, mais j'aimerais vous dire que la bonne conscience sera le moteur de ton assurance. Retiens ceci, la bonne conscience sera le moteur de ton assurance. Quand on connaît l'exhortation de la parole de Dieu concernant l'assurance, d'ailleurs vous pouvez vérifier dans Hébreux 10, 35, il est question de ne pas abandonner l'essentiel, parlant d'assurance, n'abandonnez donc pas votre assurance à laquelle est attachée une grande rémunération. Hébreux 10, 35. N'abandonnez donc pas votre assurance. L'assurance est liée à la notion de foi et la Bible fait entendre clairement que sans la foi, nous ne pouvons être agréables à Dieu. Et la foi, par définition, c'est une ferme assurance des choses qu'on espère et une démonstration. Eh bien, vous savez la suite. N'abandonnez donc pas votre assurance et je vous l'ai dit, la bonne conscience sera le moteur de votre assurance. Également, la bonne conscience sera le reflet de la bonne santé, de ta bonne santé mentale, morale, physique et spirituelle. Souvenez-vous, et je m'arrête maintenant sur l'expression, sur la déclaration plutôt de l'apôtre Paul, quand il s'est trouvé devant ce gouverneur, qu'est-ce qu'il a dit dans Acte 24, verset 16, dira-t-il, c'est pourquoi je m'efforce d'avoir constamment, c'est-à-dire en permanence, une conscience sans reproche. Et les deux pôles que nous devons apprendre à respecter devant Dieu, mais également devant les hommes. Pour garder cet avantage, nous devons éviter les compromis, nous devons éviter les confusions et veiller en permanence sur notre bon dépôt. Car nous avons donc un dépôt, nous sommes quelque part, chacun pour notre part, le temple du Saint-Esprit et des dépositaires de richesses, de bénédictions que Dieu a décidé de déposer en nous. Vous savez que Dieu nous fait confiance? Dieu nous fait confiance. Il dépose en nous des richesses et nous rend responsables. Il attend que nous soyons responsables et que nous veillions à ne pas perdre ce qu'il nous a confié. Nous savons que la victoire d'un jour n'est pas forcément la victoire de toujours. La victoire d'un jour n'est pas forcément la victoire de toujours. En gros, de même que nous avons souligné hier soir qu'il était question que chaque jour puisse prendre soin de lui-même, à chaque jour suffit sa peine, nous avons à mener un combat chaque jour que Dieu fait. Tu as gagné hier, tant mieux pour toi, gloire à Dieu. Mais tu devras veiller encore à mener le combat en vue de le gagner pour aujourd'hui et demain, ça se répétera de la même manière. Dans la mise à l'épreuve qu'a été soumis notre Seigneur, l'Esprit Saint emmènera notre Seigneur Jésus-Christ dans le désert afin qu'il soit éprouvé par le diable. Le diable a essayé, il a tenté de vraiment faire chuter le Seigneur, mais sa tentative a échoué. Et remarquez une attitude qu'il a adoptée, qu'il est important de souligner dans Luc 4, verset 13. Luc 4, verset 13. Après l'avoir tenté, en gros, après que Satan ait tenté le Christ, de toutes ses manières, la Bible nous dit que le diable s'éloigna, Satan s'éloigna de lui jusqu'à un moment favorable. Je vous le disais tout à l'heure. Le combat gagné aujourd'hui ne veut pas dire c'est un combat pour toujours. Non, vous devez mener un combat. Et quand vous êtes dans la victoire, en train de célébrer votre victoire, il faut encore rester dans la vigilance. La même stratégie est employée par le diable, notre ennemi. Encore aujourd'hui, je l'ai répété. Également, la même stratégie est employée par les serviteurs du diable. Oui, Satan a ses serviteurs. Jésus pouvait dire à ses contemporains depuis l'époque, à l'époque du moins, « Vous avez mon père le diable. » En gros, il est le menteur, il est menteur dès le commencement et quelque part, vous également, vous trafiquez avec lui parce que vous êtes des menteurs, vous êtes des hypocrites
et Jésus n'a pas ménagé ses contemporains. Mais quand je le dis également, la même stratégie est adoptée par les serviteurs du diable, c'est une réalité. Alors, je vous répète, veillons à ce que, qu'en permanence, nous gardions notre bon dépôt. Au fait, qu'est-ce qui constitue ton dépôt? Sur quoi est fondée ta foi? Et en qui crois-tu? Nous reconnaissons Jésus comme étant notre sauveur. Et regardez ce que dit Jean 8, 32, de la personne de Jésus, de la manière dont il a effectué un miracle en nous. Vous connaîtrez la vérité et la vérité vous affranchira. Tout est là. Je pense que nous partons pour une vie de liberté, et la conclusion, j'anticipe déjà, justement, sera un texte qui mentionnera cette liberté acquise, eh bien, au prix de notre foi, merci, notre foi placée dans le sacrifice de Christ à la croix, qui, il faut le souligner, est passé par la mort, mais ce n'était pas possible que la mort puisse le retenir. Il a été victorieux en connaissant la résurrection. Amen. De tout asservissement, nous sommes appelés à nous en tirer, à dominer, à nous en détacher. Et reprenez cette pensée afin que nous prenions le joug du Seigneur. Je vous l'ai dit, ce n'est pas possible qu'une personne puisse rester sans maître, sans quelqu'un qui le dirige. Regardez ce que Jésus nous disait hier soir dans Matthieu chapitre 11, versets 29 et verset 30. Il disait, « Prenez sur vous mon joug. » Et laissez-moi vous instruire. Laissez-moi vous instruire. Car je suis doux et humble de cœur, et vous trouverez le repos pour vous-même. Le joug que je vous invite à prendre est facile à porter, et le fardeau que je vous propose est léger. Alors, est-ce que nous n'y raison héler? Parce que Jésus a dit nous que le fardeau est léger. Et qui habitait là apparemment facile à porter. Donc que Dieu nous aide, ce qu'il ordonne, il le donne, il nous donne la capacité eh bien, de le suivre, la capacité également de lui rester fidèle, la capacité, comme ce fut le cas de Gaïus, d'aimer la vérité et de rester fidèlement attaché à la vérité. Ce qui devra rester obligatoirement, comme vrai fondement, n'oubliez pas ce passage de l'Écriture dans Hébreux, chapitre 6 et les trois premiers versets. Nous aurons une indication qui fera le message, le dernier message de cette série. Mais lisons l'ensemble, c'est pourquoi laissant les éléments de la parole de Christ, tendons à ce qui est parfait, sans poser de nouveau le fondement du renoncement aux œuvres mortes, le fondement de la foi en Dieu, le fondement également de la doctrine des baptêmes, également de l'imposition des mains, de la résurrection des morts et du jugement éternel. Et l'auteur dit, c'est ce que nous ferons si Dieu le permet. Comme pour dire, c'est une nécessité que les disciples soient enseignés sur ces différents points de doctrine et puissent serrer ces paroles dans leur cœur, puisque cela deviendra leur socle, leur fondement. Et je vous ai posé la question, qu'est-ce qui faisait partie de votre dépôt? Donc je pense que ces éléments sont des éléments capitaux pour que vous les preniez en considération. Alors, qu'entends-tu par saine ou bonne doctrine? Vous savez, un mot est dit, et si je pose la question, nous n'avons pas toujours le même avis, le même point de vue sur la définition d'un mot, et je bénis Dieu pour les dictionnaires qui sont là. Mais même quand nous faisons la lecture d'une définition du dictionnaire, après vous trouvez encore des personnes qui raccommodent, qui amènent, un petit peu le grain de sel pour dire qu'ils n'ont pas d'accord. Ça écrit, mais moi, pas qu'on s'en cavreille. Nous sommes des hommes et nous le restons. Cependant, en tant que disciples, ne sommes pas appelés à croire ce que nous voudrions croire, mais le Christ a fait une chose extraordinaire. Il nous a donné l'esprit pour nous aider à croire. D'ailleurs, l'esprit est là pour renouveler notre intelligence et nous aider à vraiment aller vers sa vérité à lui, mais pas pour que nous restions dans notre vérité à nous. Alors, qu'entends-tu par saine ou bonne doctrine et qu'entends-tu par fausse ou mauvaise doctrine? Alors, la bonne ou saine doctrine, je reviens sur une partie de la définition que j'ai donnée, mais je continuerai avec un prolongement. Doctrine, c'est l'étude des faits ou vérités
qui ont un rapport avec Dieu. Je répète, la doctrine, par définition, c'est l'étude des faits ou vérités qui ont un rapport avec Dieu, présentés, écoutez bien, d'une façon logique et coordonnée. Et je vous ai dit qu'un mot qui lui est synonyme, eh bien, c'est le mot théologie. Et la théologie, par définition, c'est la science ou l'étude de Dieu. Et ce mot est composé en deux parties, théo, entendez par là Dieu, et logie ou logia, eh bien, qui signifie étude. Donc, théologie, c'est l'étude de Dieu. Donc, que ce soit la doctrine ou la théologie, ce sont des mots qui indiquent la même chose. Donc, ne vous prenez pas la tête à vous dire la théologie, non. Doctrine ou théologie, c'est la même chose. Et nous avons même vu, permettez que je vous le donne en prime, que la religion, puisque constamment nous devions vivre une vie de piété, et le mot religion, il est bon d'avoir sa définition, c'est l'ensemble des croyances, c'est l'ensemble des pratiques, des coutumes et institutions par lesquelles les disciples de Christ expriment leur foi. J'en parlais au début, la foi qui est une ferme assurance, mais faut-il encore que ça se traduise par des œuvres, parce que la foi sans les œuvres n'existe pas devant Dieu, ou du moins n'a pas de valeur devant Dieu. Donc, c'est l'ensemble des croyances, des pratiques, en parlant de la religion, des coutumes et des institutions par lesquelles les disciples de Christ expriment, démontrent, manifestent leur foi et rendent un culte à Dieu. Il faut donc prendre en compte la vraie doctrine et il y a un principe de garantie. Ce principe, je vous l'indique, chaque vraie doctrine devra tenir compte de tous les passages bibliques qui s'y réfèrent. C'est-à-dire, quand on parle d'un domaine, il va falloir trouver dans la Bible d'autres textes qui justement supportent le premier texte ou encore appuient le premier texte. C'est pourquoi je vous dis que chaque vraie doctrine devra tenir compte de tous les passages bibliques qui s'y réfèrent, au moins deux passages. Donc, on ne peut pas bâtir une doctrine, par définition, sur un seul passage. Il faut qu'il y ait au moins deux passages ou un autre passage qui en fait allusion après réflexion, après une grande méditation qui laisserait à entendre et supporter dans l'idée, dans son essence, eh bien, le premier verset ou les premiers versets choisis en fonction du sujet qui devrait, qui est appelé à être une doctrine. Et après, vous allez pouvoir dire en toute liberté, avec une assurance ou une grande assurance, la Bible déclare, la Bible a dit. Est-ce que vous me suivez? Un exemple. Je vous dis que la parole est inspirée de Dieu. Vous répondez Amen. C'est une doctrine qui ne se discute plus. La parole prouve l'existence de Dieu. C'est également une doctrine. L'homme créé par Dieu. Vous le savez également. Jésus est Dieu. Certains hésitent toujours. Jésus est Dieu. Alors, Jésus est le Fils de Dieu. Amen. Allez, en crescendo, 12 paliers. Jésus est Dieu. Amen. Mais oui. Et ensuite, la doctrine du salut, la nouvelle naissance, ce sont des choses expérimentées. L'Église, vous et moi, mais faut-il encore la définir, cette Église? L'Église, c'est l'ensemble des croyants tirés d'eux, c'est-à-dire Christ a pris soin de les ôter du monde. Et nous avons lu Jean 8, 36, qui nous disait que si le Fils nous affranchit, nous serons réellement libres, libres du pouvoir du monde. Parce que le monde est bien régi sous la puissance du diable, mais libre également de nous-mêmes, libre de toute chose de qui, je dirais, nous avons été esclaves auparavant. Donc voilà, tiré du monde pour être appelé hors du monde également. Je vous dis, le Saint-Esprit, plus que jamais, dans la Nouvelle Alliance, eh bien, on parle même de la doctrine de la Trinité. Ce n'est pas un mot que vous trouvez, mais c'est ainsi indiqué et ça se comprend à l'issue donc de méditation. On parle du Père, on parle du Fils et on parle également du Saint-Esprit. On parle des anges. Et oui, la doctrine des anges. Les anges existent. Mais oui, la résurrection, plus que jamais. Les démons, le diable. Oh, il voudrait se faire oublier pour mieux nous avoir, mais il ne faut pas l'oublier. Il existe également. Mais la seconde venue de Jésus, le jugement dernier. Donc, ce sont des choses qu'on considère comme étant des doctrines. Et par définition, pour que la liste soit complète, qu'entendons-nous par, qu'entends-tu par fausse ou mauvaise doctrine? Eh bien, tout simplement, quand l'affirmation des valeurs ne respecte pas les principes que j'ai donnés pour la bonne doctrine. C'est-à-dire, quand on ne peut pas en faire la démonstration
que ce que nous avançons comme valeur est supporté, soutenu par plusieurs versets bibliques. Est-ce que vous me comprenez? Donc cela rentre dans le cadre d'une fausse ou d'une mauvaise doctrine. Un petit retour pour mieux comprendre. Dieu commence par se choisir un peuple qui apparemment, dans la valeur des hommes, est un peuple insignifiant. D'ailleurs, Dieu dira à Israël, je ne t'ai pas choisi parce que tu étais le peuple le plus grand, je t'ai choisi justement parce que tu étais le moindre. Et j'ai fait de toi mon préféré. J'ai déposé sur toi ou j'ai dirigé sur toi mon dévolu. Et Dieu a voulu que ce peuple soit son peuple, un peuple qu'il chérit, un peuple qu'il aime. Et je me dis tout de suite, un peuple qu'il aime toujours. Ah oui, Israël est toujours aimé de Dieu. Alléluia. Donc, Israël devait respecter les lois. Les lois, quand on parle des lois de Dieu, on entend eh bien, le législateur, on entend le libérateur, on a besoin de Moïse. Moïse qui se rend et qui se dirige vers Dieu, qui obtient les 10 commandements. Vous connaissez donc cette histoire. Et tout un ensemble de choses qui vont encore s'encastrer dans tout ce que Dieu attendrait et attendait d'Israël. Les 5 premiers livres de la Bible se trouvent composés de l'ensemble de ces idées, ces 5 livres appelés le Pentateuque. Nous avons beaucoup d'indications, et bien des lois cérémonielles, tout était géré par des lois. Des lois pour emmener l'adoration à Dieu, pour que le peuple s'éloigne de l'idolâtrie et préfère Dieu. Et les commandements que vous connaissez ont été synthétisés ou encore quelque part condensés par 2 commandements que le Christ n'a cessé de dire. Vous connaissez le premier? Allez, un petit rappel. Le premier commandement, vous aimerez le Seigneur votre Dieu de tout votre cœur, de toute votre pensée, de toute votre âme. Et le second commandement, tu aimeras ton prochain comme toi-même, pour ainsi renfermer les 10 commandements. Mais quand vous vous arrêtez, toutes ces lois, au-delà d'être agréables à Dieu, Dieu ne cherchait pas seulement à contraindre son peuple de vivre d'une certaine manière, non, vivre autre, différent que les autres nations, mais également, il y avait donc dans certaines de ces lois des principes d'hygiène, parce que le peuple était un peuple nomade, qui se déplaçait, et bon nombre de choses qui ont été demandées, exigées à Israël, ne le sont plus aujourd'hui, ou ce n'est plus nécessaire aujourd'hui. Et c'est où on parle d'évolution. N'entendez pas que la Bible évolue, mais dans ce que Dieu a laissé comme obligation pour un siècle, ça, c'est pas forcément que les choses vont se suivre et que le siècle d'après, nous aurons à observer la même chose parce qu'il faut tenir compte du contexte de l'évolution. N'entendez pas, je vous le répète pour la deuxième fois, que la Bible évolue, mais c'est nous qui devrions évoluer intelligemment en fonction du contexte que, dans lequel nous évoluons. Arrive la conversion des non-juifs et cela a été déclenché par un certain Corneille qui a une révélation. Dieu tient compte de son projet. Je vous l'ai dit récemment, le projet de Dieu c'est que tous les hommes soient sauvés. Le projet de Dieu c'est que personne ne se perde. Même le méchant. Qu'est-ce que Dieu dit au méchant? Que le méchant abandonne sa voie et oui, et qui se tourne vers l'Éternel qui aura pitié. Et oui, Dieu ne veut pas, Dieu ne désire pas que le pécheur meure. Ce qu'il désire, c'est que le pécheur se repente et qu'il vive. Et ce projet est resté depuis l'Ancien Testament. Et nous arrivons, l'Église prend naissance. Dans les Actes des Apôtres, nous avons le témoignage. Et à partir de là, des conversions s'enchaînent. Des Juifs sont sauvés. Et nous arrivons au chapitre 10 des Actes des Apôtres. Et nous avons le témoignage d'une expérience extraordinaire, d'une expérience bouleversante qui laissera une perspective à vous et à moi qui sommes des non-juifs, entendez par là, qui sommes des païens. L'apôtre Pierre a eu à gérer cela, parce que ses autres collègues, permettez-moi le mot, apôtres, ne comprenaient pas qu'est-ce qui se passait. Or, lui-même a été préparé par Dieu, et Dieu lui a comme forcé la main, parce qu'il ne concevait pas, lui en tant que vrai juif, d'aller vers les païens. Mais c'était le plan de Dieu. Vous savez ce que Dieu regarde comme pur, il ne faut pas le regarder comme impur. Et nous retrouvons cette expression, encore cette pensée plus tard dans la méditation. Alors, l'Église prend naissance et l'ouverture est donnée aux païens. Les apôtres de l'époque ont jugé nécessaire, puisque les non-juifs se convertissent,
et il n'y a pas à discuter. La puissance du Saint-Esprit s'exprime dans leur vie. La miséricorde de Dieu émane et ils sont sauvés. Maintenant, que faire? Est-ce que les Juifs doivent leur imposer ce rituel d'antan que les Juifs vivaient dans le désert? En gros, par un mot, est-ce qu'il faut qu'ils judaïsent, qu'ils respectent la loi exactement comme les Juifs d'antan respectaient la loi et se sentaient comme dans l'obligation de respecter la loi, la loi de Moïse? La question se pose. Alors, les apôtres vont dire, il faut que ça cesse. Il faut que nous trouvions une solution. Et ce qu'on appelle le Concile de Jérusalem, comme un congrès, cela s'est opéré dans les Actes au chapitre 15, et du verset 22 jusqu'au verset 33. Lisons et comprenons ce qui s'est passé, et quelle a été une forme de tolérance, ou encore intelligemment, des principes ont été établis à partir de cela. Alors il parut bon, dit ces apôtres, il parut bon aux apôtres et aux anciens, et à toute l'Église de choisir parmi eux et d'envoyer à Antioche avec Paul et Barnabas Jude, appelé Barsabas et Silas, hommes considérés entre les frères. Ils les chargèrent d'une lettre ainsi conçue. Les apôtres, les anciens et les frères, aux frères d'entre les païens qui sont à Antioche, en Syrie et en Cilicie, salut. Ayant appris que quelques hommes partis de chez nous, écoutez bien, et auxquels nous n'avions donné aucun ordre, vous ont troublé par leurs discours et ont ébranlé vos âmes. Nous avons jugé à propos, après nous être réunis tous ensemble, de choisir des délégués, de vous les envoyer avec nos bien-aimés Barnabas et Paul, ces hommes qui ont exposé leur vie pour le nom de notre Seigneur Jésus-Christ. Nous avons donc envoyé Jude et Silas qui vous annonceront de leur bouche les mêmes choses. Car il a paru bon, ça revient pour la deuxième fois, il a paru bon au Saint-Esprit et à nous de ne vous imposer d'autres charges. Et c'est important de le souligner que ce qui est nécessaire. Pour ne pas perdre de vue cette notion, ceux qui veulent vous imposer des fausses doctrines s'emploient à prendre des choses qui ne sont pas nécessaires, des choses qui ne sont pas exigées par Dieu. Et juste pour une fantaisie, pour se donner quelque part une certaine autorité, vous impose des choses qui ne sont pas nécessaires. Car il a paru bon, je relis ce verset 28, au Saint-Esprit et à nous de ne vous imposer d'autres charges que ce qui est nécessaire. Savoir de vous abstenir, soulignez-les, hein, de vous abstenir des viandes sacrifiées aux idoles, du sang, des animaux étouffés et de l'impudicité, choses contre lesquelles vous vous trouverez bien de vous tenir en garde à Dieu. Et donc, ayant pris congé de l'Église, allèrent à Antioche où ils remirent la lettre à la multitude assemblée. Après l'avoir lue, les frères furent réjouis de l'encouragement qu'elle leur apportait. Jude et Silas, qui étaient eux-mêmes prophètes, les exhortèrent et les fortifièrent par plusieurs discours. Au bout de quelque temps, les frères les laissèrent en paix, retourner vers ceux qui les avaient envoyés. Après ce texte, on se dit, eh bien, désormais l'Église sera en paix. Tout est indiqué, l'autorité des apôtres étant reconnue par les disciples, eh bien, apparemment, les faux docteurs rentreront en ordre et ceux qui n'étaient pas délégués, qui ont causé du trouble au sein de l'Église, eh bien, se rangeront. Et c'était mal connaître l'adversaire. C'était mal connaître les ennemis. Ce n'était pas fini. J'aimerais vous dire que Satan ne s'avoue jamais vaincu. Il sait qu'une heure approche, une heure qu'il ne pourra éviter. Mais avant que cette heure n'arrive, il fait tout pour pouvoir égorger le maximum de gens. Et quand il ne peut pas les égorger, il les retient, eh bien, esclaves. C'est pourquoi le Christ a paru, Jésus a paru, alléluia, le Christ a paru afin de détruire les œuvres du diable. Notre Seigneur Jésus-Christ est vraiment un libérateur. C'est pourquoi quand il a franchi quelqu'un et que cette personne continue à vivre comme si elle n'était pas libérée, soit Christ n'a pas libéré,
ou soit ta personne ne s'est pas laissée libérer. Il y a un souci. Mais quand le Christ libère, quand le Christ a franchi, il a franchi réellement. On peut dire amen à cela? Mais il y a quelques dangers. Et des paroles prophétiques, Paul en a laissé. Regardez un des dangers. Dans 1 Timothée chapitre 4, les versets 1er, jusqu'au verset 5. Mais l'Esprit dit expressément que dans les derniers jours, et nous y sommes, quelques-uns abandonneront la foi pour s'attacher à des esprits séducteurs et des doctrines de démons. Dans l'hypocrisie de faux docteurs, portant la marque de la flétrissure dans leur propre conscience, prescrivant de ne pas se marier, de s'abstenir d'aliments que Dieu a créés, pour qu'ils soient pris avec action de grâce par ceux qui sont fidèles et qui ont connu la vérité, car tout ce que Dieu a créé est bon. Alléluia! Et bon, et rien ne doit être rejeté pourvu qu'on les prenne avec action de grâce. Tant pour comprendre, parce que tout est sanctifié par la parole de Dieu, mais également tout est sanctifié par la prière. C'est pourquoi nous rendons grâce avec une double action, pour sanctifier les mêmes et pour dire merci au Seigneur. Amen. Ne le voyons pas comme un rituel banal. Non, c'est important. Parfois, nous tellement faim, nous avons oublié, mais dans la pensée, on nous dit merci Seigneur. Alléluia, gloire à Dieu. Ajoutons notre texte dans la même mouvance, Colossiens chapitre 2, les versets 16 jusqu'au verset 23. Pas mal de textes seront lus, mais il est important de les souligner. C'est comme une mise en garde par rapport au danger des faux docteurs qui circulent, et je vous l'ai dit, rien n'est gagné d'avance. La victoire d'aujourd'hui ne veut pas dire que c'est une victoire pour toujours, donc il faut toujours rester vigilant. Colossiens chapitre 2, verset 16, que personne, jusqu'au verset 23, que personne donc ne vous juge au sujet du manger ou du boire, ou au sujet d'une fête, d'une nouvelle lune, ou des sabbats. Et qu'est-ce que dit la Bible? C'était l'ombre des choses à venir, mais le corps est en Christ. Qu'aucun homme, sous une apparence d'humilité, ou par un culte des anges, ne vous ravisse à son gré le prix de la course, tandis qu'il s'abandonne à ses visions et qu'il est enflé de vain orgueil par ses pensées charnelles, sans s'attacher au chef dont tout le corps, assisté et solidement assemblé par des jointures et des liens, tire l'accroissement que Dieu donne. Alléluia. Si vous êtes mort avec Christ au rudiment du monde, c'est la réalité, pourquoi, comme si vous étiez dans le monde, vous impose-t-on, vous entendez le mot, vous impose-t-on ces préceptes? Ne prends pas, ne goûte pas, ne touche pas. Préceptes qui tous deviennent pernicieux par l'abus. Il y a bien des choses que nous nous abstenions puisque qui ne sont pas nécessaires. Mais ce n'est pas parce que Christ nous les impose à certains moments. Entendez bien, je relis le verset 22. Préceptes qui tous deviennent pernicieux par l'abus et qui ne sont fondés que sur les ordonnances et les doctrines des hommes. Nous, chaque tine doctrine, ou du moins, on pense avoir la bonne doctrine. Mais faut-il encore revenir sur le fondement qui est Christ et vérifier, et cela ne peut se vérifier qu'en lisant la parole, qu'en l'étudiant, pour ne pas se laisser berner, ni soi-même tomber dans un faux raisonnement et vouloir imposer ce faux raisonnement aux autres. C'est déjà grave de tomber dans un danger. Mais quand on veut encore l'imposer à quelqu'un d'autre ou aux autres, c'est un drame. C'est un drame. Je reprends ce verset 23. Ils ont à la vérité une apparence de sagesse en ce qu'ils indiquent un culte volontaire de l'humilité et le mépris du corps. Mais ils sont sans aucun mérite et contribue uniquement, j'ajouterai, à la satisfaction de la chair. Ça pas n'y a rien que bon Dieu. L'or pas fait, bon Dieu pas collé. Et l'or fait, bon Dieu pas content forcément. Donc ça pas servi à hack parce que quelqu'un voudrait te l'imposer. Veillons à ne pas dominer les uns sur les autres, mais que justement dans la charité, nous puissions être des modèles pour les autres, mais aussi avec une certaine tolérance. Je vous disais cette recommandation qui m'a été faite dans une formation. En gros, il faut être
sévère avec soi-même et indulgent avec les autres. Mais il y a des gens qui inversent les choses, qui sont très, très indulgents, s'accordant toutes choses. C'était un petit peu le fonctionnement des pharisiens qui enseignaient comme il fallait la parole, mais eh bien, ne le levaient pas du petit doigt, nous dit la Bible. Ils étaient avec sainteté vide, entre guillemets, j'allais dire les 400 coups, ce n'est pas tout à fait cela, mais s'autorisaient certaines choses et ne respectaient pas la parole qu'eux-mêmes enseignaient, mais savaient faire des études, savaient donc rester dans la doctrine, permettez le mot, eh bien, comme il le fallait, au point que Jésus ira jusqu'à dire à chaque disciple qui le suivait, lui Jésus, faites ce qu'ils vous disent, mais ne faites pas ce qu'ils, en gros, ne ressemblez pas à ces hommes-là. Ce ne sont pas des modèles, mais ce sont de bons enseignants. Des questions que nous devons toujours nous poser par rapport à la doctrine. Il faut donc, pour pouvoir déterminer si une doctrine est la bonne, si un enseignement est valable, j'ai souligné quelques indications. Je vous donne quelques consignes par rapport à cela. Serais-je apprécié par Dieu en faisant ceci? D'accord, vous êtes devant un choix, vous n'avez pas de conseiller humain à votre côté, vous ne trouvez pas une réponse claire par la parole de Dieu à certains moments, parce qu'il faut le reconnaître, parfois devant certains choix et dans certains choix, on n'a pas, faudrait-il qu'on médite, mais on n'a pas eu le temps de méditer. La question doit être, serais-je apprécié par Dieu en faisant ainsi, en pensant ainsi? Deuxième chose, cette pratique, tu es déjà dans la pratique, où m'emmènera-t-elle? En enfer ou au paradis? Ce sont des questions à se poser. Tu es dans une pratique que tu reconduis chaque jour, c'est ton style de vie, c'est ta manière de faire. La question se pose, cette pratique, où m'emmènera-t-elle? En enfer ou au paradis? Ou encore, cette pratique renforcera-t-elle la communion fraternelle? Là, on l'élargit. On n'est plus avec soi-même, mais on se soucie de l'Église du corps de Christ. Amen. Or, le Christ a veillé à ce que tous ceux qui sont ajoutés à l'Église puissent être conformes à sa doctrine. En gros, soient régénérés de cœur et puissent être en mesure de cohabiter avec les autres membres du corps. Vous savez, le principe d'une mauvaise greffe, permettez-la de dire comme ça, une mauvaise greffe. Je parle de membres, hein, greffe de membres, les organes. Il semblerait que lorsque l'organe greffé n'est pas compatible, le corps, les autres membres du corps rejettent la greffe. C'est exactement le même principe pour l'Église. C'est pourquoi que tous ceux qui confessent le nom de Jésus, qui s'éloignent de l'iniquité, Jésus connaît ses enfants. Mais également ceux qui se reconnaissent comme des enfants légitimes doivent veiller et se poser cette question. Je veux vivre quelque chose. J'ai envie de faire quelque chose. Mais est-ce que ce que je veux faire va renforcer la communion avec les autres? Il y a tellement de projets qu'on vient de soumettre au pasteur et au responsable d'église. Pasteur, j'ai envie, si nous faisions, et à certains moments, je vous l'ai indiqué hier soir, un espoir en différé dans le cœur malade. Quand on dit non à quelqu'un, eh bien, on emmène la personne tout de suite dans le couloir de la frustration. Mais ce n'est pas ce qu'on veut. Mais il faut comprendre qu'un responsable doit veiller, un vrai responsable placé par Christ lui-même, parce que tous les bergers le sont par délégation. Le berger des bergers, vous le connaissez, c'est Jésus-Christ. Donc, celui qui a reçu délégation pour s'occuper de l'Église doit veiller à ce que lorsqu'une chose se ferait, pour que ça ne puisse pas éparpiller ni diviser, et que ça puisse encore unifier. Je dis ramène à cela. Donc tout ce qui n'est pas un projet qui unifie, qui rassemble, c'est un projet à mettre dans le placard. Ce n'est pas nécessaire d'emmener un tel projet. Ça peut avoir beaucoup de belles choses dans sa manière d'être, mais ça ne construit pas, ça n'édifie pas l'Église de Jésus-Christ. Enfin, est-ce vraiment utile? Voilà. L'autre question que je vous propose dans les consignes. Posez-vous toujours la question, est-ce vraiment utile? L'apôtre Paul n'a pas cessé de dire, tout m'est permis, mais tout n'édifie pas, tout n'est pas utile. C'est valable pour nous, mais pour également la communauté. Et en dernier lieu, ce que je veux faire, ce que je pense faire, ce que je suis en train de faire, nuira-t-elle à ma santé? Est-ce qu'elle va nuire? Nuira-t-elle
à ma santé spirituelle, à ma santé mentale, à ma santé physique? Posez-vous la question. Je vous l'ai dit et je le répète, trop de procès sont faits au diable alors que le diable n'a rien à voir dedans. Les mauvais choix, les mauvaises décisions, Satan peut influencer, mais nous avons le pouvoir de la décision finale. Dis amen à cela. Le premier homme est un exemple type, le premier homme. Parmi les premiers, Caïn a un projet malfaisant. Il a envie de tuer son frère. Et l'Esprit de Dieu va s'approcher de lui pour lui dire, le mal se couche à ta porte, mais toi, domine. C'est pourquoi je vous ai dit, nous avons le pouvoir de la décision finale. Beaucoup de choses te passent par la tête, mais pose-toi la question, est-ce que cela ne va pas nuire à ta santé spirituelle? Quelques situations problématiques que l'apôtre Paul a trouvées, je n'ai pas la prétention de tout énumérer pour souligner les différentes doctrines, cela demanderait une étude sur plusieurs, voire même une année ne suffirait pas parce qu'il y a beaucoup de choses à voir et sur chaque doctrine, il faudrait s'arrêter pour comprendre les tenants, les aboutissants, pour pouvoir comprendre le bien fondé de chaque doctrine. Mais je me suis arrêté sur un aspect. La conversion se fait quand, dans un couple, un seul membre se convertit. Comment regarder le couple? La question s'est posée dans le temps de l'apôtre Paul. Comment regarder le conjoint qui n'est pas converti? Dans 1 Corinthiens chapitre 7, les versets 13 jusqu'au verset 15. Bien entendu, nous sommes avec le thème central, l'attachement à la saine doctrine préserve la santé et les santé que vous connaissez, mentale, spirituelle et physique. 1 Corinthiens 7, 13. Et si une femme a un mari non croyant et qu'il consente à habiter avec elle, qu'elle ne répudie point son mari. Car le mari non croyant est sanctifié. Il y a eu tellement d'interprétations à partir de ce mot-là, est sanctifié par la femme. Et la femme non croyante est sanctifiée par le frère, bien entendu, qui serait converti. Autrement, vos enfants seraient impurs, tandis que maintenant, ils sont saints. Si le non-croyant, en revanche, ça se corse là maintenant, si le non-croyant se sépare, en gros, s'il veut divorcer, s'il veut partir, femme ou homme, hein, si le conjoint, le frère ou la sœur ne sont pas liés dans ces cas-là. Dieu nous a appelés à vivre en paix. On n'est pas dans le palier du remariage ici. On est là dans un couple mixte où l'un est devenu chrétien et l'autre ne l'est pas. Et si l'autre ne partage pas du tout la conviction au point que c'est un point d'opposition dans le couple, de division dans le couple, le non-croyant, la non-croyante veut partir, la Bible dit clairement, pas fait combat avec ça. Entendez, alors vous et moi, ça nous gênera. Parce que certains restent derrière ce mot, et avec une certaine raison, que l'homme ne sépare pas ce que Dieu a joint. Cependant, dans ce texte, je comprends très bien que la préoccupation de Dieu, c'est que le conjoint converti soit en paix. En paix avec qui? Avec Dieu. On dit amen. Et pour que cette paix de Dieu demeure, s'il faut, pas il faut absolument, hein, si on ne pense pas au divorce quand on se marie, et même dans le couple mixte, s'il faut que l'autre parte, qui partit, mais moi quand je reste en paix, et bien bon Dieu, parce que tu aimeras le Seigneur ton Dieu de tout ton cœur, toute ton âme. On est toujours rattrapé par la parole. C'est cela le plus important. Maintenant, je touche un autre point avec vous. Nous sommes dans la période des fêtes, et j'en ai parlé, mais je n'ai pas donné la référence. Parlons maintenant des invitations. Dans ce monde, on est sociable. On est appelé à vivre une certaine vie et à ne pas être des sauvages. Des gens qui vivront carrément à part, comme des marginaux qui se retirent avec de tout le monde. On n'aime pas sous prétexte qu'on est pur, que les autres seraient impurs. Ce n'est pas ce comportement que Dieu veut pour son Église. Jésus lui-même a décidé de nous sauver et de nous laisser dans le monde. Amen. Et dans sa prière, il dira, Père, Papa, en parlant de tirer yo, en parlant de préserver yo. Donc quand on comprend cela, on fera tout justement
pas pour s'éloigner des gens, mais pour chercher la relation avec les gens. Oh, c'est le contraire qui se fait. Sous prétexte qu'ils ne sont pas purs, qu'ils ne sont... Non, non, arrêtez cela. Comprenons. Et regardez ce qui est dit dans 1 Corinthiens 10, 27. 1 Corinthiens 10, 27. Si un non-croyant vous invite et que vous vouliez y aller, si un non-croyant vous invite et que vous vouliez y aller, on est tenu de donner une réponse à celui qui nous invite. Et je reprends le texte. Si un non-croyant vous invite et que vous vouliez y aller, mangez, en gros, allez, puisque pour manger, il faut aller avant, hein, mangez de tout ce qu'on vous présentera sans vous enquérir de rien par motif de conscience. C'est pas évident de toujours comprendre ce que Dieu nous dit. Rien n'est plus simple. Et j'aimerais vous dire une chose. Il faut savoir que ce n'est pas un aliment qui souille l'homme. D'ailleurs, l'apôtre Paul l'a dit très clairement. D'ailleurs, je vais chercher ce texte. C'est 1 Corinthiens 8, 8. Dans un contexte particulier, mais cette parole aura toute sa place maintenant dans ce que je dis. Ce n'est pas un aliment qui nous rapproche de Dieu. Si nous en mangeons, nous n'avons rien de plus. Et si nous n'en mangeons pas, nous n'avons rien de moins. Ce que je veux dire et ce que la parole de Dieu veut nous faire comprendre, c'est que quelque part, ne nous faisons pas peur, puisque Christ en nous, nous donne l'autorité sur toute chose. Je vous ai parlé de sa prééminence récemment. Le premier en tout. Mais s'il règne, nous aussi nous sommes appelés à régner avec lui. Mais déjà sur la terre, l'apôtre Paul pouvait dire, déjà vous régnez. Le croyant doit bien savoir qui il est, à qui il appartient, pour ne pas toujours, devant les moindres détails de la vie, se faire une complication. Nous sommes désormais sous une loi de liberté. Alléluia, je le répète, je le répéterai encore. Et cette liberté-là, si elle est épiée, si certaines personnes voudraient vous l'enlever, je vous en supplie, battez-vous et gardez votre liberté. Je reviens sur une notion que j'ai avancée hier soir, avant-hier soir, en vous disant que quand quelqu'un voudrait vous empêcher de réfléchir, vous imposer la non-réflexion, ne l'acceptez pas. Vous êtes tous appelés à réfléchir. Quand vous dites oui, vous devez dire un oui en toute connaissance de cause. Ne jamais dire un oui parce qu'on ne peut pas comprendre, parce qu'on peut. Non, n'agissez jamais sous la peur, sous la contrainte, mais dites un oui conscient, parce que le oui doit être un oui massif, le non doit être aussi un non massif, c'est-à-dire avec une grande connaissance et de la chose qui nous a été présentée. L'ennemi, voyez-vous, demeure, permettez que j'en parle de nouveau, et j'en parle là parce que dans ce contexte d'invitation, il y a des influences, il y a une manière de vivre, de faire, et ceux qui nous invitent, si nous restons dans le contexte biblique, pourraient être des idolâtres. Donc, à part parce qu'on va à casa, il ouvre certaines photos, ouvre certaines bulletins pour vous commencer à dire, tirez ça là. Encore posons une petite question. Est-ce que en statut, il y a un pouvoir aussi haut? Restez des communions là, de la relation là, et montrez-moi que Jean chrétien qui vive, Jean chrétien fair play, Jean chrétien formidable, alléluia, attachant. C'est ça pour montrer. Mais là, regardez tout casa, pour vous commencer à dire, faut tirer ça là, hein, ça pas bon, hein. C'est où il fait casa alors? Vous savez, parfois, on prend des libertés, on se donne des droits qu'on ne devrait pas prendre. Jésus va laisser un exemple à ses disciples par ses paroles, afin que ses disciples puissent prendre conscience que désormais, leur manière d'être, de faire et de penser, doivent exprimer qui est véritablement leur chef et de quelle autorité ils dépendent. Nous sommes dans Jean chapitre 7, verset 16 et le verset 17. Parce qu'il faut le savoir, que notre comportement et notre conduite sont sous influence d'une certaine théologie, puisque je vous le dis, nous avons quelque part, sans le savoir, conscient ou inconsciemment, nous avons tous, dans notre manière de faire, une certaine influence d'une théologie ou d'une doctrine quelconque. Et Jésus ici dit, Jésus leur répondit, « Ma doctrine n'est pas de moi, mais de celui qui m'a envoyé. » Et regardez le verset 17. Si quelqu'un veut faire sa volonté, il connaîtra si ma doctrine est de Dieu ou si je parle de mon chef. Mais pour faire court, bien-aimé,

dans cette liberté, dans cette vie sociale, nous avons hérité une culture. Il y a des traditions. Et tout peuple a sa tradition. Tout peuple a une culture. Ce n'est rien de mauvais, hein? Tous, vous allez dans tel ou tel pays, je ne vais pas citer, la nourriture, il y a une culture culinaire, il y a une culture de l'éducation, bon, il y a une manière de vivre, ça dépend si c'est un pays froid, si c'est un pays tempéré, bref, toutes les nations ont une culture et des traditions. On peut regarder à l'époque de Jésus, déjà c'était une réalité. Dans Marc chapitre 7, les versets 2 jusqu'au verset 16, je vous en ai touché un petit mot en parlant de ces lois qui étaient données à Israël. Et dans ces lois, il y avait bon nombre d'attitudes que Dieu leur demandait d'avoir, qui s'apparentaient bien entendu à des lois d'hygiène, à des règles d'hygiène. Et regardez un peu, ils vont faire un procès par rapport à cela. Pour eux, c'est la tradition de nos pères, il ne faut pas déroger à cela. Or, Jésus leur dit, mais non, vous vous trompez, le contexte a changé. Mais ils ne l'entendent pas de cette manière. Du verset 2, ils virent quelques-uns de ses disciples prendre leur repas avec des mains impures, c'est-à-dire des mains non lavées. Or, les pharisiens et tous les juifs ne mangent pas sans s'être lavés soigneusement, dit-il, soigneusement les mains, conformément à la tradition des anciens. Et quand ils reviennent de la place publique, ils ne mangent qu'après s'être purifiés. Ils ont encore beaucoup d'autres observances traditionnelles, comme le lavage des coupes, des cruches et des vases d'airain. Et les pharisiens et les scribes lui demandèrent, « Pourquoi tes disciples ne suivent-ils pas la tradition des anciens, mais prennent-ils le repas avec des mains impures ?» Jésus leur répondit, « Hypocrite, Ésaïe a bien prophétisé sur vous, ainsi qu'il est écrit, « Ce peuple m'honore des lèvres, mais son cœur est éloigné de moi. » C'est en vain qu'il m'honore en donnant des préceptes qui sont des commandements d'hommes. Vous abandonnez le commandement de Dieu et vous observez la tradition des hommes. Il leur dit encore, vous anéantissez fort bien le commandement de Dieu pour garder votre tradition. Car Moïse a dit, honore ton père et ta mère, c'est un exemple que le Christ leur donne, et celui qui maudira son père ou sa mère sera puni de mort. Mais vous, vous dites, si un homme dit à son père ou à sa mère, ce dont j'aurais pu t'assister est corban, c'est-à-dire une offrande à Dieu, vous ne le laissez plus faire rien pour son père ou pour sa mère, annulant ainsi la parole de Dieu par votre tradition que vous avez établie. Et vous faites, vous voyez cette phrase-là, ça, c'est très significatif, et vous faites beaucoup d'autres choses semblables. Donc ça renferme un ensemble de choses que l'on pourrait toucher, mais comme je vous l'ai dit, qui demanderait beaucoup de temps. Ensuite, ayant de nouveau appelé la foule à lui, il lui dit, écoutez-moi tous et comprenez, il n'est hors de l'homme rien qui, entrant en lui, puisse le souiller, mais ce qui sort de l'homme, c'est ce qui le souille. Et cette parole que je vous ai lue, que j'ai été chercher tout à l'heure, ce n'est pas un aliment qui nous rapproche de Dieu. Si nous mangeons, nous en mangeons, nous n'avons rien de plus. Et si nous n'en mangeons pas, nous n'avons rien de moins. Je terminerai avec un passage sur la liberté que nous avons bénéficiée par la grâce que Dieu nous a accordée. Permettez que j'insiste sur cet aspect. Le Christ a payé tellement cher pour que nous soyons appelés enfants de Dieu. Jésus a payé cher pour que son peuple, pour que nous soyons appelés peuple de Dieu, un sacerdoce royal, n'est-ce pas vrai, une nation sainte. Si tant de valeur nous a été accordée par le prix payé par notre Seigneur, ce texte que nous allons lire maintenant, je vous en supplie, choyez ce texte-là. Et menez le combat pour que vous gardiez cette liberté que Christ vous a acquis à la croix du calvaire. Galates chapitre 5 verset 13. Galates 5 verset 13 jusqu'au verset 26. Frères, vous avez été appelés à la liberté seulement. Ne faites pas de cette liberté un prétexte de vivre selon la chair, mais rendez-vous.

0: par la charité ou encore par l'amour, serviteurs les uns des autres. Nous poursuivons jusqu'au verset 26. Car toute la loi est accomplie dans une seule parole, dans celle-ci, tu aimeras ton prochain comme toi-même. Mais si vous vous mordez et si vous vous dévorez les uns les autres, prenez garde que vous ne soyez détruits les uns par les autres. Je dis donc, marchez selon l'esprit et vous n'accomplirez pas les désirs de la chair. Car la chair a des désirs contraires à ceux de l'esprit et l'esprit en a de contraires à ceux de la chair. Ils sont opposés entre eux afin que vous ne fassiez point ce que vous voudriez. Si vous êtes conduit par l'esprit, vous n'êtes point sous la loi. Or, les œuvres de la chair sont manifestes. Ce sont l'impudicité, l'impureté, la dissolution, l'idolâtrie, la magie, les inimitiés, les querelles, les jalousies, les animosités, les disputes, les divisions, les sectes, l'envie, l'ivrognerie, les excès de table et les choses semblables. Je vous dis d'avance, comme je l'ai déjà dit, que ceux qui commettent de telles choses n'hériteront point le royaume de Dieu. Mais le fruit de l'esprit, c'est l'amour, la joie, la paix, la patience, la bonté, la bénignité, la fidélité, la douceur, la tempérance. La loi n'est pas contre ces choses. Ceux qui sont à Jésus-Christ ont crucifié la chair avec ses passions et ses désirs. Si nous vivons par l'esprit, marchons aussi selon l'esprit et nous terminons. Ne cherchons pas une vaine gloire en nous provoquant les uns les autres. En nous provoquant les uns les autres. En nous portant envie les uns les autres. Que Dieu bénisse sa parole dans nos cœurs et que vraiment la bonne santé soit le partage de chacun d'entre nous. Seigneur, merci pour la grâce que nous avons de t'avoir pour maître et pour souverain. En effet, tu règnes sur nos cœurs et nous ne pouvons que dire que nos œuvres sont pour le roi. Nous ne vivons plus pour nous-mêmes, mais nous voulons vivre pour toi, pour donner gloire à ton Saint-Nom, parce que tu as payé le prix pour notre libération, pour notre délivrance. C'est pourquoi tu nous exhortes à ne pas retomber sous l'esclavage ou encore sous l'autorité de qui que ce soit. Nous avons été libérés. Il est même question que nous ayons été affranchis et que si vraiment tu nous as affranchis, que nous soyons réellement libres. Merci pour ta parole, Seigneur. Merci pour ta présence dans nos vies. Qu'honneur et louange te reviennent au nom précieux de ton Fils Jésus-Christ. Amen.
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Bonjour, chers auditeurs de la radio Souffle de vie. C'est une joie de vous retrouver encore aujourd'hui. Alors aujourd'hui, nous allons découvrir Michael Whitaker Smith. Et n'ayez pas peur, vous connaissez cet auteur, compositeur et chanteur chrétien. C'est lui qui a composé le chant « Dieu, tu es grand, tu es fidèle et bon, ton amour infini nous confond ». En anglais, ce chant s'intitule « Great is the Lord ». Il a aussi écrit et interprété avec Amy Grant le chant « Ta parole », c'est-à-dire « Ta parole est une lampe à mes pieds, une lumière sur mon sentier », etc. Et c'est aussi lui qui a composé le célèbre chant Agnus Dei, si repris aujourd'hui en français, mais aussi par d'autres artistes chrétiens partout. Alors, commençons à découvrir Michael Smith. Michael nous dit « Dieu utilise ma musique pour toucher des vies, mais la musique, c'est surtout ma profession. Mon ministère, lui, consiste à conduire mes enfants à l'école le matin, à leur lire des livres au coin du feu en les tenant sur mes genoux, à écouter leurs prières et à sortir leur maman le soir. Mon ministère, c'est d'être un mari, un père et un ami. La musique, c'est ce que je fais pour vivre. La famille, c'est ce que je suis. » Né dans l'État de Virginie, Michael a été élevé au sein d'une famille chrétienne. Il a composé sa première musique à l'âge de 5 ans et il a donné sa vie à Jésus-Christ à l'âge de 10 ans. À l'époque, la plupart de ses amis chrétiens étaient plus âgés que lui. Ils se retrouvaient souvent pour prier, chanter et louer Dieu ensemble. Mais arrivé au lycée, ses anciens amis étaient soit mariés, soit partis faire leurs études. Lui s'est alors imaginé qu'il n'avait pas suffisamment profité de ses meilleures années. Il a donc eu de très mauvaises fréquentations qui l'ont mené à la drogue et à l'alcool. Pendant ses années rebelles, il ne voulait rien entendre concernant Dieu, mais il savait que la musique était le don que Dieu lui avait fait pour sa vie. Au bout de son chemin de rébellion, il s'est retrouvé dans une telle dépression qu'il cria à Dieu sur le carrelage de sa cuisine en 1979. C'est cette nuit-là qu'il s'est réconcilié avec Dieu, qui alors l'a guéri et l'a reconstruit spirituellement. Nous allons faire une première pause musicale et écouter ce merveilleux chant écrit et composé par Michael Smith, c'est-à-dire Agnus Dei. Et bonne écoute, à tout de suite.

oh oui, notre Dieu, il est saint, lui, le Dieu tout-puissant. Il est saint, lui, le Dieu tout-puissant. Et digne est l'agneau, alléluia, alléluia, le Dieu tout-puissant règne. Et c'est vrai que souvent nous entonnons ce merveilleux chant dans nos églises et ce chant vraiment manifeste la gloire de Dieu. Alors poursuivons. Selon Michael W. Smith, la deuxième meilleure chose de sa vie a été sa rencontre avec celle qui allait devenir son épouse, Deborah K. Davis. Il l'a rencontrée, il l'a épousée plutôt, 3 semaines et demie après avoir fait sa connaissance. Ils étaient alors fiancés et mariés 4 mois plus tard. La troisième meilleure chose qu'il lui soit arrivé, nous dit-il, c'est la naissance de leurs 5 enfants. Alors que les médecins avaient dit à sa femme qu'elle ne pourrait jamais enfanter à cause de son anorexie durant son adolescence. C'était vraiment ne pas connaître le Dieu des miracles auquel Michael Smith et son épouse appartiennent. Concernant sa musique, Michael Smith est connu comme auteur, compositeur et interprète et il joue merveilleusement du piano ainsi que de la guitare. Pendant de nombreuses années, son métier a été de composer des musiques qu'on lui commandait pour des publicités ou des films. Pour la musique chrétienne, il a commencé des tournées en jouant du clavier pour Amy Grant, chanteuse chrétienne canadienne, avec laquelle il entretient une amitié profonde et de longue date. À leur début, tous les deux cherchaient un producteur. Ils ont finalement eu le même et ont composé ensemble plusieurs chansons, dont la plus célèbre, que je vous ai citée au début, « Thy Word », c'est-à-dire « Ta parole est une lampe à mes pieds, une lumière sur mon sentier ». Aujourd'hui, parallèlement à ses propres albums, Michael W. Smith continue à composer des chants pour ses amis, chanteurs et chanteuses, dont par exemple le chant « Lead Me », c'est-à-dire « Conduis-moi » qu'il a à nouveau écrit pour Amy Grant. Nous allons écouter un deuxième titre de Michael Smith qui s'appelle « Purified », c'est-à-dire « Purifié ». Bonne écoute et à tout à l'heure.

ce merveilleux chant Purified, qui veut dire purifié, nous disait donc, là où les anges te voient, tu es loué comme tu le mérites. Mais comment puis-je exprimer ma soif de te plaire? Alors j'ouvrirai tout grand mon cœur, cherche au plus profond. Je me tiendrai dans le feu qui purifie. Par toi je suis purifié. Sauveur de mon âme, à ta force j'abandonne le contrôle. Alors oui, j'ouvrirai tout grand mon cœur, cherche au plus profond. Je me tiens dans le feu qui purifie. Par toi purifié, par toi je suis purifié. Tu es saint, tu es saint, tu es saint. 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Alors Michael Smith apprécie la production, c'est-à-dire de produire des albums pour lui ou pour d'autres, mais il apprécie aussi le fait de jouer dans des films chrétiens. Le plus récent est un film que l'on peut trouver dans les librairies, les magasins chrétiens. Il s'intitule Second Chance, c'est-à-dire la deuxième chance. Il attache, Michael Smith, beaucoup d'importance à la qualité des vidéoclips qui illustrent ses chants. Et on peut le voir sur de nombreux de ses DVD, le DVD pour l'album Worship, le DVD pour l'anniversaire de sa longue carrière de chanteur chrétien. Dessus, il y a vraiment des clips de ses chants et on voit le soin qu'il y met vraiment. Il y met tout son professionnalisme pour que ce soit de la meilleure qualité possible. Car il tient à faire passer le message du salut en Christ et montrer qu'avec Christ, il faut de la qualité. À propos de sa musique, il dit « Je suis tout à fait en paix à ce stade de ma carrière et je sais que je suis là où je dois être. Bien sûr, il y aura toujours des détracteurs pour dire que je rejette mes racines chrétiennes parce que je ne prononce pas le mot de Dieu dans toutes mes chansons. Mais ils auront tort. L'amour de Dieu est le fil d'Ariane qui relie tous mes albums les uns aux autres. » Alors, comme je vous le disais, il a produit beaucoup d'albums en CD, en DVD. Il a aussi produit au moins 2 albums de Noël. Et vraiment, vous pouvez découvrir tout ce qu'il a pu faire dans une librairie chrétienne. Il a aussi écrit notamment 2 livres. Un qui s'appelle « Old Enough to Know », c'est-à-dire « Assez grand pour comprendre », et un deuxième qui a été traduit en français « L'heure de l'audace », qui est sorti en 98. Nous allons écouter un troisième chant de Michael Smith qui s'intitule « Healing Rain », c'est-à-dire « Pluie qui guérit ». Bonne écoute et à tout à l'heure.

Healing rain, c'est-à-dire pluie qui guérit, approche-toi des perdus, approche-toi de ceux qui ont des problèmes, qui sont désespérés. Larmes d'espoir, larmes de joie. Oui, nous pouvons être lavés pour toujours. Pluie qui guérit, viens, qu'elle descende et qu'elle nous élève. Pluie qui guérit, je n'ai pas peur d'être lavé dans la pluie du ciel. Revenons à Dieu, levez vos têtes et rencontrez quelqu'un de plus grand, le grand je suis. Pluie qui guérit, qu'elle descende et nous élève. Non, je n'ai pas peur d'être lavé dans la pluie du ciel, qu'elle descende. Pluie qui guérit, qu'elle descende. Je n'ai pas peur, je n'ai pas peur. Alors, j'espère que vous appréciez de découvrir Michael Whitaker Smith. Et nous allons écouter un dernier titre qui s'appelle « Turn your eyes upon Jesus », c'est-à-dire « Tourne tes yeux, tes regards vers Jésus ». Bonne écoute, à tout à l'heure.

Oui, ce merveilleux chant « Turn your eyes upon Jesus » nous dit en français « Tourne tes yeux vers Jésus et regarde à son merveilleux visage. Alors les choses de la terre pâliront rapidement à la lumière de sa gloire et de sa grâce. » Alors écoutons ce conseil de Michael Smith et gardons nos yeux fixés sur Jésus, celui qui sait nous recevoir, qui sait nous encourager, qui nous sauve si parfaitement. J'espère que ce petit moment à la découverte de Michael Smith vous aura donné envie de le découvrir par vous-même. Il y a de merveilleux DVD et CD de ce compositeur chrétien et vraiment vous vous ferez du bien dans la louange. Alors soyez bénis et à la prochaine fois pour un nouveau grand nom du gospel. Bye bye! C'était donc les grands noms du gospel avec Hélène. À bientôt pour une nouvelle immersion dans le merveilleux monde du gospel.

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1: Dans les discours de Jésus sur la fin des temps, entre autres dans Matthieu chapitre 25, nous trouvons un texte intéressant. Et dans ce texte intéressant, il y a un élément surprise. C'est de cet élément que je voudrais vous parler aujourd'hui. Dans la parabole des 10 vierges, eh bien, il y a un moment donné, dans l'attente de l'époux qui doit arriver, où ces vierges s'endorment, et lorsque le cri arrive, lorsque le cri surgit, l'époux est là, eh bien, les vierges folles, dont il est question dans ce texte, disent « Nos lampes s'éteignent, donnez-nous de votre huile, nos lampes s'éteignent. » Au dernier moment, il n'y a plus de feu, il n'y a plus de lampe allumée, il n'y a plus rien qui brûle. Et ce cri de ces vierges qui disent « Nos lampes s'éteignent », j'entends le cri de beaucoup de chrétiens, le cri silencieux de beaucoup de chrétiens qui disent « Nos lampes s'éteignent, notre feu n'est plus là, notre passion, notre zèle, notre enthousiasme n'est plus ce qu'il était comme au départ. »

encore. Il n'éteint pas la mèche qui brûle encore. Seigneur, viens à notre secours pour nous donner ce qu'il nous manque. Je pense également à ses disciples d'Emmaüs. Dans Luc 24, il est question de ces hommes qui avaient vu Jésus, qui avaient marché avec lui, mais qui l'ont vu crucifié, qui l'ont vu être mis dans le tombeau. Et avec le tombeau qui se referme, leurs rêves se referment, leur vie se referme, une page se tourne. Leur déception est tellement grande qu'ils s'éloignent de Jérusalem et ils vont vers Emmaüs. Et là se joint à eux un visiteur étranger qui fait route avec eux. Et ce visiteur, c'est Jésus. Ils ne le reconnaissent pas. Mais lorsqu'ils l'invitent à la maison, parce que quelque chose s'est réallumé dans leur cœur, quelque chose, une étincelle a commencé à luire dans leur cœur, et ils insistent pour que Jésus vienne dans leur maison. Et au moment du repas du soir, en toute simplicité, il y a le déclic, il y a la flamme qui repart. Et ils vont dire, mais notre cœur ne brûlait-il pas lorsqu'il nous expliquait les Écritures? Comment retrouver le feu qui a été perdu? Eh bien, il faut se reconnecter avec la source. Il faut revenir là où vous avez laissé le feu s'éteindre. Il faut revenir dans l'intimité de la présence de Jésus. Il faut retrouver Jésus dans l'expression de cette intimité profonde, comme ces disciples d'Emmaüs qui, au moment du repas du soir, dans le calme du soir, il y a cette révélation. Ce n'est pas toujours facile de chercher la source, de venir à la source, de chercher le Seigneur avec persévérance, avec une volonté ferme, avec détermination. Car il y a toujours des obstacles qui viennent se mettre au travers, il y a toujours quelque chose qui vous empêche d'aller jusqu'au bout de cette recherche. Mais il nous faut une révélation de sa présence, une nouvelle révélation de Christ. C'est le premier point pour retrouver le feu qui a été perdu. Ensuite, il faut être rempli du Saint-Esprit. Car le Seigneur a dit au début de son ministère qu'il viendra pour donner le Saint-Esprit et le feu. Jean-Baptiste va dire, c'est lui qui vous baptisera de Saint-Esprit et de feu. Il nous faut absolument recevoir le feu qui vient du Saint-Esprit. C'est le feu du Seigneur placé en nous par la présence même du Saint-Esprit qui donne cette énergie, qui donne cette puissance. Vous recevrez une puissance, dynamis, une puissance, et vous serez mes témoins. Le feu, la passion, la motivation, l'enthousiasme et la persévérance nous est donné par le Saint-Esprit. Invitez, demandez que le Saint-Esprit vienne vous remplir, vous inonder, vous immerger dans sa puissance. Ensuite, il nous faut rester en contact avec des gens qui transmettent le feu, qui ont le feu. Si vous êtes constamment en contact avec des gens qui ne font aucun cas ou peu de cas de Jésus, ne vous étonnez pas que le feu va avoir de la peine à émerger dans votre vie. Il nous faut être en contact avec des gens qui, eux, ont le feu, afin que le feu puisse se transmettre, puis on puisse s'encourager les uns les autres. Allez dans une église où il y a ce feu. Alors, bien sûr que ce feu dont nous parlons n'est pas forcément synonyme d'une ambiance, d'un style, ou de la qualité musicale, ou que sais-je, ou du bâtiment dans lequel vous allez entrer, mais véritablement la présence de Jésus, la puissance et l'onction de la prédication de la parole dans cette église, et l'amour entre les chrétiens, manifesté de manière pratique et concrète, voilà les éléments qui vont vous motiver, qui vont vous garder enflammés pour l'Évangile et pour le Seigneur, qui vont vous aider à maintenir le feu sacré dans votre cœur. Et puis, il y a une troisième chose encore. D'où venait ce feu divin? Si on se rapporte dans l'Ancien Testament, vous trouverez dans les livres du Lévitique, entre autres, en particulier le troisième livre de la Bible, vous trouverez, souvent, il sera question des sacrifices qui étaient obligatoires pour, finalement, amener la communion avec le Seigneur, pour permettre que le péché soit, finalement, ne soit pas un obstacle, ne soit plus un obstacle

0: Et vous lirez tout cela. Ce n'est pas le moment de commenter cela maintenant, mais vous lirez ces pages et ce sacrifice était vraiment enflammé, était brûlé parce qu'il était sur l'autel. Je veux dire par là, et traduit dans le langage d'aujourd'hui, si vous placez votre vie sur l'autel de Dieu, ce qui veut dire si vous consacrez votre vie, si vous donnez votre vie, si vous abandonnez votre vie entre les mains de Dieu et sans retour, vous êtes sur l'autel et vous offrez, vous faites un don, celui de votre vie. À ce moment-là, le Seigneur va faire sa part et il vous enverra son feu pour accepter cette offrande. Dans le Lévitique, au chapitre 6, verset 6, il est dit que le feu brûlera continuellement sur l'autel. Il ne s'éteindra pas. Ce feu continuel vient lorsque votre vie reste consacrée au Seigneur. Lorsque vous restez sur l'autel, et non pas que vous étiez un jour sur l'autel et consacré et puis très content d'offrir votre vie, mais après vous êtes peut-être redescendu de cet autel, vous êtes reparti, vous avez repris ce que vous aviez donné au Seigneur. Et le Seigneur nous dit, si tu restes une offrande pour moi, le feu ne manquera jamais dans ton cœur. Recevez aujourd'hui un nouveau souffle, que le Seigneur souffle sur les braises de votre vie et que le feu puisse reprendre vie, la passion puisse reprendre vie, la motivation puisse surgir et vous donner des ailes et des jambes pour servir, pour aller. Car le feu s'entretient lorsque l'on sert, lorsqu'on agit pour l'Évangile, lorsqu'on fait ce que Dieu nous demande de faire, lorsqu'on sert notre prochain, lorsqu'on aime Dieu et lorsqu'on aime notre prochain, eh bien ce feu ne s'éteindra pas. Soyez encouragés, restez près de la source, soyez remplis du Saint-Esprit, soyez en contact avec des chrétiens qui vous communiquent quelque chose de positif et ne laissez jamais votre flamme être ravie, volée par les découragements, par la démotivation, par les déceptions. Restez en contact avec la source et le Seigneur vous donnera cette force nouvelle. Je termine par ce texte, Ésaïe chapitre 40, verset 29. Il donne de la force à celui qui est fatigué. Il augmente la vigueur de celui qui tombe en défaillance. Et ceux qui se confient en l'Éternel renouvellent leur force.
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La femme sage bâtit sa maison, et la femme insensée la renverse de ses propres mains. 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

Ça y est, c'est fini pour Entre deux notes. 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Salut et à bientôt !

Les oracles sont sur les lèvres du roi. 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Tous les poids du sac sont son ouvrage. 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

L'homme dont le regard est bienveillant sera béni.

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Bonsoir à tous. Nous nous retrouvons pour poursuivre sur cette lancée avec cet enseignement. L'attachement à la saine doctrine préserve la santé spirituelle, mentale et physique. Nous nous quittions hier soir sur un point parlant de conscience et de bonne conscience. Un homme a pu affirmer, nous le verrons tout à l'heure, mais j'aimerais vous dire que la bonne conscience sera le moteur de ton assurance. Retiens ceci, la bonne conscience sera le moteur de ton assurance. Quand on connaît l'exhortation de la parole de Dieu concernant l'assurance, d'ailleurs vous pouvez vérifier dans Hébreux 10, 35, il est question de ne pas abandonner l'essentiel, parlant d'assurance, n'abandonnez donc pas votre assurance à laquelle est attachée une grande rémunération. Hébreux 10, 35. N'abandonnez donc pas votre assurance. L'assurance est liée à la notion de foi et la Bible fait entendre clairement que sans la foi, nous ne pouvons être agréables à Dieu. Et la foi, par définition, c'est une ferme assurance des choses qu'on espère et une démonstration. Eh bien, vous savez la suite. N'abandonnez donc pas votre assurance et je vous l'ai dit, la bonne conscience sera le moteur de votre assurance. Également, la bonne conscience sera le reflet de la bonne santé, de ta bonne santé mentale, morale, physique et spirituelle. Souvenez-vous, et je m'arrête maintenant sur l'expression, sur la déclaration plutôt de l'apôtre Paul, quand il s'est trouvé devant ce gouverneur, qu'est-ce qu'il a dit dans Acte 24, verset 16, dira-t-il, c'est pourquoi je m'efforce d'avoir constamment, c'est-à-dire en permanence, une conscience sans reproche. Et les deux pôles que nous devons apprendre à respecter devant Dieu, mais également devant les hommes. Pour garder cet avantage, nous devons éviter les compromis, nous devons éviter les confusions et veiller en permanence sur notre bon dépôt. Car nous avons donc un dépôt, nous sommes quelque part, chacun pour notre part, le temple du Saint-Esprit et des dépositaires de richesses, de bénédictions que Dieu a décidé de déposer en nous. Vous savez que Dieu nous fait confiance? Dieu nous fait confiance. Il dépose en nous des richesses et nous rend responsables. Il attend que nous soyons responsables et que nous veillions à ne pas perdre ce qu'il nous a confié. Nous savons que la victoire d'un jour n'est pas forcément la victoire de toujours. La victoire d'un jour n'est pas forcément la victoire de toujours. En gros, de même que nous avons souligné hier soir qu'il était question que chaque jour puisse prendre soin de lui-même, à chaque jour suffit sa peine, nous avons à mener un combat chaque jour que Dieu fait. Tu as gagné hier, tant mieux pour toi, gloire à Dieu. Mais tu devras veiller encore à mener le combat en vue de le gagner pour aujourd'hui et demain, ça se répétera de la même manière. Dans la mise à l'épreuve qu'a été soumis notre Seigneur, l'Esprit Saint emmènera notre Seigneur Jésus-Christ dans le désert afin qu'il soit éprouvé par le diable. Le diable a essayé, il a tenté de vraiment faire chuter le Seigneur, mais sa tentative a échoué. Et remarquez une attitude qu'il a adoptée, qu'il est important de souligner dans Luc 4, verset 13. Luc 4, verset 13. Après l'avoir tenté, en gros, après que Satan ait tenté le Christ, de toutes ses manières, la Bible nous dit que le diable s'éloigna, Satan s'éloigna de lui jusqu'à un moment favorable. Je vous le disais tout à l'heure. Le combat gagné aujourd'hui ne veut pas dire c'est un combat pour toujours. Non, vous devez mener un combat. Et quand vous êtes dans la victoire, en train de célébrer votre victoire, il faut encore rester dans la vigilance. La même stratégie est employée par le diable, notre ennemi. Encore aujourd'hui, je l'ai répété. Également, la même stratégie est employée par les serviteurs du diable. Oui, Satan a ses serviteurs. Jésus pouvait dire à ses contemporains depuis l'époque, à l'époque du moins, « Vous avez mon père le diable. » En gros, il est le menteur, il est menteur dès le commencement, et quelque part, vous également, vous trafiquez avec lui parce que vous êtes des menteurs, vous êtes des hypocrites,
et Jésus n'a pas ménagé ses contemporains. Mais quand je le dis également, la même stratégie est adoptée par les serviteurs du diable, c'est une réalité. Alors, je vous répète, veillons à ce que, qu'en permanence, nous gardions notre bon dépôt. Au fait, qu'est-ce qui constitue ton dépôt? Sur quoi est fondée ta foi? Et en qui crois-tu? Nous reconnaissons Jésus comme étant notre sauveur. Et regardez ce que dit Jean 8, 32, de la personne de Jésus, de la manière dont il a effectué un miracle en nous. Vous connaîtrez la vérité et la vérité vous affranchira. Tout est là. Je pense que nous partons pour une vie de liberté, et la conclusion, j'anticipe déjà, justement, sera un texte qui mentionnera cette liberté acquise, eh bien, au prix de notre foi, merci, notre foi placée dans le sacrifice de Christ à la croix, qui, il faut le souligner, est passé par la mort, mais ce n'était pas possible que la mort puisse le retenir. Il a été victorieux en connaissant la résurrection. Amen. De tout asservissement, nous sommes appelés à nous en tirer, à dominer, à nous en détacher. Et reprenez cette pensée afin que nous prenions le joug du Seigneur. Je vous l'ai dit, ce n'est pas possible qu'une personne puisse rester sans maître, sans quelqu'un qui le dirige. Regardez ce que Jésus nous disait hier soir dans Matthieu chapitre 11, versets 29 et verset 30. Il disait, « Prenez sur vous mon joug et laissez-moi vous instruire. Laissez-moi vous instruire. Car je suis doux et humble de cœur, et vous trouverez le repos pour vous-même. Le joug que je vous invite à prendre est facile à porter, et le fardeau que je vous propose est léger. » Alors, est-ce que nous n'y raison héler? Parce que Jésus a dit nous que le fardeau est léger, et que bien là, apparemment, facile à porter. Donc, que Dieu nous aide, ce qu'il ordonne, il le donne, il nous donne la capacité, eh bien, de le suivre, la capacité également de lui rester fidèle, la capacité, comme ce fut le cas de Gaïus, d'aimer la vérité et de rester fidèlement attaché à la vérité. Ce qui devra rester obligatoirement, comme vrai fondement, n'oubliez pas ce passage de l'Écriture dans Hébreux, chapitre 6 et les trois premiers versets. Nous aurons une indication qui fera le message, le dernier message de cette série. Mais lisons l'ensemble, c'est pourquoi laissant les éléments de la parole de Christ, tendons à ce qui est parfait, sans poser de nouveau le fondement du renoncement aux œuvres mortes, le fondement de la foi en Dieu, le fondement également de la doctrine des baptêmes, également de l'imposition des mains, de la résurrection des morts et du jugement éternel. Et l'auteur dit, c'est ce que nous ferons si Dieu le permet. Comme pour dire, c'est une nécessité que les disciples soient enseignés sur ces différents points de doctrine et puissent serrer ces paroles dans leur cœur, puisque cela deviendra leur socle, leur fondement. Et je vous ai posé la question, qu'est-ce qui faisait partie de votre dépôt? Donc je pense que ces éléments sont des éléments capitaux pour que vous les preniez en considération. Alors, qu'entends-tu par saine ou bonne doctrine? Vous savez, un mot est dit, et si je pose la question, nous n'avons pas toujours le même avis, le même point de vue sur la définition d'un mot, et je bénis Dieu pour les dictionnaires qui sont là. Mais même quand nous faisons la lecture d'une définition du dictionnaire, après vous trouvez encore des personnes qui raccommodent, qui amènent un petit peu le grain de sel pour dire qu'ils n'ont pas d'accord. Ça écrit, mais moi, pas qu'on s'en cavreille. Nous sommes des hommes et nous le restons. Cependant, en tant que disciples, ne sommes pas appelés à croire ce que nous voudrions croire, mais le Christ a fait une chose extraordinaire. Il nous a donné l'esprit pour nous aider à croire. D'ailleurs, l'esprit est là pour renouveler notre intelligence et nous aider à vraiment aller vers sa vérité à lui, mais pas pour que nous restions dans notre vérité à nous. Alors, qu'entends-tu par saine ou bonne doctrine et qu'entends-tu par fausse ou mauvaise doctrine? Alors, la bonne ou saine doctrine, je reviens sur une partie de la définition que j'ai donnée, mais je continuerai avec un prolongement. Doctrine, c'est l'étude des faits ou vérités
qui ont un rapport avec Dieu. Je répète, la doctrine, par définition, c'est l'étude des faits ou vérités qui ont un rapport avec Dieu, présentés, écoutez bien, d'une façon logique et coordonnée. Et je vous ai dit qu'un mot qui lui est synonyme, eh bien, c'est le mot théologie. Et la théologie, par définition, c'est la science ou l'étude de Dieu. Et ce mot est composé en deux parties, théo, entendez par là Dieu, et logie ou logia, eh bien, qui signifie étude. Donc, théologie, c'est l'étude de Dieu. Donc, que ce soit la doctrine ou la théologie, ce sont des mots qui indiquent la même chose. Donc, ne vous prenez pas la tête à vous dire la théologie, non. Doctrine ou théologie, c'est la même chose. Et nous avons même vu, permettez que je vous le donne en prime, que la religion, puisque constamment nous devions vivre une vie de piété, et le mot religion, il est bon d'avoir sa définition, c'est l'ensemble des croyances, c'est l'ensemble des pratiques, des coutumes et institutions par lesquelles les disciples de Christ expriment leur foi. J'en parlais au début, la foi qui est une ferme assurance, mais faut-il encore que ça se traduise par des œuvres, parce que la foi sans les œuvres n'existe pas devant Dieu, ou du moins n'a pas de valeur devant Dieu. Donc, c'est l'ensemble des croyances, des pratiques, en parlant de la religion, des coutumes et des institutions par lesquelles les disciples de Christ expriment, démontrent, manifestent leur foi et rendent un culte à Dieu. Il faut donc prendre en compte la vraie doctrine et il y a un principe de garantie. Ce principe, je vous l'indique. Chaque vraie doctrine devra tenir compte de tous les passages bibliques qui s'y réfèrent. C'est-à-dire, quand on parle d'un domaine, il va falloir trouver dans la Bible d'autres textes qui justement supportent le premier texte ou encore appuient le premier texte. C'est pourquoi je vous dis que chaque vraie doctrine devra tenir compte de tous les passages bibliques qui s'y réfèrent, au moins deux passages. Donc, on ne peut pas bâtir une doctrine, par définition, sur un seul passage. Il faut qu'il y ait au moins deux passages ou un autre passage qui en fait allusion après réflexion, après une grande méditation qui laisserait à entendre et supporter dans l'idée, dans son essence, eh bien, le premier verset ou les premiers versets choisis en fonction du sujet qui devrait, qui est appelé à être une doctrine. Et après, vous allez pouvoir dire en toute liberté, avec une assurance ou une grande assurance, la Bible déclare, la Bible a dit. Est-ce que vous me suivez? Un exemple. Je vous dis que la parole est inspirée de Dieu. Vous répondez Amen. C'est une doctrine qui ne se discute plus. La parole prouve l'existence de Dieu. C'est également une doctrine. L'homme créé par Dieu. Vous le savez également. Jésus est Dieu. Certains hésitent toujours. Jésus est Dieu. Alors, Jésus est le Fils de Dieu. Amen. Allez, en crescendo, 12 paliers. Jésus est Dieu. Amen. Mais oui. Et ensuite, la doctrine du salut, la nouvelle naissance, ce sont des choses expérimentées. L'Église, vous et moi, mais faut-il encore la définir, cette Église? L'Église, c'est l'ensemble des croyants tirés d'eux, c'est-à-dire Christ a pris soin de les ôter du monde. Et nous avons lu Jean 8, 36, qui nous disait que si le Fils nous affranchit, nous serons réellement libres, libres du pouvoir du monde, parce que le monde est bien régi sous la puissance du diable, mais libre également de nous-mêmes, libre de toute chose de qui, je dirais, nous avons été esclaves auparavant. Donc voilà, tiré du monde pour être appelé hors du monde également. Je vous dis, le Saint-Esprit, plus que jamais, dans la Nouvelle Alliance, eh bien, on parle même de la doctrine de la Trinité. Ce n'est pas un mot que vous trouvez, mais c'est ainsi indiqué. Et ça se comprend à l'issue donc de méditation. On parle du Père, on parle du Fils et on parle également du Saint-Esprit. On parle des anges. Et oui, la doctrine des anges. Les anges existent. Mais oui, la résurrection, plus que jamais. Les démons, le diable. Oh, il voudrait se faire oublier pour mieux nous avoir, mais il ne faut pas l'oublier. Il existe également. Mais la seconde venue de Jésus, le jugement dernier. Donc, ce sont des choses qu'on considère comme étant des doctrines. Et par définition, pour que la liste soit complète, qu'entendons-nous par, qu'entends-tu par fausse ou mauvaise doctrine? Eh bien, tout simplement, quand l'affirmation des valeurs ne respecte pas les principes que j'ai donnés pour la bonne doctrine. C'est-à-dire, quand on ne peut pas en faire la démonstration
que ce que nous avançons comme valeur est supporté, soutenu par plusieurs versets bibliques. Est-ce que vous me comprenez? Donc cela rentre dans le cadre d'une fausse ou d'une mauvaise doctrine. Un petit retour pour mieux comprendre. Dieu commence par se choisir un peuple qui apparemment, dans la valeur des hommes, est un peuple insignifiant. D'ailleurs, Dieu dira à Israël, je ne t'ai pas choisi parce que tu étais le peuple le plus grand, je t'ai choisi justement parce que tu étais le moindre. Et j'ai fait de toi mon préféré. J'ai déposé sur toi ou j'ai dirigé sur toi mon dévolu. Et Dieu a voulu que ce peuple soit son peuple, un peuple qu'il chérit, un peuple qu'il aime. Et je me dis tout de suite, un peuple qu'il aime toujours. Ah oui, Israël est toujours aimé de Dieu. Alléluia. Donc, Israël devait respecter les lois. Les lois, quand on parle des lois de Dieu, on entend eh bien, le législateur, on entend le libérateur, on a besoin de Moïse. Moïse qui se rend et qui se dirige vers Dieu, qui obtient les 10 commandements. Vous connaissez donc cette histoire. Et tout un ensemble de choses qui vont encore s'encastrer dans tout ce que Dieu attendrait et attendait d'Israël. Les 5 premiers livres de la Bible se trouvent composés de l'ensemble de ces idées, ces 5 livres appelés le Pentateuque. Nous avons beaucoup d'indications, et bien des lois cérémonielles, tout était géré par des lois. Des lois pour emmener l'adoration à Dieu, pour que le peuple s'éloigne de l'idolâtrie et préfère Dieu. Et les commandements que vous connaissez ont été synthétisés ou encore quelque part condensés par 2 commandements que le Christ n'a cessé de dire. Vous connaissez le premier? Allez, un petit rappel. Le premier commandement, vous aimerez le Seigneur votre Dieu de tout, votre cœur, de toute votre pensée, de toute votre âme. Et le second commandement, tu aimeras ton prochain comme toi-même, pour ainsi renfermer les 10 commandements. Mais quand vous vous arrêtez, toutes ces lois, au-delà d'être agréables à Dieu, Dieu ne cherchait pas seulement à contraindre son peuple de vivre d'une certaine manière, non, vivre autre, différent que les autres nations, mais également, il y avait donc dans certaines de ces lois des principes d'hygiène, parce que le peuple était un peuple nomade, qui se déplaçait, et bon nombre de choses qui ont été demandées, exigées à Israël, ne le sont plus aujourd'hui, ou ce n'est plus nécessaire aujourd'hui. Et c'est où on parle d'évolution. N'entendez pas que la Bible évolue, mais dans ce que Dieu a laissé comme obligation pour un siècle, ça, c'est pas forcément que les choses vont se suivre et que le siècle d'après, nous aurons à observer la même chose parce qu'il faut tenir compte du contexte de l'évolution. N'entendez pas, je vous le répète pour la deuxième fois, que la Bible évolue, mais c'est nous qui devrions évoluer intelligemment en fonction du contexte que, dans lequel nous évoluons. Arrive la conversion des non-juifs et cela a été déclenché par un certain Corneille qui a une révélation. Dieu tient compte de son projet. Je vous l'ai dit récemment, le projet de Dieu c'est que tous les hommes soient sauvés. Le projet de Dieu c'est que personne ne se perde. Même le méchant. Qu'est-ce que Dieu dit au méchant? Que le méchant abandonne sa voie et oui, et qui se tourne vers l'Éternel qui aura pitié. Et oui, Dieu ne veut pas, Dieu ne désire pas que le pécheur meure. Ce qu'il désire, c'est que le pécheur se repente et qu'il vive. Et ce projet est resté depuis l'Ancien Testament. Et nous arrivons, l'Église prend naissance. Dans les Actes des Apôtres, nous avons le témoignage. Et à partir de là, des conversions s'enchaînent. Des Juifs sont sauvés. Et nous arrivons au chapitre 10 des Actes des Apôtres. Et nous avons le témoignage d'une expérience extraordinaire, d'une expérience bouleversante qui laissera une perspective à vous et à moi qui sommes des non-juifs, entendez par là, qui sommes des païens. L'apôtre Pierre a eu à gérer cela, parce que ses autres collègues, permettez-moi le mot, apôtres, ne comprenaient pas qu'est-ce qui se passait. Or, lui-même a été préparé par Dieu, et Dieu lui a comme forcé la main, parce qu'il ne concevait pas, lui en tant que vrai juif, d'aller vers les païens, mais c'était le plan de Dieu. Vous savez ce que Dieu regarde comme pur, il ne faut pas le regarder comme impur. Et nous retrouvons cette expression, encore cette pensée plus tard dans la méditation. Alors, l'Église prend naissance et l'ouverture est donnée aux païens. Les apôtres de l'époque ont jugé nécessaire, puisque les non-juifs se convertissent,
et il n'y a pas à discuter, la puissance du Saint-Esprit s'exprime dans leur vie, la miséricorde de Dieu émane et ils sont sauvés. Maintenant, que faire? Est-ce que les Juifs doivent leur imposer ce rituel d'antan que les Juifs vivaient dans le désert? En gros, par un mot, est-ce qu'il faut qu'ils judaïsent, qu'ils respectent la loi exactement comme les Juifs d'antan respectaient la loi et se sentaient comme dans l'obligation de respecter la loi, la loi de Moïse? La question se pose. Alors, les apôtres vont dire, il faut que ça cesse. Il faut que nous trouvions une solution. Et ce qu'on appelle le Concile de Jérusalem, comme un congrès, cela s'est opéré dans les Actes au chapitre 15, et du verset 22 jusqu'au verset 33. Lisons et comprenons ce qui s'est passé, et quelle a été une forme de tolérance, ou encore intelligemment, des principes ont été établis à partir de cela. Alors il parut bon, dit ces apôtres, il parut bon aux apôtres et aux anciens, et à toute l'Église de choisir parmi eux et d'envoyer à Antioche avec Paul et Barnabas Jude, appelé Barsabas et Silas, hommes considérés entre les frères. Ils les chargèrent d'une lettre ainsi conçue. Les apôtres, les anciens et les frères, aux frères d'entre les païens qui sont à Antioche, en Syrie et en Cilicie, salut. Ayant appris que quelques hommes partis de chez nous, écoutez bien, et auxquels nous n'avions donné aucun ordre, vous ont troublé par leurs discours et ont ébranlé vos âmes. Nous avons jugé à propos, après nous être réunis tous ensemble, de choisir des délégués, de vous les envoyer avec nos bien-aimés Barnabas et Paul, ces hommes qui ont exposé leur vie pour le nom de notre Seigneur Jésus-Christ. Nous avons donc envoyé Jude et Silas qui vous annonceront de leur bouche les mêmes choses. Car il a paru bon, ça revient pour la deuxième fois, il a paru bon au Saint-Esprit et à nous de ne vous imposer d'autres charges. Et c'est important de le souligner que ce qui est nécessaire. Pour ne pas perdre de vue cette notion. Ceux qui veulent vous imposer des fausses doctrines s'emploient à prendre des choses qui ne sont pas nécessaires, des choses qui ne sont pas exigées par Dieu, mais juste pour une fantaisie, pour se donner quelque part une certaine autorité, vous impose des choses qui ne sont pas nécessaires. Car il a paru bon, je relis ce verset 28, au Saint-Esprit et à nous de ne vous imposer d'autres charges que ce qui est nécessaire, savoir de vous abstenir, soulignez-les, hein, de vous abstenir des viandes sacrifiées aux idoles, du sang, des animaux étouffés et de l'impudicité, choses contre lesquelles vous vous trouverez bien de vous tenir en garde à Dieu. Et donc, ayant pris congé de l'Église, allèrent à Antioche où ils remirent la lettre à la multitude assemblée. Après l'avoir lue, les frères furent réjouis de l'encouragement qu'elle leur apportait. Jude et Silas, qui étaient eux-mêmes prophètes, les exhortèrent et les fortifièrent par plusieurs discours. Au bout de quelque temps, les frères les laissèrent en paix, retourner vers ceux qui les avaient envoyés. Après ce texte, on se dit, eh bien, désormais l'Église sera en paix. Tout est indiqué, l'autorité des apôtres étant reconnue par les disciples, eh bien, apparemment, les faux docteurs rentreront en ordre et ceux qui n'étaient pas délégués, qui ont causé du trouble au sein de l'Église, eh bien, se rangeront. Et c'était mal connaître l'adversaire. C'était mal connaître les ennemis. Ce n'était pas fini. Je vais vous dire que Satan ne s'avoue jamais vaincu. Il sait qu'une heure approche, une heure qu'il ne pourra éviter. Mais avant que cette heure n'arrive, il fait tout pour pouvoir égorger le maximum de gens. Et quand il ne peut pas les égorger, il les retient, eh bien, esclaves. C'est pourquoi le Christ a paru, Jésus a paru. Alléluia, le Christ a paru afin de détruire les œuvres du diable. Notre Seigneur Jésus-Christ est vraiment un libérateur. C'est pourquoi quand il a franchi quelqu'un et que cette personne continue à vivre comme si elle n'était pas libérée, soit Christ n'a pas libéré,
ou soit ta personne ne s'est pas laissée libérer. Il y a un souci. Mais quand le Christ libère, quand le Christ a franchi, il a franchi réellement. On peut dire amen à cela? Mais il y a quelques dangers. Et des paroles prophétiques, Paul en a laissé. Regardez un des dangers. Dans 1 Timothée chapitre 4, les versets 1er jusqu'au verset 5. Mais l'Esprit dit expressément que dans les derniers jours, et nous y sommes, quelques-uns abandonneront la foi pour s'attacher à des esprits séducteurs et des doctrines de démons. Dans l'hypocrisie de faux docteurs portant la marque de la flétrissure dans leur propre conscience, prescrivant de ne pas se marier, de s'abstenir d'aliments que Dieu a créés, pour qu'ils soient pris avec action de grâce par ceux qui sont fidèles et qui ont connu la vérité, car tout ce que Dieu a créé est bon. Alléluia! Et bon, et rien ne doit être rejeté pourvu qu'on les prenne avec action de grâce. Tant pour comprendre, parce que tout est sanctifié par la parole de Dieu, mais également tout est sanctifié par la prière. C'est pourquoi nous rendons grâce avec une double action. Sanctifier les mêmes et pour dire merci au Seigneur. Amen. Ne le voyons pas comme un rituel banal. Non, c'est important. Parfois, nous tellement faim, nous avons oublié, mais dans la pensée, on nous dit merci Seigneur. Alléluia, gloire à Dieu. Ajoutons notre texte dans la même mouvance, Colossiens chapitre 2, les versets 16 jusqu'au verset 23. Pas mal de textes seront lus, mais il est important de les souligner. C'est comme une mise en garde par rapport au danger des faux docteurs qui circulent, et je vous l'ai dit, rien n'est gagné d'avance. La victoire d'aujourd'hui ne veut pas dire que c'est une victoire pour toujours, donc il faut toujours rester vigilant. Colossiens chapitre 2, verset 16, que personne, jusqu'au verset 23, que personne donc ne vous juge au sujet du manger ou du boire, ou au sujet d'une fête, d'une nouvelle lune, ou des sabbats. Et qu'est-ce que dit la Bible? C'était l'ombre des choses à venir, mais le corps est en Christ. Aucun homme, sous une apparence d'humilité, ou par un culte des anges, ne vous ravisse à son gré le prix de la course, tandis qu'il s'abandonne à ses visions et qu'il est enflé de vain orgueil par ses pensées charnelles, sans s'attacher au chef dont tout le corps, assisté et solidement assemblé par des jointures et des liens, tire l'accroissement que Dieu donne. Alléluia. Si vous êtes mort avec Christ au rudiment du monde, c'est la réalité, pourquoi, comme si vous étiez dans le monde, vous impose-t-on, vous entendez le mot, vous impose-t-on ces préceptes? Ne prends pas, ne goûte pas, ne touche pas. Préceptes qui tous deviennent pernicieux par l'abus. Il y a bien des choses que nous nous abstenions puisque qui ne sont pas nécessaires. Mais ce n'est pas parce que Christ nous les impose. À certains moments, entendez bien, je relis le verset 22, préceptes qui tous deviennent pernicieux par l'abus. Et qui ne sont fondés que sur les ordonnances et les doctrines des hommes. Nous, chaque doctrine, ou du moins, on pense avoir la bonne doctrine. Mais faut-il encore revenir sur le fondement qui est Christ et vérifier, et cela ne peut se vérifier qu'en lisant la parole, qu'en l'étudiant, pour ne pas se laisser berner, ni soi-même tomber dans un faux raisonnement et vouloir imposer ce faux raisonnement aux autres. C'est déjà grave de tomber dans un danger. Mais quand on veut encore l'imposer à quelqu'un d'autre, ou aux autres, c'est un drame. C'est un drame. Je reprends ce verset 23. Ils ont à la vérité une apparence de sagesse en ce qu'ils indiquent un culte volontaire de l'humilité et le mépris du corps. Mais ils sont sans aucun mérite et contribue uniquement, j'ajouterai, à la satisfaction de la chair. Ça pas n'y a rien que bon Dieu. L'or pas fait, bon Dieu pas collé. Et l'or fait, bon Dieu pas content forcément. Donc ça pas servi à hack parce que quelqu'un voudrait te l'imposer. Veillons à ne pas dominer les uns sur les autres, mais que justement dans la charité, nous puissions être des modèles pour les autres, mais aussi avec une certaine tolérance. Je vous disais cette recommandation qui m'a été faite dans une formation. En gros, il faut être
sévère avec soi-même et indulgent avec les autres. Mais il y a des gens qui inversent les choses, qui sont très, très indulgents, s'accordant toutes choses. C'était un petit peu le fonctionnement des pharisiens qui enseignaient comme il fallait la parole, mais eh bien, ne le levaient pas du petit doigt, nous dit la Bible. Et donc, avec ça, était vide, entre guillemets, j'allais dire les 400 coups, ce n'est pas tout à fait cela, mais s'autorisaient certaines choses et ne respectaient pas la parole qu'eux-mêmes enseignaient, mais savaient faire des études, savaient donc rester dans la doctrine, permettez le mot, eh bien, comme il le fallait, au point que Jésus ira jusqu'à dire à chaque disciple qui le suivait, lui Jésus, faites ce qu'ils vous disent, mais ne faites pas ce qu'ils, en gros, ne ressemblez pas à ces hommes-là. Ce ne sont pas des modèles, mais ce sont de bons enseignants. Des questions que nous devons toujours nous poser par rapport à la doctrine. Il faut donc, pour pouvoir déterminer si une doctrine est la bonne, si un enseignement est valable, j'ai souligné quelques indications. Je vous donne quelques consignes par rapport à ça. Serais-je apprécié par Dieu en faisant ceci? D'accord, vous êtes devant un choix, vous n'avez pas de conseiller humain à votre côté, vous ne trouvez pas une réponse claire par la parole de Dieu à certains moments, parce qu'il faut le reconnaître, parfois devant certains choix et dans certains choix, on n'a pas, faudrait-il qu'on médite, mais on n'a pas eu le temps de méditer. La question doit être, serais-je apprécié par Dieu en faisant ainsi, en pensant ainsi? Deuxième chose, cette pratique, tu es déjà dans la pratique, où m'emmènera-t-elle? En enfer ou au paradis? Ce sont des questions à se poser. Tu es dans une pratique que tu reconduis chaque jour, c'est ton style de vie, c'est ta manière de faire. La question se pose, cette pratique, où m'emmènera-t-elle? En enfer ou au paradis? Ou encore, cette pratique renforcera-t-elle la communion fraternelle? Là, on l'élargit. On n'est plus avec soi-même, mais on se soucie de l'église du corps de Christ. Amen. Or, le Christ a veillé à ce que tous ceux qui sont ajoutés à l'église puissent être conformes à sa doctrine. En gros, soient régénérés de cœur et puissent être en mesure de cohabiter avec les autres membres du corps. Vous savez, le principe d'une mauvaise greffe, permettez-la de dire comme ça, une mauvaise greffe. Je parle de membres, hein, greffe de membres, les organes. Il semblerait que lorsque l'organe greffé n'est pas compatible, le corps, les autres membres du corps rejettent la greffe. C'est exactement le même principe pour l'Église. C'est pourquoi que tous ceux qui confessent le nom de Jésus, qui s'éloignent de l'iniquité. Jésus connaît ses enfants. Mais également, ceux qui se reconnaissent comme des enfants légitimes doivent veiller et se poser cette question. Je veux vivre quelque chose. J'ai envie de faire quelque chose. Mais est-ce que ce que je veux faire va renforcer la communion avec les autres? Il y a tellement de projets qu'on vient de soumettre au pasteur et au responsable d'église. Pasteur, j'ai envie, si nous faisions. Et à certains moments, je vous l'ai indiqué hier soir, un espoir en différé dans le cœur malade. Quand on dit non à quelqu'un, eh bien, on emmène la personne tout de suite dans le couloir de la frustration. Mais ce n'est pas ce qu'on veut. Mais il faut comprendre qu'un responsable doit veiller, un vrai responsable placé par Christ lui-même, parce que tous les bergers le sont par délégation. Le berger des bergers, vous le connaissez, c'est Jésus-Christ. Donc, celui qui a reçu délégation pour s'occuper de l'Église doit veiller à ce que lorsqu'une chose se ferait, pour que ça ne puisse pas éparpiller ni diviser, et que ça puisse encore unifier. Je dis ramène à cela. Donc tout ce qui n'est pas un projet qui unifie, qui rassemble, c'est un projet à mettre dans le placard. Ce n'est pas nécessaire d'emmener un tel projet. Ça peut avoir beaucoup de belles choses dans sa manière d'être, mais ça ne construit pas, ça n'édifie pas l'Église de Jésus-Christ. Enfin, est-ce vraiment utile? Voilà. L'autre question que je vous propose dans les consignes, posez-vous toujours la question, est-ce vraiment utile? L'apôtre Paul n'a pas cessé de dire, tout m'est permis, mais tout n'édifie pas, tout n'est pas utile. C'est valable pour nous, mais pour également la communauté. Et en dernier lieu, ce que je veux faire, ce que je pense faire, ce que je suis en train de faire, nuira-t-elle à ma santé? Est-ce qu'elle va nuire? Nuira-t-elle
à ma santé spirituelle, à ma santé mentale, à ma santé physique? Posez-vous la question. Je vous l'ai dit et je le répète, trop de procès sont faits au diable alors que le diable n'a rien à voir dedans. Les mauvais choix, les mauvaises décisions, Satan peut influencer, mais nous avons le pouvoir de la décision finale. Dis amen à cela. Le premier homme est un exemple type, le premier homme, parmi les premiers. Caïn a un projet malfaisant. Il a envie de tuer son frère. Et l'Esprit de Dieu va s'approcher de lui pour lui dire, le mal se couche à ta porte, mais toi, domine. C'est pourquoi je vous ai dit, nous avons le pouvoir de la décision finale. Beaucoup de choses te passent par la tête, mais pose-toi la question, est-ce que cela ne va pas nuire à ta santé spirituelle? Quelques situations problématiques que l'apôtre Paul a trouvées, je n'ai pas la prétention de tout énumérer pour souligner les différentes doctrines, cela demanderait une étude sur plusieurs, voire même une année ne suffirait pas parce qu'il y a beaucoup de choses à voir et sur chaque doctrine, il faudrait s'arrêter pour comprendre les tenants, les aboutissants, pour pouvoir comprendre le bien fondé de chaque doctrine. Mais je me suis arrêté sur un aspect. La conversion se fait quand, dans un couple, un seul membre se convertit. Comment regarder le couple? La question s'est posée dans le temps de l'apôtre Paul. Comment regarder le conjoint qui n'est pas converti? Dans 1 Corinthiens chapitre 7, les versets 13 jusqu'au verset 15. Bien entendu, nous sommes avec le thème central, l'attachement à la saine doctrine préserve la santé et les santé que vous connaissez, mentale, spirituelle et physique. 1 Corinthiens 7, 13. Et si une femme a un mari non croyant et qu'il consente à habiter avec elle, qu'elle ne répudie point son mari. Car le mari non croyant est sanctifié, il y a eu tellement d'interprétations à partir de ce mot-là, est sanctifié par la femme. Et la femme non croyante est sanctifiée par le frère, bien entendu, qui serait converti. Autrement, vos enfants seraient impurs, tandis que maintenant ils sont saints. Si le non-croyant, en revanche, ça se corse là maintenant, si le non-croyant se sépare, en gros, s'il veut divorcer, s'il veut partir, femme ou homme, hein, si le conjoint, le frère ou la sœur ne sont pas liés dans ces cas-là. Dieu nous a appelés à vivre en paix. On n'est pas dans le palier du remariage ici. On est là dans un couple mixte où l'un est devenu chrétien et l'autre ne l'est pas. Et si l'autre ne partage pas du tout la conviction au point que c'est un point d'opposition dans le couple, de division dans le couple, le non-croyant, la non-croyante veut partir, la Bible dit clairement, pas fait combat avec ça. Entendez, alors vous et moi, ça nous gênera. Parce que certains restent derrière ce mot, et avec une certaine raison, que l'homme ne sépare pas ce que Dieu a joint. Cependant, dans ce texte, je comprends très bien que la préoccupation de Dieu, c'est que le conjoint converti soit en paix. En paix avec qui? Avec Dieu. On dit amen. Et pour que cette paix de Dieu demeure, s'il faut, pas il faut absolument, hein, si on ne pense pas au divorce quand on se marie, et même dans le couple mixte, s'il faut que l'autre parte, qui partit, mais moi quand je reste en paix, et bien bon Dieu, parce que tu aimeras le Seigneur ton Dieu de tout ton cœur, toute ton âme. On est toujours rattrapé par la parole. C'est cela le plus important. Maintenant, je touche un autre point avec vous. Nous sommes dans la période des fêtes, et j'en ai parlé, mais je n'ai pas donné la référence. Parlons maintenant des invitations. Dans ce monde, on est sociable. On est appelé à vivre une certaine vie et à ne pas être des sauvages. Des gens qui vivent carrément à part, comme des marginaux qui se retirent avec de tout le monde. On n'aime pas sous prétexte qu'on est pur, que les autres seraient impurs. Ce n'est pas ce comportement que Dieu veut pour son Église. Jésus lui-même a décidé de nous sauver et de nous laisser dans le monde. Amen. Et dans sa prière, il dira, Père, Papa, en parlant de tirer, en m'en préserver. Donc quand on comprend cela, on fera tout justement
pas pour s'éloigner des gens, mais pour chercher la relation avec les gens. Oh, c'est le contraire qui se fait. Sous prétexte qu'ils ne sont pas purs, qu'ils ne sont... Non, non, arrêtez cela. Comprenons. Et regardez ce qui est dit dans 1 Corinthiens 10, 27. 1 Corinthiens 10, 27. Si un non-croyant vous invite et que vous vouliez y aller, si un non-croyant vous invite et que vous vouliez y aller, on est tenu de donner une réponse à celui qui nous invite. Et je reprends le texte. Si un non-croyant vous invite et que vous vouliez y aller, mangez, en gros, allez, puisque pour manger, il faut aller avant, hein, mangez de tout ce qu'on vous présentera sans vous enquérir de rien par motif de conscience. C'est pas évident de toujours comprendre ce que Dieu nous dit. Rien n'est plus simple. Et j'aimerais vous dire une chose. Il faut savoir que ce n'est pas un aliment qui souille l'homme. D'ailleurs, l'apôtre Paul l'a dit très clairement. D'ailleurs, je vais chercher ce texte. C'est 1 Corinthiens 8, 8. Dans un contexte particulier, mais cette parole aura toute sa place maintenant dans ce que je dis. Ce n'est pas un aliment qui nous rapproche de Dieu. Si nous en mangeons, nous n'avons rien de plus. Et si nous n'en mangeons pas, nous n'avons rien de moins. Ce que je veux dire et ce que la parole de Dieu veut nous faire comprendre, c'est que quelque part, ne nous faisons pas peur, puisque Christ en nous, nous donne l'autorité sur toute chose. Je vous ai parlé de sa prééminence récemment. Le premier en tout. Mais s'il règne, nous aussi nous sommes appelés à régner avec lui. Mais déjà sur la terre, l'apôtre Paul pouvait dire, déjà vous régnez. Le croyant doit bien savoir qui il est, à qui il appartient, pour ne pas toujours, devant les moindres détails de la vie, se faire une complication. Nous sommes désormais sous une loi de liberté. Alléluia, je le répète, je le répéterai encore. Et cette liberté-là, si elle est épiée, si certaines personnes voudraient vous l'enlever, je vous en supplie, battez-vous et gardez votre liberté. Je reviens sur une notion que j'ai avancée hier soir, avant-hier soir, en vous disant que quand quelqu'un voudrait vous empêcher de réfléchir, vous imposer la non-réflexion, ne l'acceptez pas. Vous êtes tous appelés à réfléchir. Quand vous dites oui, vous devez dire un oui en toute connaissance de cause. Ne jamais dire un oui parce qu'on ne peut pas comprendre, parce qu'on peut. Non, n'agissez jamais sous la peur, sous la contrainte, mais dites un oui conscient, parce que le oui doit être un oui massif, le non doit être aussi un non massif, c'est-à-dire avec une grande connaissance et de la chose qui nous a été présentée. L'ennemi, voyez-vous, demeure, permettez que j'en parle de nouveau, et j'en parle là parce que dans ce contexte d'invitation, il y a des influences, il y a une manière de vivre, de faire, et ceux qui nous invitent, si nous restons dans le contexte biblique, pourraient être des idolâtres. Donc, à part parce qu'on va à Kazaï, ouvrir certaines photos, ouvrir certaines bulletins, pour vous commencer à dire, tirez ça là. On va poser une petite question. Est-ce que en statut, il y a un pouvoir aussi haut? Restez des communions là, de la relation là, et montrez-moi que Jean chrétien qui vive, Jean chrétien fair play, Jean chrétien formidable, alléluia, attachant. C'est ça pour montrer. Mais là, on va tout Kazaï pour commencer à dire, il faut tirer ça là, hein, ça pas bon. Hein, c'est où il fait Kazaï alors? Vous savez, parfois, on prend des libertés, on se donne des droits qu'on ne devrait pas prendre. Jésus va laisser un exemple à ses disciples par ses paroles, afin que ses disciples puissent prendre conscience que désormais, leur manière d'être, de faire et de penser, doivent exprimer qui est véritablement leur chef et de quelle autorité ils dépendent. Nous sommes dans Jean chapitre 7, verset 16 et le verset 17. Parce qu'il faut le savoir, que notre comportement et notre conduite sont sous influence d'une certaine théologie, puisque je vous le dis, nous avons quelque part, sans le savoir, conscient ou inconsciemment, nous avons tous, dans notre manière de faire, une certaine influence d'une théologie ou d'une doctrine quelconque. Et Jésus ici dit, Jésus leur répondit, « Ma doctrine n'est pas de moi, mais de celui qui m'a envoyé. » Et regardez le verset 17. Si quelqu'un veut faire sa volonté, il connaîtra si ma doctrine est de Dieu ou si je parle de mon chef. Mais pour faire court, bien-aimé, il n'est pas venu pour, en gros, être lui-même. Désormais, bien qu'il soit fils, et ça rejoint
ce que Paul va décliner dans Philippiens 2, bien qu'il ait été Dieu lui-même, mais il s'est fait serviteur, se donnant jusqu'à la mort de la croix pour qu'il soit, eh bien, le sacrifice pour nous sauver, n'est-ce pas vrai? Donc, le Christ, malgré sa posture, va descendre d'un degré pour faire valoir uniquement la doctrine de son Père. Et je crois que vous et moi devons véhiculer la même chose. Une dernière notion, avant de terminer le message, c'est que dans cette liberté, dans cette vie sociale, nous avons hérité une culture. Il y a des traditions. Et tout peuple a sa tradition. Tout peuple a une culture. Ce n'est rien de mauvais, hein? Tous, vous allez dans tel ou tel pays, je ne vais pas citer, la nourriture, il y a une culture culinaire, il y a une culture de l'éducation, bon, il y a une manière de vivre, ça dépend si c'est un pays froid, si c'est un pays tempéré, bref, toutes les nations ont une culture et des traditions. On peut regarder à l'époque de Jésus, déjà c'était une réalité. Dans Marc chapitre 7, les versets 2 jusqu'au verset 16, je vous en ai touché un petit mot en parlant de ces lois qui étaient données à Israël. Et dans ces lois, il y avait bon nombre d'attitudes que Dieu leur demandait d'avoir, qui s'apparentaient bien entendu à des lois d'hygiène, à des règles d'hygiène. Et regardez un peu, ils vont faire un procès par rapport à cela. Pour eux, c'est la tradition de nos pères, il ne faut pas déroger à cela. Or, Jésus leur dit, mais non, vous vous trompez, le contexte a changé. Mais ils ne l'entendent pas de cette manière. Du verset 2, ils virent quelques-uns de ses disciples prendre leur repas avec des mains impures, c'est-à-dire des mains non lavées. Or, les pharisiens et tous les juifs ne mangent pas sans s'être lavés soigneusement, dit-il, soigneusement les mains, conformément à la tradition des anciens. Et quand ils reviennent de la place publique, ils ne mangent qu'après s'être purifiés. Ils ont encore beaucoup d'autres observances traditionnelles, comme le lavage des coupes, des cruches et des vases d'airain. Et les pharisiens et les scribes lui demandèrent, « Pourquoi tes disciples ne suivent-ils pas la tradition des anciens, mais prennent-ils le repas avec des mains impures ?» Jésus leur répondit, « Hypocrite, Esaïe a bien prophétisé sur vous, ainsi qu'il est écrit, « Ce peuple m'honore des lèvres, mais son cœur est éloigné de moi. » C'est en vain qu'il m'honore en donnant des préceptes qui sont des commandements d'hommes. Vous abandonnez le commandement de Dieu et vous observez la tradition des hommes. Il leur dit encore, vous anéantissez fort bien le commandement de Dieu pour garder votre tradition. Car Moïse a dit, honore ton père et ta mère, c'est un exemple que le Christ leur donne, et celui qui maudira son père ou sa mère sera puni de mort. Mais vous, vous dites, si un homme dit à son père,

tous et comprenez, il n'est hors de l'homme rien qui, entrant en lui, puisse le souiller, mais ce qui sort de l'homme, c'est ce qui le souille. Et cette parole que je vous ai lue, que j'ai été chercher tout à l'heure, ce n'est pas un aliment qui nous rapproche de Dieu. Si nous mangeons, nous n'avons rien de plus. Et si nous n'en mangeons pas, nous n'avons rien de moins. Je terminerai avec un passage sur la liberté que nous avons bénéficiée par la grâce que Dieu nous a accordée. Permettez que j'insiste sur cet aspect. Le Christ a payé tellement cher pour que nous soyons appelés enfants de Dieu. Jésus a payé cher pour que son peuple, pour que nous soyons appelés peuple de Dieu, un sacerdoce royal, n'est-ce pas vrai, une nation sainte. Si tant de valeur nous a été accordée par le prix payé par notre Seigneur, ce texte que nous allons lire maintenant, je vous en supplie, choyez ce texte-là et menez le combat pour que vous gardiez cette liberté que Christ vous a acquis à la croix du calvaire. Galates chapitre 5 verset 13, Galates 5 verset 13 jusqu'au verset 26. Frères, vous avez été appelés à la liberté seulement, ne faites pas de cette liberté un prétexte de vivre selon la chair, mais rendez-vous par la charité ou encore par l'amour, serviteurs les uns des autres. Nous poursuivons jusqu'au verset 26. Car toute la loi est accomplie dans une seule parole, dans celle-ci. Tu aimeras ton prochain comme toi-même. Mais si vous vous mordez et si vous vous dévorez les uns les autres, prenez garde que vous ne soyez détruits les uns par les autres. Je dis donc, marchez selon l'esprit et vous n'accomplirez pas les désirs de la chair. Car la chair a des désirs contraires à ceux de l'esprit, et l'esprit en a de contraires à ceux de la chair. Ils sont opposés entre eux afin que vous ne fassiez point ce que vous voudriez. Si vous êtes conduit par l'esprit, vous n'êtes point sous la loi. Or, les œuvres de la chair sont manifestes. Ce sont l'impudicité, l'impureté, la dissolution, l'idolâtrie, la magie, les inimitiés, les querelles, les jalousies, les animosités, les disputes, les divisions, les sectes, l'envie, l'ivrognerie, les excès de table et les choses semblables. Je vous dis d'avance, comme je l'ai déjà dit, que ceux qui commettent de telles choses n'hériteront point le royaume de Dieu. Mais le fruit de l'esprit, c'est l'amour, la joie, la paix, la patience, la bonté, la bénignité, la fidélité, la douceur, la tempérance. La loi n'est pas contre ces choses. Ceux qui sont à Jésus-Christ ont crucifié la chair avec ses passions et ses désirs. Si nous vivons par l'Esprit, marchons aussi selon l'Esprit. Et nous terminons, ne cherchons pas une vaine gloire en nous provoquant les uns les autres. En nous portant envie les uns les autres. Que Dieu bénisse sa parole dans nos cœurs et que vraiment la bonne santé soit le partage de chacun d'entre nous. Seigneur, merci pour la grâce que nous avons de t'avoir pour maître et pour souverain. En effet, tu règnes sur nos cœurs et nous ne pouvons que dire que nos œuvres sont pour le roi. Nous ne vivons plus pour nous-mêmes, mais nous voulons vivre pour toi, pour donner gloire à ton Saint-Nom, parce que tu as payé le prix pour notre libération, pour notre délivrance. C'est pourquoi tu nous exhortes à ne pas retomber sous l'esclavage ou encore sous l'autorité de qui que ce soit. Nous avons été libérés. Il est même question que nous ayons été affranchis et que si vraiment tu nous as affranchis, que nous soyons réellement libres. Merci pour ta parole, Seigneur. Merci pour ta présence dans nos vies. Qu'honneur et louange te reviennent. Au nom précieux de ton Fils Jésus-Christ. Amen.

0: Le ciel raconte la gloire de Dieu. Toutes les étoiles annoncent ce qu'il a fait. Chaque jour raconte cela au jour suivant. Chaque nuit le fait connaître à la nuit qui la suit.
1: Le méchant est renversé par sa méchanceté, mais le juste trouve un refuge même en sa mort. Dans un cœur intelligent repose la sagesse, mais au milieu des insensés, elle se montre à découvert. La justice élève une nation, mais le péché est la honte des peuples. La faveur du roi est pour le serviteur prudent, et la colère pour celui qui fait honte.

Écoute les conseils et reçois l'instruction, afin que tu sois sage dans la suite de ta vie. Il y a dans le cœur de l'homme beaucoup de projets, mais c'est le dessein de l'Éternel qui s'accomplit. Ce qui fait le charme d'un homme, c'est sa bonté. Et mieux vaut un pauvre qu'un menteur. La crainte de l'Éternel mène à la vie. Et l'on passe la nuit rassasié, sans être visité par le malheur.

0: Quelle joie de connaître un Dieu si merveilleux. C'est pourquoi nous le louons, c'est pourquoi nous le chantons, nous les habitants des îles, et nous voulons le faire connaître au monde entier. Alléluia!
1: Portes, levez la tête, ô portes, levez-vous, relevez vos frontons, ô portes, haussez-vous, vous portes éternelles, pour que le roi de gloire y fasse son entrée. Qui est ce roi de gloire? Le Seigneur des armées célestes, c'est lui le roi de gloire.
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Ô Éternel, tu es pour moi un bouclier qui me protège. Ô toi, ma gloire, tu me feras marcher encore la tête haute. À haute voix, je crie vers l'Éternel. De sa montagne sainte, mon Dieu m'exaucera.

Que deviendrais-je si je n'avais pas l'assurance de voir l'amour de l'Éternel au pays des vivants? Attends-toi donc à l'Éternel. Sois fort, affermis ton courage. Oui, attends-toi à l'Éternel.

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Je me confie en l'Éternel, je ne faiblirai pas. Sonde-moi, Éternel, éprouve-moi et examine mon cœur et mes pensées. Je garde ton amour présent à mon esprit et je conduis ma vie selon ta vérité.

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Un témoin fidèle ne ment pas, mais un faux témoin dit des mensonges. Le moqueur cherche la sagesse et ne la trouve pas. Mais pour l'homme intelligent, la science est chose facile. Éloigne-toi de l'insensé, ce n'est pas sur ses lèvres que tu aperçois la science. La sagesse de l'homme prudent, c'est l'intelligence de sa voix. La folie des insensés, c'est la tromperie. Les insensés se font un jeu du péché, mais parmi les hommes droits se trouve la bienveillance.

Mieux vaut être d'une condition humble et avoir un serviteur que de faire le glorieux et de manquer de pain. Le juste prend soin de son bétail, mais les entrailles des méchants sont cruelles. Celui qui cultive son champ est rassasié de pain, mais celui qui poursuit des choses vaines est dépourvu de sens. Le méchant convoite ce que prennent les méchants, mais la racine des justes donne du fruit.

0: Ceux qui ont le cœur pervers sont en abomination à l'Éternel, mais ceux dont la voie est intègre lui sont agréables. Certes, le méchant ne restera pas impuni, mais la postérité des justes sera sauvée. Un anneau d'or au nez d'un pourceau, c'est une femme belle et dépourvue de sens. Le désir des justes, c'est seulement le bien. L'attente des méchants, c'est la fureur.
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Chers amis, bonjour et bienvenue à la Voix de l'Évangile. Oui, j'ai bien dit, chers amis, avez-vous remarqué que c'est très facile de démarrer une amitié? La grosse difficulté est de la maintenir. Dès qu'une personne fait ou dit quelque chose qui ne nous plaît pas et qui ne correspond pas à nos idées, il commence à y avoir une séparation. Pas facile l'amitié, n'est-ce pas? Bien, dans un instant, c'est André Labarbe qui va nous en parler. Mais avant, écoutons Dany et Moïse dans une très belle chanson qui s'appelle « Tu m'aimes ».

Bonjour. La véritable amitié est plus rare encore que le véritable amour. Le pasteur Alexandre Westphal, citant cette maxime de l'écrivain et penseur La Rochefoucauld, la commente en ces termes. Dans le commerce humain, c'est-à-dire dans les rapports que les êtres humains entretiennent entre eux, l'amitié exige plus de désintéressement que l'amour. Or, le désintéressement est la qualité la plus rare parmi les hommes. Fin de citation. N'est-ce pas, en effet, cette qualité qui, plus qu'un bon sentiment ou un geste généreux, conduit à l'oubli de soi et au sacrifice de son propre intérêt, donc au plus grand des renoncements? Nous éprouvons l'or dans le feu. Nous discernons nos amis dans l'adversité, a dit un penseur de l'Antiquité. C'est dire que le véritable ami est un autre soi-même, à qui on se fie totalement, à qui on peut tout dire sans crainte d'être jugé, de qui on peut tout attendre sans jamais être déçu, aide, conseil, encouragement, qui ose adresser avec tact une réprimande justifiée, car l'amitié se nourrit aussi de vérité. Un ami, dit le père Henri Didon, c'est un terre-neuve qui se jette à l'eau pour vous repêcher. C'est un chien qui saute à la gorge de ceux qui vous attaquent. C'est un être qui se compromet pour vous servir. C'est la perle au fond des mers. Ces observations, remarques et comparaisons confirment ce que, depuis des millénaires, la Bible dit de l'amitié et du véritable ami. Écoutez ce qu'en dit le livre des Proverbes, au chapitre 17, verset 17. L'ami aime en tout temps, et dans le malheur, il se montre un frère. Également, au chapitre 12, verset 27, le juste montre à son ami la bonne voie. Chapitre 27, verset 9, les conseils d'un ami sont doux. Et enfin, chapitre 18, verset 24, il est tel ami plus attaché qu'un frère. L'Ancien Testament nous rapporte deux cas d'une amitié particulièrement sincère, solide, indéfectible même. Le premier cas nous est relaté au chapitre 1er du livre de Ruth. Ruth et Orpa sont des femmes moabites, veuves de deux Israélites, fils de Naomi, elles-mêmes veuves, tous trois ayant émigré au pays de Moab. Naomi décide de revenir à Bethléem en Juda, pressant ses belles-filles de retourner dans la famille de leur mère. Orpa se sépare de Naomi, mais Ruth s'attache de tout son cœur à sa belle-mère, à qui elle adresse ses paroles admirables. « N'insiste pas pour que je te quitte ou que je me détourne de ta route. Partout où tu iras, j'irai. Partout où tu t'installeras, je m'installerai. Ton peuple sera mon peuple et ton Dieu sera mon Dieu. » Les femmes de Bethléem diront à Naomi à propos de Ruth, « Elle vaut mieux pour toi que 7 fils. »

Le second cas d'une amitié rare est raconté dans les livres de Samuel. Les deux amis sont David, arrière-petit-fils de Ruth, gendre de Saül, roi d'Israël, et d'autre part, Jonathan, fils aîné de Saül, héritier légitime du trône. Et Jonathan est prêt à renoncer à la royauté par obéissance à la volonté de l'Éternel qui, rejetant Saül, a choisi David. D'autre part, Jonathan agit ainsi par loyauté envers son ami David. Saül, jaloux des succès militaires de David, a pris la décision de le faire mourir. Jonathan en informe David en ces termes : « Sois sans crainte. Mon père ne réussira pas à mettre la main sur toi. Tu règneras sur Israël et moi, je serai au second rang près de toi. » Tous deux renouvelèrent leur pacte d'amitié devant l'Éternel. Il convient de souligner le désintéressement de Jonathan et celui, non moins exemplaire, de Ruth, ce qui, selon la remarque du pasteur Westphal citée au début, fait de ces personnes une référence, un type, un modèle en matière d'amitié. Pourquoi ces événements et leurs acteurs ont-ils trouvé place dans l'Écriture sainte? Quel est sur ce point le but, le dessein, le projet de Dieu? On peut y voir certes une intention morale et pédagogique, une illustration du grand commandement « Tu aimeras ton prochain comme toi-même » et une exhortation à le mettre en pratique. Mais en outre et surtout, tout chrétien éclairé discernera à bon escient, dans ses lignes inspirées, une intention prophétique. L'annonce de la venue de l'ami par excellence, Jésus-Christ, dont l'amitié sans égale qu'il dispense à ceux qui lui sont attachés, lui fera dire « Je ne vous appelle plus serviteur, mais je vous ai appelé ami. » Ce mot charnière qu'est la conjonction « mais » marque une distinction nette entre deux états, celui d'un ami opposé à celui de serviteur. Le serviteur, ce mot signifie plus précisément « esclave », est un simple exécutant de la volonté de son maître, avec qui il n'a en principe aucune relation de caractère affectif. La condition du chrétien conséquent et donc consacré est celle d'un serviteur fidèle et obéissant à son Seigneur. Mais les relations qui les unissent, de par le désir profond de Christ lui-même, sont fondées sur la confiance et l'amitié réciproque. Le serviteur de Jésus-Christ, loin de n'être qu'un rouage servile et anonyme, est au contraire son associé, son collaborateur, attelé par amour à une tâche qui leur est commune. Dans cette divine entreprise qu'est la rédemption du monde, à laquelle chaque chrétien est appelé à apporter sa pierre, quoi de plus touchant, écrit le théologien Frédéric Godet, qu'un maître qui, trouvant un serviteur réellement fidèle, lui donne dans la maison le rang et le titre d'ami. Quoi, en effet, de plus touchant et de plus stimulant? Amis, frères, sœurs à l'écoute, vous êtes-vous engagés résolument aux côtés de cet ami incomparable?

L'amour n'est pas forcément réciproque. L'amitié, au contraire, me semble-t-il, requiert toujours la réciprocité. Je ne puis être l'ami de quelqu'un qui n'est pas mon ami. Jésus désire être votre ami. Et vous ? Oui, et vous ? Désirez-vous devenir son ami ? 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Bien, merci de nous avoir suivis sur la voie de l'Évangile. Je vous dis à très très bientôt. Au revoir.

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1: Les Actes des Apôtres, chapitre 21. Nous nous embarquâmes après nous être séparés d'eux et nous allâmes directement à Kos, le lendemain à Rhodes, et de là à Patara. Et, ayant trouvé un navire qui faisait la traversée vers la Phénicie, nous montâmes et partîmes. Quand nous fûmes en vue de l'île de Chypre, nous la laissâmes à gauche, poursuivant notre route du côté de la Syrie, et nous abordâmes à Tyr, où le bâtiment devait décharger sa cargaison. Nous trouvâmes les disciples, et nous restâmes là 7 jours. Les disciples, poussés par l'Esprit, disaient à Paul de ne pas monter à Jérusalem. Mais lorsque nous fûmes au terme des 7 jours, nous nous acheminâmes pour partir, et tous nous accompagnèrent, avec leurs femmes et leurs enfants, jusque hors de la ville. Nous nous mîmes à genoux, sur le rivage, et nous priâmes. Puis, ayant pris congé les uns des autres, nous montâmes sur le navire, et ils retournèrent chez eux. Achevant notre navigation, nous allâmes de Tyr à Ptolémaïs, et nous saluâmes les frères et passâmes 1 jour avec eux. Nous partîmes le lendemain, et nous arrivâmes à Césarée. Étant entrés dans la maison de Philippe l'évangéliste, qui était l'un des 7, nous logeâmes chez lui. Il avait 4 filles, vierges, qui prophétisaient. Comme nous étions là depuis plusieurs jours, un prophète nommé Agabus descendit de Judée et vint nous trouver. Il prit la ceinture de Paul, se lia les pieds et les mains et dit « Voici ce que déclare le Saint-Esprit. L'homme à qui appartient cette ceinture, les Juifs le lieront de la même manière à Jérusalem et le livreront entre les mains des païens. » Quand nous entendîmes cela, nous et ceux de l'endroit, nous priâmes Paul de ne pas monter à Jérusalem. Alors il répondit « Que faites-vous en pleurant et en me brisant le cœur? Je suis prêt non seulement à être lié, mais encore à mourir à Jérusalem, pour le nom du Seigneur Jésus. » Comme il ne se laissait pas persuader, nous n'insistâmes pas et nous dîmes « Que la volonté du Seigneur se fasse. » En ces jours-là, nous fîmes nos préparatifs et nous montâmes à Jérusalem. Quelques disciples de Césarée vinrent aussi avec nous et nous conduisirent chez un nommé Mnason de l'île de Chypre, ancien disciple chez qui nous devions loger. Lorsque nous arrivâmes à Jérusalem, les frères nous reçurent avec joie. Le lendemain, Paul se rendit avec nous chez Jacques et tous les anciens s'y réunirent. Après les avoir salués, il raconta en détail ce que Dieu avait fait au milieu des païens par son ministère. Quand ils l'eurent entendu, ils glorifièrent Dieu, puis ils lui dirent « Tu vois, frère, combien de milliers de Juifs ont cru et tous sont zélés pour la loi. Or, ils ont appris que tu enseignes à tous les Juifs qui sont parmi les païens à renoncer à Moïse, leur disant de ne pas circoncire les enfants et de ne pas se conformer aux coutumes. Que faire donc ? Sans aucun doute, la multitude se rassemblera, car on saura que tu es venu. C'est pourquoi, fais ce que nous allons te dire. Il y a parmi nous 4 hommes qui ont fait un vœu. Prends-les avec toi, purifie-toi avec eux, et pourvois à leurs dépenses afin qu'ils se rasent la tête. Et ainsi, tous sauront que ce qu'ils ont entendu dire sur ton compte est faux, mais que toi aussi tu te conduis en observateur de la loi. À l'égard des païens qui ont cru, nous avons décidé, et nous leur avons écrit, qu'ils eussent à s'abstenir des viandes sacrifiées aux idoles, du sang, des animaux étouffés et de l'impudicité. Alors Paul prit ses hommes, se purifia et entra le lendemain dans le temple avec eux, pour annoncer à quel jour la purification serait accomplie et l'offrande présentée pour chacun d'eux. Sur la fin des 7 jours, les Juifs d'Asie ayant vu Paul dans le temple, soulevèrent toute la foule et mirent la main sur lui en criant « Homme israélite, au secours ! Voici l'homme qui prêche partout et à tout le monde, contre le peuple, contre la loi et contre ce lieu. Il a même introduit des Grecs dans le temple et a profané ce saint lieu, car ils avaient vu auparavant Trophime d'Éphèse avec lui dans la ville, et ils croyaient que Paul l'avait fait entrer dans le temple. Toute la ville fut émue, et le peuple accourut de toutes parts. Ils se saisirent de Paul et le traînèrent hors du temple, dont les portes furent aussitôt fermées. Comme ils cherchaient à le tuer, le bruit vint au tribun de la cohorte que tout Jérusalem était en confusion. À l'instant, il prit des soldats et des centeniers et courut à eux. Voyant le tribun et les soldats, ils cessèrent de frapper Paul. Alors le tribun s'approcha, se saisit de lui et le fit lier de deux chaînes. Puis il demanda qui il était et ce qu'il avait fait. Mais dans la foule, les uns criaient d'une manière, les autres d'une autre. Ne pouvant donc rien apprendre de certain à cause du tumulte, il ordonna de le mener dans la forteresse. Lorsque Paul fut sur les degrés, il dut être porté par les soldats à cause de la violence de la foule, car la multitude du peuple suivait en criant « Fais-le mourir !» Au moment d'être introduit dans la forteresse, Paul dit au tribun « M'est-il permis de te dire quelque chose ?» Le tribun répondit « Tu sais le grec ? Tu n'es donc pas cet Égyptien qui s'est révolté dernièrement et qui a emmené dans le désert 4000 brigands ?»« Je suis juif, reprit Paul, de Tarse, en Cilicie, citoyen d'une ville qui n'est pas sans importance. Permets-moi, je te prie, de parler au peuple. » Le tribun, le lui ayant permis, Paul, debout sur les degrés, fit signe de la main au peuple. Un profond silence s'établit, et Paul, parlant en langue hébraïque, dit

Les Actes des Apôtres, chapitre 22. Hommes, frères et pères, écoutez ce que j'ai maintenant à vous dire pour ma défense. Lorsqu'ils entendirent qu'il leur parlait en langue hébraïque, ils redoublèrent de silence et Paul dit « Je suis juif, né à Tars en Cilicie, mais j'ai été élevé dans cette ville-ci et instruit au pied de Gamaliel dans la connaissance exacte de la loi de nos pères, étant plein de zèle pour Dieu, comme vous l'êtes aujourd'hui. » J'ai persécuté à mort cette doctrine, liant et mettant en prison hommes et femmes. Le souverain sacrificateur et tout le collège des anciens m'en sont témoins. J'ai même reçu d'eux des lettres pour les frères de Damas, où je me rendis afin d'amener liés à Jérusalem ceux qui se trouvaient là et de les faire punir. Quand j'étais en chemin et que j'approchais de Damas, tout à coup, vers midi, une grande lumière venant du ciel resplendit autour de moi. Je tombai par terre et j'entendis une voix qui me disait « Saul, Saul, pourquoi me persécutes-tu » Je répondis « Qui es-tu, Seigneur ?» Et il me dit « Je suis Jésus de Nazareth que tu persécutes. » Ceux qui étaient avec moi virent bien la lumière, mais ils n'entendirent pas la voix de celui qui parlait. Alors je dis « Que ferai-je, Seigneur ?» Et le Seigneur me dit, « Lève-toi, va à Damas, et là, on te dira tout ce que tu dois faire. » Comme je ne voyais rien à cause de l'éclat de cette lumière, ceux qui étaient avec moi me prirent par la main, et j'arrivai à Damas. Or, un nommé Ananias, homme pieux selon la loi, et de qui tous les Juifs demeurant à Damas rendaient un bon témoignage, vint se présenter à moi. Et il me dit, « Saul, mon frère, recouvre la vue. » Au même instant, je recouvrai la vue et je le regardai. Il dit, « Le Dieu de nos pères t'a destiné à connaître sa volonté, à voir le juste et à entendre les paroles de sa bouche, car tu lui serviras de témoin auprès de tous les hommes des choses que tu as vues et entendues. Et maintenant, que tardes-tu? Lève-toi, sois baptisé et lavé de tes péchés en invoquant le nom du Seigneur. » De retour à Jérusalem, comme je priais dans le temple, je fus ravi en extase, et je vis le Seigneur qui me disait « Hâte-toi et sors promptement de Jérusalem, parce qu'ils ne recevront pas ton témoignage sur moi. » Et je dis « Seigneur, ils savent eux-mêmes que je faisais mettre en prison et battre de verges dans les synagogues ceux qui croyaient en toi, et que, lorsqu'on répandit le sang d'Étienne, ton témoin, j'étais moi-même présent, joignant mon approbation à celle des autres et gardant les vêtements de ceux qui le faisaient mourir. » Alors il me dit, « Va, je t'enverrai au loin, vers les nations. » Ils l'écoutèrent jusqu'à cette parole, mais alors ils élevèrent la voix en disant, « Ôte de la terre un pareil homme, il n'est pas digne de vivre. » Et ils poussaient des cris, jetaient leurs vêtements, lançaient de la poussière en l'air. Le tribun commanda de faire entrer Paul dans la forteresse et de lui donner la question par le fouet, afin de savoir pour quel motif il criait ainsi contre lui. Lorsqu'on l'eut exposé au fouet, Paul dit au centenier qui était présent, « Vous est-il permis de battre de verge un citoyen romain, qui n'est même pas condamné ?» À ces mots, le centenier alla vers le tribun pour l'avertir, disant, « Mais que vas-tu faire? Cet homme est romain. » Et le tribun étant venu, dit à Paul, « Dis-moi, es-tu romain ?»« Oui, répondit-il. » Le tribun reprit, « C'est avec beaucoup d'argent que j'ai acquis ce droit de citoyen. » »« Et moi, dit Paul, je l'ai par ma naissance. » Aussitôt, ceux qui devaient lui donner la question se retirèrent, et le tribun, voyant que Paul était romain, fut dans la crainte, parce qu'il l'avait fait lier. Le lendemain, voulant savoir avec certitude de quoi les Juifs l'accusaient, le tribun lui fit ôter ses liens et donna l'ordre aux principaux sacrificateurs et à tout le Sanhédrin de se réunir. Puis, faisant descendre Paul, il le plaça au milieu d'eux.

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1: Un fils sage écoute l'instruction de son père, mais le moqueur n'écoute pas la réprimande. Par le fruit de la bouche, on jouit du bien, mais ce que désirent les perfides, c'est la violence. Celui qui veille sur sa bouche garde son âme. Celui qui ouvre de grandes lèvres court à sa perte.

Bonsoir à tous. Béni soit l'Éternel. Alléluia. Sans plus tarder, j'aimerais que nous ouvrions la parole dans l'évangile de Luc au chapitre 6. L'évangile de Luc, chapitre 6, verset 40. Le disciple n'est pas plus que le maître, mais tout disciple accompli sera comme son maître. Le disciple n'est pas plus que le maître, mais tout disciple accompli sera comme son maître. Je vous disais que ce que nous présentons aux autres, à notre entourage, à ceux qui nous observent, c'est notre apparence. C'est notre apparence et c'est une réalité. Je rappelle que néanmoins, l'apparence peut être trompeuse parce qu'elle ne relate pas toujours, je dis, elle ne relate pas toujours ou elle ne présente pas toujours la vraie réalité. Et je vous faisais remarquer que les trompeurs, les menteurs, les manipulateurs, les hypocrites savent malheureusement se servir de la fausse apparence, nous montrer ce que nous voudrions voir, s'adapter en fonction des circonstances, toujours dans le but de tromper ceux qui sont autour d'eux. Par ailleurs, si quelqu'un, et cela peut être votre cas, entendez et comprenez l'importance de ne pas forcément vouloir cette réalité, la personne qui est préoccupée seulement de paraître pour obtenir une approbation et une estimation, cette personne prend le risque de s'emprisonner, de se refermer, de manquer, de perdre, écoutez bien, sa liberté naturelle. Or, c'est en étant naturel qu'on est véritablement soi-même. Et je vous précisais que rien n'est plus important que le naturel. Rien n'est plus important que le naturel. Je vous dirai sans plus tarder, vous le savez très bien, Christ a été tel qu'on le voyait. La personne qu'il disait être, il l'était véritablement. Jusqu'à nous dire, je suis le chemin, la vérité et la vie. Une part de révélation dans ces quelques paroles. Permettez que je revienne encore sur Luc 6, verset 40. Le disciple n'est pas plus que le maître, mais tout disciple. Et je vous ai fait remarquer, j'ai voulu, et c'est intentionnel, ne pas toujours employer le mot croyant, ne pas dire chrétien, mais j'ai voulu me centrer et répéter à plusieurs reprises le fait que nous soyons, chacun pour notre part, disciples de notre Seigneur Jésus-Christ. Donc, l'expression de cette parole, de ce verset est claire, le disciple n'est pas plus que son maître ou que le maître, mais tout disciple accompli sera comme son maître. Désormais, une parole que vous entendez, que vous connaissez par cœur, entendez par là, j'ai été crucifié avec Christ, et si je vis, ce n'est plus moi qui vis, c'est Christ qui vit en moi. Si je vis maintenant dans la chair, c'est-à-dire dans mon corps, je vis dans la foi au Fils de Dieu qui m'a aimé et qui s'est livré lui-même pour moi. Galates, chapitre 2, verset 20, j'ai été crucifié avec Christ, et si je vis, ce n'est plus moi qui vis, c'est Christ qui vit en moi. Si je vis maintenant dans la chair, je vis dans la foi au Fils de Dieu qui m'a aimé et qui s'est livré lui-même pour moi. Je reviens sur ce verset 40 de l'évangile de Luc avec ce mot qui m'a attiré l'attention. Tout disciple accompli sera comme. Je veux insister sur ce mot, pas pour montrer son aspect, mais en évidence une intensité. Je prends un exemple, quand je parle d'intensité, on peut dire par exemple, comme une sauce piquante. Et je ne veux pas non plus insister sur son aspect d'addition ou d'ajouter ou de compléter. Encore un exemple, comme tout le monde le fait. Mais je veux plutôt insister sur son aspect de comparaison, comme dans le sens de la même manière que, au même niveau que, au même degré que. Donc vous entendez que tout disciple accompli sera comme son maître, appelé à faire les mêmes choses, à l'identique, au même niveau que, au même degré que. Vous conviendrez avec moi, et ce n'est pas discutable, comprenez ma pensée, que le Christ c'est le modèle, ce n'est pas un modèle, c'est le modèle, parce qu'il a été parfait, ayant ces deux natures qu'il a gérées parfaitement.
En tant que fils de l'homme, personne ne pouvait donc l'accuser de quoi que ce soit. Il a réussi en tout. Et n'en parlons même pas en tant que fils de Dieu, c'est la perfection totale. Amen. Donc Jésus n'a été trouvé aucunement, on n'a pas pris Jésus à défaut. Donc c'est le modèle et il le demeure. Et cependant, malgré son statut de fils de Dieu et de fils de l'homme, il fut aimé, mais aussi il fut haï. Est-ce que vous êtes d'accord? Jésus fut aimé, mais aussi il fut haï. Il fut accepté, mais aussi il fut rejeté. Et dans l'évangile de Jean, cela est très clairement défini que les Juifs, et oui, les gens de sa propre nation, ne l'ont pas accepté. C'était déjà prédit par Ésaïe, pour faire un petit détour sur la prophétie, dans Ésaïe 53. Il est apparu, il n'avait pas d'éclat pour attirer les regards, mais ils l'ont maltraité, pensant rendre un culte agréable à Dieu, pensant qu'il était lui-même un malfaiteur. Mais toutes ces choses-là, il était dans une démarche de substitution pour que, justement, le châtiment qui devait tomber sur tout un chacun puisse tomber sur lui. Et il a revêtu notre humanité pour qu'il soit le sacrifice parfait pour répondre aux exigences de perfection de son Dieu ou encore de son Père, de notre Dieu, de son Père éternel. Tout est accompli, dira-t-il. Donc Jésus a réussi le projet que le Père avait fixé sur lui. Déjà, je vous pose la question, ou encore posons-nous individuellement la question. Pouvons-nous emmener, pouvons-nous conduire ce que Dieu nous confie et réussir dans tout ce qu'il nous confie? Nous avons vu et c'est démontré que Dieu a préparé, Dieu est en train encore de préparer de bonnes œuvres pour que nous les accomplissions. Nous disons toujours amen à ces paroles. Cependant, dans la vraie réalité, dans la marche de piété dans laquelle nous sommes, la question doit se poser. Qu'en sera-t-il de chacun? Maintenant que nous reconnaissons d'être ses disciples, je pense que nous devrions quelque part nous mettre dans cette dynamique-là. Je relis, le disciple n'est pas plus que le maître, mais tout disciple accompli sera comme son maître. Il y a une parole que j'ajouterai à celle-ci qui met devant chaque croyant, pour ne pas dire chaque disciple, un défi supplémentaire. Jésus déclare dans Matthieu 5, verset 48, Matthieu 5, verset 48, « Soyez donc parfaits. » C'est un ordre qui est laissé ici. « Soyez donc parfaits comme votre Père céleste est parfait. » J'ai bien mis cela comme un défi, un objectif à atteindre. Le thème de ces soirées qui ont précédé jusqu'à ce soir, c'est l'attachement à la saine doctrine préserve la santé spirituelle, la santé mentale et également la santé physique. Afin de comprendre notre origine, puisque vous et moi, nous n'étions pas, nous ne sommes pas nés chrétiens, d'ailleurs c'est le cas pour tous ceux qui prennent naissance, personne ne naît chrétien, mais on le devient. Personne ne naît disciple, on devient un disciple de Christ après avoir entendu son appel, après avoir répondu à son appel, reconnu en lui eh bien, le caractère de fils de Dieu que de Dieu lui-même. À ce moment précis, on se repent, on se convertit et on se trouve dans les bras d'amour du Seigneur et il met en place un programme pour nous. Le programme commence par l'enseignement de sa parole. L'ordre a été donné aux apôtres, souvenez-vous, baptisez-les et enseignez-leur. Toute la vie, pendant toute la vie du disciple, il doit rester enseignable. Il doit être en mesure d'entendre l'enseignement de la parole de Dieu et veiller à ce que cette parole soit chérie par son cœur et que cette parole demeure la seule autorité qui puisse diriger sa vie. Est-ce le cas? Chacun peut répondre pour lui-même. Mais pour nous rappeler de quelle origine nous étions ou de quelle nature que nous étions et ce que Jésus a trouvé bon de faire, cette parole de l'Écriture, je l'ai lue, mais il est bon de relire cette parole. Dans Romains 11, les versets 24 et 25, « Si toi, tu as été coupé de l'olivier naturellement sauvage et hanté, contrairement à ta nature, sur l'olivier franc, à plus forte raison, eux seront-ils hantés, selon leur nature, sur leur propre olivier? Car je ne veux pas, frère, dire à l'apôtre Paul, s'adressant aux païens, convertis en grande partie, car je ne veux pas, frère, que vous ignoriez ce mystère, afin que vous ne vous regardiez point comme sages, c'est qu'une partie d'Israël est tombée dans l'endurcissement, jusqu'à ce que
la totalité des non-juifs ou encore des païens soit entrée. Et je faisais remarquer que de l'olivier naturellement sauvage, là où nous étions nous, greffés, hantés, eh bien, nous ne portions pas beaucoup de fruits, ou les fruits que nous portions n'étaient pas utiles au royaume de Dieu, mais béni soit Dieu, Dieu a greffé chacun de nous, aujourd'hui, à l'olivier franc, pour que nous portions des fruits, du fruit en grand nombre, et surtout des fruits de qualité. Je vous avais donc promis de nous arrêter ensemble dans l'évangile de Jean, et je le ferai maintenant. Ce passage ou ces versets, je ne lirai pas l'intégralité du chapitre 15 de l'évangile de Jean, mais jusqu'au verset 14, à mon avis, cela accentue la notion de « comme le maître ». Et vous allez comprendre pourquoi, au moins dans les 5 premiers versets. Lisons dans l'évangile de Jean, chapitre 15, du verset 1 jusqu'au verset 14. « Je suis le vrai cep, et mon père est le vigneron. Tout sarment qui est en moi et qui ne porte pas de fruit, il le retranche. Et tout sarment qui porte du fruit, il l'émonde, afin qu'il porte encore plus de fruits. Déjà vous êtes purs à cause de la parole que je vous ai annoncée. » Verset 3, « Demeurez en moi et je demeurerai en vous. » Et il ajoute, « Comme le sarment ne peut de lui-même porter du fruit, s'il ne demeure attaché au cep, ainsi vous ne le pouvez non plus si vous ne demeurez en moi. » Et il ajoute, « Je suis le cep, vous êtes les sarments. Celui qui demeure en moi et en qui je demeure porte du fruit. » Merci beaucoup pour la précision. « Porte beaucoup de fruits, car sans moi, vous ne pouvez rien faire. » Verset 6, « Si quelqu'un ne demeure pas en moi, il est jeté dehors comme le sarment et il sèche. Puis on ramasse les sarments, on les jette au feu et ils brûlent. Si vous demeurez en moi et mes paroles demeurent en vous, demandez ce que vous voudrez et cela vous sera accordé. Si vous portez beaucoup de fruits, et c'est ainsi que mon Père sera glorifié et que vous serez mes disciples. » Vous voyez, la condition est rattachée. Un disciple est productif. On le verra plus en détail tout à l'heure. Et doit être, c'est incontournable. Tu es disciple. Si tu ne produis pas, on peut dire, en déduction, tu n'es pas disciple de Jésus. Tu es disciple de quelqu'un d'autre, mais disciple de Jésus, on devient systématiquement productif. On produit. Alors je relis ce verset 8. « Si vous portez beaucoup de fruits, c'est ainsi que mon Père sera glorifié et que vous serez mes disciples. » Verset 9, nous poursuivons. « Comme le Père m'a aimé, je vous ai aussi aimé. Demeurez dans mon amour. Si vous gardez mes commandements, vous demeurerez dans mon amour, de même que j'ai gardé les commandements de mon Père et que je demeure dans son amour. Je vous ai dit ces choses afin que ma joie se soit en vous et que votre joie soit parfaite. C'est ici mon commandement. Aimez-vous les uns les autres comme je vous ai aimé. Il n'y a pas de plus grand amour, dit-il au verset 13, que de donner sa vie pour ses amis. Vous êtes mes amis si vous faites ce que je vous commande. » La grâce est exprimée ici. Et nous sommes heureux qu'une telle grâce nous ait été accordée. Alléluia. Béni soit Dieu pour cette faveur. Cette faveur a une belle conséquence. C'est que cela nous permet d'avoir une santé, une relation avec Dieu. Et cette relation avec Dieu nous permet d'être ce qu'il est lui-même. Pour ne pas me répéter, tout disciple accompli sera comme son maître. Je veux insister sur la production, la productivité, et également cela accorde à chaque disciple, quel que soit leur âge, notamment la catégorie des aînés, la catégorie des personnes d'âge, entendez par là, vous accordera une éternelle jeunesse spirituelle. On s'entend bien ? Une éternelle jeunesse spirituelle. Je vous encourage, et c'est une exhortation, que nous restions tous productifs à vie. Jusqu'à notre mort, on continue à produire pour que Dieu soit glorifié. Alléluia. Le psaume 92, verset 13 jusqu'au verset 16, met en évidence cet aspect illimité de la capacité que Dieu nous donne de pouvoir produire. Et j'ajouterai en plus de la vieillesse, même quand nous serions malades, même quand le corps serait touché par une pathologie quelconque, même quand nous souffrions, même quand quelqu'un serait handicapé, spirituellement parlant, cette personne reste remplie de la vie de Dieu.
On peut dire Amen? Parce que sa foi lui permet cette vérité, cette réalité. Les justes, ou les disciples, les justes croissent comme le palmier. Ils s'élèvent comme le cèdre du Liban, plantés dans la maison de l'Éternel, ils prospèrent dans les parvis de notre Dieu. Ils portent encore des fruits dans la vieillesse. Ils sont pleins de sève, entendez, de vie et verdoyant. Pour faire connaître que l'Éternel est juste, il est mon rocher et n'y a point en lui d'iniquité. Amen. Certains ont fait un lien. Et nous allons voir ensemble, est-ce que c'est acceptable ce lien qu'ils ont fait? Ils ont fait un lien avec la prospérité matérielle et la prospérité spirituelle. Ces personnes pensent fortement, jusqu'à faire une doctrine de cette croyance, de cette pensée qu'ils ont. Le signe ou encore le statut d'un enfant de Dieu, c'est la prospérité. En gros, si un enfant de Dieu n'est pas riche matériellement, ce n'est pas un enfant de Dieu. Ou du moins, son expérience n'est pas valable. C'est ce que pensent plusieurs personnes, ce qu'on appelle ou ce qu'ils appellent la doctrine de la prospérité. De même que la parole ne soutient pas la doctrine d'une immunité quelconque, c'est-à-dire que quand on devient chrétien, on n'est plus touché par la maladie, ce n'est pas, on l'a vu déjà, je ne veux pas revenir dessus, de même que cette doctrine n'est pas soutenue, la doctrine de l'immunité concernant les maladies qui pourraient donc nous impacter. De même, également, à mon avis, la doctrine de la prospérité ne peut pas être acceptée. Quand vous lisez toute la parole, Dieu aime les riches, Dieu aime les pauvres. Dieu appelle les pauvres au salut, comme aussi il appelle les riches au salut. Ce qu'il désire profondément, c'est que le pécheur ne meure pas. Il désire que tous les pécheurs seront. Je vous pose la question. Est-ce seulement les pauvres qui pêchent? Non. Donc vous avez compris, les riches ou les pauvres sont invités. Néanmoins, il faut souligner notre réalité. Des disciples furent très, très, très riches. Selon le témoignage biblique, dans la parole de Dieu, vous trouvez des chrétiens, des disciples qui ont été très, très riches. Et même encore aujourd'hui, il y a des disciples qui possèdent énormément de biens, de richesses matérielles, je m'entends bien, qui possèdent vraiment. Faut-il pour autant dire que ces personnes bénéficient de la doctrine de la prospérité? Comme je vous l'ai dit, la Bible ne soutient pas une telle doctrine. Tous les chrétiens, cependant, sont appelés à être riches spirituellement. Regardez cette parole de l'Écriture dans Ésaïe 54, les versets 1 jusqu'au verset 18. Dans une démarche de repêchage, Dieu, par son prophète Ésaïe, va interpeller son peuple, et c'était souvent le cas. Israël n'arrêtait pas d'être, permettez-moi, dans une marche en yo-yo, tantôt en haut, tantôt en bas. Et les paroles adressées à ce peuple, il y a dans ces quelques paroles déjà un écho prophétique. Et nous trouvons, nous qui sommes de la génération présente, comme une parole que Dieu avait déjà annoncée pour nous, même bien que ça soit dans l'Ancien Testament. Regardez ce qui est dit. Prenons-le plutôt en français courant, Ésaïe 54, verset 1er. Jérusalem, toi qui n'avais plus d'enfants, pousse des cris de joie. Je m'arrête ici. Et vous avez vu apparaître tout à l'heure, rapidement, mais ne reviens pas, on reste dans cette version-là. Et l'autre version habituelle, en lui second, ça dit, réjouis-toi stérile, toi qui n'enfantes plus. Je veux m'arrêter sur ce mot stérile. Il faut savoir que la parole de Dieu dans l'Ancien Testament présentait la stérilité comme étant la conséquence d'une malédiction. Je dis bien dans l'Ancien Testament. Tu ne produis pas, et vous savez, les patriarches sont passés par là. Je vous dis, Sarah, elle était stérile. Et bon nombre de femmes, justement, bon nombre de couples, dans le dessein de Dieu, dans le projet de Dieu, ces femmes étaient stériles. Mais nous voyons quand Dieu a débloqué les choses, parce que Dieu a tout pouvoir dans le ciel, mais c'est sur la terre, eh bien, ces femmes ont été en possibilité de pouvoir enfanter. Mais retenez, la stérilité était considérée comme la conséquence d'une malédiction. Nous reviendrons plus tard. Jérusalem, toi qui n'avais plus d'enfants, pousse des cris de joie. Toi qui ne mettais plus de fils au monde, éclate en cris de joie et d'enthousiasme. Car le Seigneur te dit, toi, la femme abandonnée, tu as maintenant plus d'enfants qu'une femme aimée par son mari. Agrandis la tente où tu vis, tends tes toiles supplémentaires.
Ne regarde pas à la dépense, allonge les cordes de ta tente, consolide les piquets, car tu vas t'agrandir de tous côtés. Tes fils vont récupérer les territoires voisins et tes villes désertées vont être repeuplées. Tu ne seras plus humilié, n'aie donc pas peur. Tu ne seras plus déshonoré, ne te sens plus honteuse. Tu oublieras l'humiliation que tu ressentais dans ta jeunesse. Tu ne penseras plus au déshonneur que tu éprouvais quand tu étais veuve. Car tu vas avoir pour époux celui qui t'a créé. Alléluia. Celui qui a pour nom le Seigneur de l'univers. C'est l'unique vrai Dieu, le Dieu d'Israël, qui te libère, celui-là même qu'on nomme le Dieu de toute la terre. Comme une femme abandonnée, tu étais plongée dans le chagrin, mais ton Dieu déclare, « Comment peut-on rejeter la femme qu'on a choisie quand on était jeune ?» Pendant un court instant, ce qui nous amène à dire que la colère de Dieu ne dure qu'un instant, mais sa bonté dure. Alléluia. Pendant un court instant, verset 7, je t'avais rejeté, mais dans ma grande tendresse, je te reprends avec moi. Dans un accès momentané de colère, j'ai refusé de te voir, mais dans mon amour sans fin, je te garde ma tendresse. C'est moi, le Seigneur, qui te le dit, moi qui prends ta cause en main. Je veux faire aujourd'hui comme au temps de Noé. J'avais promis alors que la grande inondation ne submergerait plus la terre. Je te promets de même aujourd'hui de ne plus m'irriter et de ne plus te menacer. Même si les collines venaient à s'ébranler, même si les montagnes venaient à changer de place, l'amour que j'ai pour toi ne changera jamais. Et l'engagement que je prends d'assurer ton bonheur restera inébranlable. C'est moi, le Seigneur, qui te le dis. Moi qui te garde ma tendresse. Malheureuse Jérusalem, secourée par la tempête, sans personne pour te réconforter. Eh bien moi, dit le Seigneur, je vais te rebâtir en pierre décorée, refaire tes fondations en saphir. Oh, c'est pas de même haute, ça va franchement. Le haut de tes murailles en rubis, tes entrées en cristal et tous tes remparts en pierre précieuse. Et écoutez le verset 13. Tes enfants seront tous mes disciples, ils vivront en pleine prospérité. Ce que pour moi, je vois comme un prolongement, une prophétie pour l'Église d'aujourd'hui. Tu seras vraiment inébranlable, à l'abri de toute, verset 14, oppression. Tu n'auras plus rien à craindre. Tu seras délivré de la terreur. Elle ne te menacera plus. Si on veut, écoutez bien, t'attaquer, cela ne viendra pas de moi. D'ailleurs, quiconque t'attaquera, succombera devant toi. C'est moi, remarque-le, qui crée le forgeron, l'homme qui active le feu et produit toutes sortes d'armes. Mais c'est moi aussi qui crée l'homme chargé de les détruire. Et vous connaissez ce fameux verset, hein? Toute arme forgée pour te nuire, c'est dit autrement, toute arme forgée pour te nuire ne te fera aucun mal. Quiconque t'accusera au tribunal, tu le feras condamner. Et la deuxième partie du verset, voilà la part que je réserve à ceux qui sont mes serviteurs, voilà les droits que je leur garantis, déclare le Seigneur. Amen. Et vous savez, lorsque Dieu s'engage, il reste engagé parce que lui, il est fidèle, quand bien même nous serions infidèles. Alléluia. Toute arme forgée contre toi, c'est cette version que nous avons en mémoire, sera annulé. Alors, toute arme forgée pour te nuire ne te fera aucun mal. L'Église est déjà en place et Paul est parmi ceux qui ont reçu cachet et mandat. D'ailleurs, avec Barnabas, dans Actes 13, ils ont reçu la révélation qu'ils devaient donc partir pour annoncer l'Évangile, pour publier l'Évangile. Il y est en prison à cause de sa foi, à cause de son ministère, on l'a arrêté. Et alors qu'il est en prison, il nous laisse cette parole que nous connaissons pas au cœur, dans Philippiens 4, 13. Il est emprisonné, chers amis, soulignez-le, retenez cela, il est en prison. Et qu'est-ce qu'il dit en prison, dans Philippiens 4, 13? Je puis tout par celui qui me fortifie. En français courant, cette parole elle est formidable, regardez ce que ça dit. Je peux faire face à toutes les difficultés grâce au Christ qui m'en donne
la force. Alléluia. Et en parole de vie, je suis capable de tout cela grâce au Christ qui me rend fort. Quand on dit qu'on est fort, dans la facilité, quand tout va bien, dans le calme, c'est une force dont celui qui est en face de nous, qui nous entend, pourrait douter. Mais quand nous nous disons être en paix dans la tourmente, c'est une paix qui vient de Dieu, une paix divine. Ce n'est pas normal, ce n'est pas naturel que quelqu'un soit tranquille au milieu d'un feu, au milieu donc de la tourmente. C'est pourquoi je n'arrête pas de dire que la vie chrétienne est une vie de miracle. C'est la grâce de Dieu qui nous permet d'avancer avec bravoure, avec audace, avec courage. Et au nom de Jésus, nous pouvons renverser les forteresses. Alors souviens-toi ce qui est écrit, toute arme forgée pour te nuire, pour te détruire, ne te fera aucun mal selon le plan de Dieu. Es-tu capable de ne pas tenir rancune à ton offenseur? Nous passons dans un autre palier maintenant. Je te pose la question, essaie de répondre personnellement. Es-tu capable de ne pas tenir rancune à ton offenseur, à ton accusateur, à ton calomniateur? Des gens qui ont dit du tort de toi alors que ce n'était pas vrai. C'était un mensonge. Ça a détruit ta dignité, je dirais ta réputation est salie. Alors je te pose la question, es-tu capable de ne pas tenir rancune? Et la rancune emmène sur le chemin de la vengeance. Es-tu capable de ne pas tenir rancune et de ne pas se transformer en vengeance? Dans l'Ancien Testament, nous avons un homme que souvent nous aimons à lire son histoire, nous aimons également, pour ceux qui sont des prédicateurs, à le prendre en exemple. Il s'agit de Joseph. Ses frères ont tout fait, souvenez-vous, pour lui ôter la vie. Humainement parlant, je dis bien humainement parlant, quand on subit un tel traitement par la famille, vous savez, ça fait moins mal quand ce sont les autres hors de la famille qui nous font mal. Mais quand ce sont les membres de la famille, de l'intérieur, comme dit le psalmiste, celui-là qui avait mon amitié, celui-là qui mangeait mon pain, a levé le talon contre moi. Là, ça vient de l'intérieur, ça fait plus mal. Bon, ça peut-être que vous ne passez pas là. Mais apparemment, les autres ne passent pas là. Un débitant, il ne faut pas même souhaiter. Même un ennemi, il ne faut pas souhaiter. Parce qu'un débitant n'est pas facile à gérer. Et pour nous, pas s'assurer qu'on sorti vivant dans ça. C'est pourquoi, quand il y a un exemple à ça, cela aurait été normal que cet homme puisse avoir de la rancune pour ses frères et ne plus souhaiter les rencontrer ni les fréquenter. Cependant, il faut savoir une chose. De quoi parlons-nous maintenant? Nous parlons de l'attachement à la parole de Dieu. L'attachement à la parole de Dieu, par définition, c'est respecter la parole, c'est craindre la parole. La Bible est très formelle. La crainte de l'Éternel, c'est le commencement de la sagesse. On a besoin, chacun pour notre part, chaque disciple doit besoin d'entendre la parole de son maître et de serrer cette parole dans son cœur et d'avoir une seule attitude, de laisser cette parole produire ses fruits ou son fruit pour que Dieu soit glorifié. Qu'est-ce qui se fait? C'est démontrer, en plus que cela nous permet d'être heureux, mais quelque part, cela nous permet d'être en bonne santé et de maintenir cette santé spirituelle, même dans un environnement ténébreux et un environnement hostile. Regardons ce que dit la Bible dans Genèse 50, les versets 15 jusqu'au verset 21. Genèse 50, l'exemple de Joseph. Quand les frères de Joseph virent que leur père était mort, ils dirent, vous allez être surpris, ils font une logique, permettez le jeu de mots, bien logique. Quand les frères de Joseph virent que leur père était mort, ils dirent, si Joseph nous prenait en haine et nous rendait tout le mal que nous lui avons fait, ils auraient trouvé logique à eux, bon quand même. Mais oui, qu'on comprenne. Alors, ils firent dire à Joseph, ils vont mettre en place quelque chose, une stratégie. Ton père a donné cet ordre, messieurs, avant de mourir. Était-ce vrai? Il faudrait vérifier. Vous parlerez ainsi à Joseph. Oh, pardonne le crime de tes frères et leur péché, car ils t'ont fait du mal. Pardonne maintenant le péché des serviteurs du Dieu de ton père. Joseph pleura en entendant ces paroles.
Ses frères vinrent eux-mêmes se prosterner devant lui et ils dirent, nous sommes tes serviteurs. Au verset 19, Joseph leur dit, j'aurais souhaité, et c'est la pensée de Dieu pour tous les disciples ici présents et ceux qui vont entendre ce message, que nous comprenions que tout disciple est appelé à ressembler à son maître. On ne fait pas semblant d'être disciple, puisque la réalité nous rattrapera tôt ou tard. Pendant le parcours terrestre de notre Seigneur Jésus-Christ, un homme le suivait, mais pas avec le vêtement adéquat. Et un jour, dans un moment d'agitation, le vêtement l'a tombé. Ils ont connu ça arriver, il y aurait une dite. Tôt ou tard, quand on fait semblant d'être disciple, la réalité apparaîtra au grand jour. Je vous conseille solennellement, si vous n'êtes pas encore disciple du Seigneur, si vous n'avez qu'à faire qu'adhérer à une religion, après la méditation d'aujourd'hui, entrez chez vous. Prenez le temps de réfléchir sur votre existence, sur votre vraie nature, et posez-vous la question fondamentale, est-ce que j'ai vraiment rencontré Jésus, le sauveur de l'humanité? Est-ce que j'ai vraiment rencontré Jésus, celui qui veut que tout disciple soit à sa ressemblance? Posez-vous cette question-là. N'allez pas poser la question à votre époux, n'allez pas poser la question à votre épouse ni à vos enfants. Chacun doit se poser la même question. C'est une question de vie ou de mort. Entendez par là de présence ou d'éloignement du Dieu vivant et vrai. C'est important. Joseph leur dit, soyez sans crainte. Joseph était un homme équilibré. Les épreuves de la vie ne lui ont pas enlevé le bon sens. Vous savez que la Bible est claire sur ce sujet. Les souffrances pourraient même nous disposer au mal. Quand on souffre, on peut perdre le bon sens. On peut dire ce que l'on ne pense pas. On peut faire avec précipitation ce que l'on ne voudrait pas faire parce qu'on est dans la souffrance, on est dans l'agitation, dans la précipitation. Seulement, quand on a la crainte de Dieu, les quelques secondes, les quelques minutes, les quelques jours que l'on peut prendre pour réfléchir, Dieu sait toujours nous donner la bonne orientation. C'est lui qui a pris l'engagement en disant à chaque disciple, je t'instruirai, je te montrerai le chemin à suivre. Jésus veut te diriger. Jésus a pris soin de dire aux premiers disciples, je suis avec vous tous les jours, jusqu'à la fin du monde. En gros, ne craignez pas. Vous ne connaîtrez plus la solitude. Désormais, je suis avec vous. Et plus tard dans les épîtres, la démonstration, la révélation est donnée à chaque croyant. Nous sommes plus qu'accompagnés. Nous sommes l'habitation du Dieu vivant et vrai. Nous sommes le temple du Saint-Esprit. Amen. Il dit, soyez sans crainte. Et ce qu'il dit pour moi a tellement de force. Car suis-je à la place de Dieu? Lorsque les parents voulaient corriger les enfants dans le temps, Yoka dit, c'est moi qui crois là, ou que virant puis à croire là. C'était un langage. Mais j'aimerais vous encourager de ne pas reproduire, de ne pas reconduire ces propos-là parce que Dieu est Dieu, vous n'êtes pas Dieu. Ne vous mettez pas à la place de Dieu. Personne ne devrait s'imaginer être un Dieu parce que Dieu est Dieu, nous ne sommes sa créature. Alléluia. N'inversez pas les choses. Et la crainte de Dieu nous permet d'être sensés et humbles, humbles de cœur pour que nous restions là où Dieu nous a placés. Et il continue pour terminer ce passage, les deux versets suivants qui disent, et là il entre dans le vif du sujet. Vous aviez, verset 20, médité de me faire du mal. Dieu l'a changé en bien. Pour accomplir ce qui arrive aujourd'hui. Qu'est-ce qui arrive aujourd'hui? Pour sauver la vie à un peuple nombreux. Soyez donc sans crainte. Pour la deuxième fois, il a dit ça. Soyez donc sans crainte. Je vous entretiendrai. Vous et vos enfants, et même il ira plus loin. À pas parole en l'air, la Bible dit, il les consola en parlant à leur cœur. Le Seigneur nous a donné à chaque disciple une langue exercée, des oreilles circoncises, pour que nous sachions écouter comme écoutent des disciples, et que nous ayons une langue convertie pour savoir édifier les autres et les consoler, et non les brutaliser, non les dominer, non les casser, non les tuer avec la langue. C'est nous qui changeons l'orientation parce que Dieu a fait de nous. Et si nous sommes convertis, je veux dire cette petite boutade, la langue aussi doit être convertie. Assez souvent, les répliques pour justifier notre manque de foi. Acceptez ces paroles que je vais vous dire maintenant.
Assez souvent, je me répète, les répliques pour justifier notre manque de foi, notre manque d'audace, notre manque d'amour et surtout notre manque de bonne volonté. Parce que la Bible est claire, la bonne volonté est agréable en raison de ce qu'elle a à sa disposition. Je pense que Dieu se dispose à être notre secours. Dieu veut être à nos côtés pour être l'inspirateur, celui qui nous inspire, celui qui nous dirige. Mais que voulez-vous? C'est nous qui refusons carrément, je dirais, de son aide, de ses suggestions. Et malheureusement, nous échouons dans bon nombre de choses, d'œuvres qu'il nous demande d'accomplir. Alors, souvent, nous avons trouvé ces répliques qui voudraient nous excuser. Je lis. Dieu comprendra. Aimez la communion fraternelle. Aimez l'assemblée des saints. N'abandonnez pas votre assemblée. Et celui qui ne veut pas suivre cette parole-là dira, Dieu comprendra. Si je viens tous les 3 mois à l'église locale, Dieu comprendra. Ce n'est qu'un exemple. Et deuxième chose que l'on entend le plus souvent dans notre bouche, je ne fais pas un procès à quiconque, dans notre bouche, l'homme n'est pas parfait. L'homme n'est pas parfait. Ça vous dit? L'homme n'est pas parfait. Or, qu'est-ce que Jésus a déclaré dans Matthieu 5? Soyez parfaits comme votre Père Céleste est. C'est un défi, je l'ai dit. C'est un défi qu'il place devant chaque disciple. Vous savez, quand la parole est prêchée, je me suis rendu compte que certaines personnes n'entendent pas la parole, n'entendent pas la prédication pour elles-mêmes. Mais ont constamment une autre personne en tête. Ah, faut, si un tel tel a été dans ça, faut un tel tel là, hein. Ah, si un tel tel a été dans ça, ou bien en sa vie, là, il dit, ah, il a tant, ah, il a point. Certains m'ont dit, après certaines prédications, pas forcément ici, ailleurs, ah, pasteur, c'est mon oubayo bon matin là. Oubayo bon matin là. Ces paroles, bon, pour rester courtois, je n'ai pas répliqué, je n'ai pas répondu, mais pour moi, ces paroles-là m'ont toujours déplu. Parce que quand la parole est prêchée, elle est prêchée pour tous les disciples. Amen. Pas pour quelques disciples. Dieu ne fait pas de procès. Ah, ou bayo. Ah, seulement pour maintenant, ou bayo. Ou pas, pour pâter là, vous, pas tout patonne. Donc, c'est pour vous dire, bien entendu, il y a des révélations spécifiques. Vous savez, tel message est donné. Je parle, par exemple, il y a un sujet qui peut ne pas concerner un public. Si l'on s'arrête sur un sujet, eh bien, cela va concerner seulement. Si on parle du chômage, un exemple, hein, eh bien, c'est seulement les chômeurs qui seront concernés. Est-ce que vous comprenez? Bien entendu, ceux qui travaillent vont devoir prendre en compte pour savoir si un jour, parce que rien n'est garanti, celui qui travaille peut perdre son travail à n'importe quel moment. Donc, il va prendre des informations déjà, mais il n'est pas directement concerné par le message, les informations qui sont données sur le chômage. Je reviens. Dieu comprendra. L'homme n'est pas parfait. Alors, je qualifie cela, c'est un langage, hein. Ce sont nos 49.3. Ce sont nos 49.3 spirituels désormais. Parce qu'en disant cela, on s'excuse et quelque part, on se donne bonne conscience pour chasser toute culpabilité qui serait légitime. J'aimerais te dire sur la question de la culpabilité. Quand ton cœur est visité par l'attristement ou une tristesse, ne va pas te défaire tout de suite de cette tristesse-là sous prétexte que Satan veut me rendre. D'ailleurs, Charlot a fait chanter ce soir. La joie. Ah, Satan peut vous attraper, mon Satan. Non. Ne te défais pas tout de suite de ce, un conseil, hein. Ne te défais pas tout de suite de cette tristesse-là. Pose-toi la question, pourquoi suis-je triste? Parce que, vous savez, la repentance est accompagnée de la tristesse selon Dieu. Pour t'emmener à réviser ta copie, pour t'emmener à faire marche arrière dans certaines actions ou à reconnaître ton côté excessif dans le langage, dans l'attitude, Dieu travaille dans la conscience et peut provoquer une tristesse. La tristesse, selon Dieu, n'est jamais suivie d'une mort ou non. Toujours, ça t'emmènera vers la repentance et vers, quelque part, une joie extraordinaire. Faut-il encore que tu sois expérimenté? Puisque nous parlons, bien aimé, de l'attachement à la doctrine de Christ, le processus opéré par le Saint-Esprit lui-même. Tu es seul, personne ne t'a rien dit, personne ne s'est moqué de toi, personne ne t'a humilié, mais subitement tu es triste. Le repas était bon à midi, tout, mais tout est parfait apparemment, personne ne t'a regardé de travers. Mais tu as une lourdeur, ton âme est accablée. Retire-toi et pose-toi la question, pourquoi suis-je visité comme cela? Et Dieu t'éclairera toujours, parce que Dieu, ce n'est pas pour bon plaisir qu'il attriste ses enfants. Quand il les attriste, c'est dans l'objectif qu'il en sorte grandi. Amen.
Parce que j'ai vu des personnes ne connaissant pas ou refusant de discerner ce que Dieu voulait leur dire, ils sont dans une seule doctrine de la joie, permettez de le dire comme ça, la joie. Non, quand Dieu fait son travail, il faut donc le laisser faire son travail. Donc, quand vous êtes dans une culpabilité, il faut savoir aussi discerner. Donc, gardons en mémoire que nous sommes membres d'un corps dont le Christ est la tête, n'est-ce pas? Cependant, chacun de nous doit veiller à l'attachement de la parole. On doit veiller à rester attaché à la parole du Seigneur. La vie communautaire, c'est une belle vie. D'ailleurs, les premiers disciples ont compris l'importance de la communauté. Ils persévéraient dans la communion fraternelle. Cependant, au sein du peuple, quelqu'un peut ne pas être agréable à Dieu. Et cette personne paiera pour elle-même. C'est pourquoi il est important que chacun s'examine. Il y a un texte qui est mis en évidence dans le fonctionnement interne que nous avons. Chaque dimanche, le texte, ou du moins assez souvent, pour ne pas dire chaque dimanche, assez souvent cela revient, où nous sommes appelés, chacun pour notre part, à nous examiner avant de prendre part au repas saint, ce qu'on appelle la Sainte Cène. Examinez-vous. Et vous savez, quand vous lisez le contenu de ce texte, ça donne quand même à réfléchir. Quelques-uns, en manquant de s'examiner ou ne le faisant pas correctement, certains sont tombés malades. Eh oui, alors voyez, hein? Voilà, je ne vais pas m'étendre encore sur cela, ça serait reparti de notre enseignement, mais vous avez compris ce que je veux dire sur cette question. En conséquence, nous devons veiller, pour revenir un peu dans ce que Joseph a vécu, il a connu un combat interne, et je vous l'ai fait remarquer, le combat interne est plus difficile à gérer, c'est-à-dire quand il y a une difficulté intestine dans l'église, une crise intestine, quand dans l'intérieur, comme un couple qui ne s'entend plus. Dans Ésaïe 54, vous avez perçu une notion de rapport conjugal. C'est-à-dire, Dieu parle avec son peuple comme si lui, il est l'époux et c'est l'épouse. Est-ce que vous comprenez? Donc, il parle, voilà, toi qui étais la femme mal aimée, maintenant ton mari va t'aimer. Donc, Dieu a toujours utilisé ces métaphores-là pour montrer la valeur et la grandeur de la relation qu'il tient avec son peuple. De même qu'au sein de la communauté, chacun doit se dire, et j'ai changé légèrement Matthieu 5 pour dire, sois parfait comme ton Père céleste est parfait. Pas soyez parfait, hein, soit chacun individuellement doit veiller à cela. Heureusement pour nous, des exemples se trouvent dans la parole de Dieu pour nous rappeler qu'on peut, avec la grâce de Dieu, réussir et avoir l'appréciation du Saint-Esprit, c'est-à-dire avoir le témoignage dans Romains 8, 16, dès notre naissance spirituelle. La Bible dit très clairement que le Saint-Esprit rend témoignage à notre esprit que nous sommes enfants de Dieu. L'Esprit lui-même rend témoignage à notre esprit que nous sommes. Donc, c'est une relation qui se poursuit pendant toute la vie, toute la marche avec Dieu. Nous apprenons à comprendre le langage de l'Esprit de Dieu. Nous apprenons à entendre sa voix. Et je vous ai fait la démonstration tout à l'heure. Si subitement la tristesse vous envahit, ne commencez pas à dire que c'est Satan qui vous attriste. Entrez en vous-même et essayez de comprendre qui est l'origine, la cause de cette tristesse, pour comprendre là où Dieu voudrait vous emmener. Et si ce n'est pas Dieu, c'est l'accusateur des frères, vous réfutez cela, vous balayez cela au nom de Jésus et vous remportez la victoire de la paix. Amen. Ces textes que je vais prendre tout de suite, qui parlent de deux églises, l'église de Smyrne et l'église donc de Philadelphie. La deuxième, dans l'ordre représenté dans le livre de l'Apocalypse, la deuxième et la sixième église, parce qu'il y avait sept églises d'Asie. Par leur vie, ces deux églises étaient vraiment dans une démarche de réussite. Regardez ce qui est dit. Et cela va mettre en évidence dans l'enseignement apporté à l'église de Smyrne que l'on peut être pauvre pour renforcer l'idée de ne pas accepter, écoutez bien, la doctrine de la prospérité. Lisons. Apocalypse chapitre 2 verset 8 jusqu'au verset 11. Et cria là à l'ange de l'église de Smyrne, voici ce que dit le premier et le dernier, celui qui était mort et qui est revenu à la vie. Je connais ta tribulation et ta pauvreté, bien que tu sois riche. Donc la pauvreté matérielle, mais tout de suite pour dire, bien que tu sois riche spirituellement. Est-ce que vous comprenez? C'est formidable. Et les calomnies de la part de ceux qui se disent juifs et ne le sont pas, mais qui sont une synagogue de Satan. Ne crains pas ce que tu vas souffrir.
Voici le diable jettera quelques-uns de vous en prison, afin que vous soyez éprouvés, et vous aurez une tribulation de 10 jours. Seulement, sois fidèle jusqu'à, je vous l'ai dit, on doit rester productif jusqu'à la mort. Sois fidèle jusqu'à la mort, et je te donnerai la couronne de vie. Que celui qui a des oreilles entende ce que l'Esprit dit aux églises, celui qui vaincra n'aura pas à souffrir la seconde mort. Tournons-nous maintenant vers le témoignage qui est rendu à l'église de Philadelphie, dans le chapitre 3, les versets 7 à 13. Pour terminer ce message, écrit à l'église de Philadelphie, voici ce que dit le Saint, le véritable, celui qui a la clé de David, celui qui ouvre et personne ne fermera, celui qui ferme et personne n'ouvrira. Je connais tes œuvres. Voici, parce que tu as peu de puissance. Il y aurait tellement à dire par rapport à ces passages. L'essentiel ici est toujours souligné. Voici parce que tu as peu de puissance et que tu as gardé ma parole. Qu'est-ce qui est le plus important? Garder sa parole ou avoir de la puissance? Alléluia! L'attachement à la saine doctrine. Et que tu n'as pas renié mon nom, j'ai mis devant toi une porte ouverte que personne ne peut fermer. Voici, je te donne de ceux de la synagogue de Satan qui se disent juifs et ne le sont pas, mais qui mentent. Voici, je les ferai venir se prosterner à tes pieds et connaître que je t'ai aimé. Parce que tu as gardé la parole de la persévérance en moi, je te garderai aussi à l'heure de la tentation qui va venir sur le monde entier pour éprouver les habitants de la terre. Je viens bientôt. Retiens ce que tu as, afin que personne ne prenne ta couronne. Mon frère, ma sœur, c'est ton affaire. Proverbe 4, 23 a raison. Garde ton cœur plus que toute autre chose. Garde ton cœur. On est parfois sous influence, sous des tendances. Ça caille à droite, nous caille à droite. Ça caille à gauche, nous caille à gauche. Ça au milieu, nous au milieu. Non! Il faut rester là où la parole veut que nous restions. Amen. Celui qui vaincra, verset 12, je ferai de lui une colonne dans le temple de mon Dieu et il n'en sortira plus. J'écrirai sur lui le nom de mon Dieu et le nom de la ville de mon Dieu, de la nouvelle Jérusalem qui descend du ciel d'auprès de mon Dieu et mon nom nouveau. Et la conclusion de ce chapitre, celui qui a des oreilles entende ce que l'Esprit dit aux églises. Amen. Inclinons-nous, bien-aimés, chers amis, et prions le Seigneur. Père éternel, tu es bon. Tu veux que nous soyons remplis de vie et que nous communiquions la vie qui est en nous à ceux qui nous entourent. Même quand l'environnement serait hostile et ténébreux, tu veux que nous soyons plus que vainqueurs. Par le témoignage laissé par ces deux églises ou donné à ces deux églises, nous comprenons que nous pouvons réussir parce que ces choses ont été écrites pour notre instruction et nous voulons aussi les prendre en modèle. Pour les imiter, Seigneur, et pour marcher avec bravoure, pour ne jamais nous excuser d'être imparfaits, pour ne jamais nous excuser de dire que tu comprendras. Certes, tu comprends toutes choses, parce que tu sondes les cœurs et les reins, mais tu comprends les vraies vérités et les vraies réalités. Aide-nous, Seigneur, à être courageux, à être résolument déterminés à te plaire en toutes choses. Vaut mieux obéir à Dieu que d'obéir aux hommes. Vaut mieux se soumettre à Dieu que de se laisser aller à ses penchants, à ses tendances. Nous avons besoin, Seigneur, de renouveau. Crée en nous un cœur nouveau. Crée en nous, Seigneur, de bonnes dispositions, un esprit nouveau et qu'ainsi nous soyons trouvés persévérants, courant de cette carrière que tu nous as ouverte. Que louange et honneur te reviennent à jamais, Père, au nom précieux de ton Fils Jésus-Christ. Amen.

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c'est une question de volonté. On sait si bien le faire entre frères. Resterons-nous longtemps sans rien faire? Dis-moi, de

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2: 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J'ai adopté un mode de vie beaucoup plus sain, plus équilibré, une meilleure alimentation, une meilleure hygiène de vie. Mais l'acceptation joue un rôle essentiel. Ce n'est pas parce que vous avez le cancer que vous êtes diminué, vous devez continuer à vivre.
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7: Donner un organe de son vivant, c'est offrir une seconde chance à ceux qu'on aime. Un geste de générosité et de détermination. Patricia Fontune-Renaud a fait ce choix en donnant un rein à son épouse. Elle revient sur cette expérience et le chemin parcouru.
8: Ce qui m'a poussée à faire ce don, c'est de sauver la vie de la personne que j'aime. Puisque j'ai été témoin de la dégradation physique de mon épouse liée à sa maladie, qui est arrivée en insuffisance rénale il y a 4 ans. Il fallait que je fasse quelque chose pour pouvoir la sauver. Alors l'impact que ça a eu sur ma vie, finalement, physiquement, je dirais aucun, à part peut-être après le prélèvement du rein, un mois d'immobilisation. Sur le plan psychologique, c'est très très encadré, il y a un suivi qui est fait par l'hôpital. On en a beaucoup parlé aussi entre nous et avec notre fille. Je me suis préparée à cette greffe hein, sur le plan sportif, hein, comme si j'allais à une compétition. Et effectivement, après la greffe, j'ai eu aucune douleur. Et finalement, ça a plutôt resserré nos liens.
7: Un message à tous ceux qui hésitent à donner un organe de leur vivant ?
8: C'est un geste qui est très maîtrisé, très sécurisé et en même temps très encadré, aussi par la loi. Vous prenez plus de risques à traverser la rue et de vous faire renverser par une voiture que de vous faire prélever un rein. Vous ne craignez pas grand-chose et en même temps, sauver une vie, c'est formidable.
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1: Marie vient de dire à sa mère qu'elle est pour le don d'organes. Juste quelques mots, en confiance. Et heureusement, il n'arrivera rien à Marie.
7: Ben, lui aussi, est pour le don d'organes, mais il n'en a jamais parlé à personne. 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

Je m'appelle Fatima, j'ai 24 ans et je suis d'origine algérienne. Je suis née en France dans une ville qui s'appelle Tours. Donc pour me situer un peu, j'ai grandi comme la majeure partie des Beurs. Vous connaissez tous certainement cette différence de culture par rapport à notre, entre guillemets, notre double culture. Et je peux vous dire que pour moi, vivre en France a été difficile. Parce que de vivre dans une société qui n'est pas la nôtre, c'est difficile de ne pas se sentir accepté. Mes parents m'ont très souvent parlé de Dieu, surtout ma mère. Elle m'a appris à avoir la crainte de Dieu. Mais j'avais pas l'impression de voir Dieu dans sa vie, ni dans la sienne, ni dans la vie de mon père. Alors, j'ai rejeté Dieu et j'ai pas voulu le connaître. Je savais qu'il y avait une puissance qui était au-dessus de moi, mais je ne voulais pas lui donner le nom de Dieu. À l'âge de 16 ans, ma sœur aînée, qui s'appelle Yamina, nous a parlé de sa rencontre avec le Christ. J'avoue que moi et mon frère, on l'a regardé avec de gros yeux et on lui a dit « Quoi, tu es devenue chrétienne? Honte à toi !» Et on l'a même traité de crétine. Et on l'a un petit peu rejeté. Elle a partagé cet amour de Dieu avec nous. Et elle nous a présenté un Dieu tel que je n'avais jamais entendu parler. Et elle nous a parlé surtout de Jésus-Christ. Et ce que j'ai trouvé beau, c'est qu'elle nous a dit que Jésus-Christ, c'était Dieu qui était venu jusqu'à nous parce que Dieu a voulu se mettre à notre place, a voulu vivre comme nous pour pouvoir nous comprendre davantage. Et ce que j'ai aussi beaucoup aimé, c'est que c'était pas... que Dieu n'attendait pas que je fasse tous mes efforts et que je serai récompensée lorsque je me présenterai devant lui. Ce que j'ai aimé, c'est de savoir que c'est Dieu qui est venu jusqu'à moi et qui est venu me chercher là où j'étais. J'ai commencé à croire que pour connaître Dieu, il fallait réellement passer par Jésus-Christ. Mais il y avait quand même un autre problème, c'est que je me suis dit, si tu commences à entrer dans la religion, alors là, c'est fini. Tu ne pourras plus faire ce que tu veux. Tu as déjà du mal avec tes parents qui ne t'offrent pas cette liberté. Si tu te mets sous la tutelle de Dieu, alors là, tu ne pourras plus agir. J'ai gardé quand même cette pensée de et cette foi que Jésus-Christ était celui qui me réconciliait avec Dieu. J'ai commencé à fréquenter tout ce que les jeunes aiment, aller danser avec les copines. Et je pensais que ça, c'était ma liberté de pouvoir sortir, de pouvoir faire ce que je voulais. Et je me suis rendu compte qu'en fait, compte que cette liberté, je ne la trouvais pas au travers de toutes ces joies que j'essayais de me procurer. Ensuite, je me suis rendue à Lyon chez une autre de mes sœurs qui s'appelle Farida. Et elle m'a parlé aussi de Jésus-Christ. Il faut dire que je l'avais vue 6 mois plus tôt. Et là, quand je la voyais, elle était complètement transformée. Elle avait une paix en elle et elle parlait souvent de Jésus, de la Bible. Et deux autres copines marocaines qui avaient accepté Christ et qui étaient aussi transformées. Et je ne comprenais pas. Je me disais, mais pourquoi ces personnes, elles parlent constamment de Jésus-Christ? Alors elles m'ont dit, viens avec nous. Et je me suis rendue dans une assemblée et là j'ai entendu des gens qui racontaient leurs témoignages. J'ai entendu aussi un pasteur qui parlait de Jésus-Christ et de l'amour de Dieu. Et je me suis avancée et il a prié pour moi. Et c'est à partir de ce moment que j'ai complètement donné ma vie au Seigneur, que j'ai dit oui à Dieu et que j'ai découvert que la liberté, elle était en Dieu, au travers de Jésus-Christ qui a donné sa vie pour nous réconcilier avec Dieu.

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Côté chrétien, côté frère Maxime, à nous bailler la main, à nous mettre les bras ensemble pour nous chanter gloire, bon Dieu.

0: 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Salut, bonjour à vous. J'espère que vous allez bien en ce moment. Eh bien, je vous invite à me retrouver dans À vos marques.
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0: À vos marques. Et nous sommes ce jeudi 4 juin de ce mois de juin et de cette année 2026, c'est ça? Et oui, j'espère que ça va. Vous allez bien? Une nuit bonne, très bonne pour certaines, certains. Excellente nuit. Oui, il y en a qui ont même rêvé. Je ne sais pas de quoi vous avez rêvé. Il y en a qui ont fait des rêves et peut-être c'est mieux que de faire des cauchemars, hein. Parce qu'il y en a aussi qui cauchemardent la nuit et c'est une nuit un peu hachurée. Ouais, c'est du hachis parmentier. Bon, j'espère que ça va. Vous allez pouvoir cependant poursuivre la journée et eh bien faire ce qu'il faut, hein, vivre les choses qu'il y a à vivre en Dieu. Eh bien, la musique, elle s'invite et on y va. Nous avons parlé de Lazare, Monsieur Lazare. Il va te cadomir, lui. Hein? Enfin, pas te cadomir. Il te cadomir. Mais pas te cadomir. Jésus dit en nous, élevez-vous. Élevez-vous en cabanaille.

0: Alléluia, merci Jésus, c'est vous. Et c'est dans vous qu'on peut mettre foi et confiance. C'est ça pour faire. On peut conseiller, on peut recommander ça même. Quand tu conseilles, les amis, croyez en Jésus, fais confiance. Même si quoi que situation n'a pas un moment des fois, en ching pang tang. Quoi sens-tu en chiclette bon matin là? Ça ne décolle pas, ça colle. Ah, eh ben reste dans les bras de Jésus. Reste scotché dans ses bras. Et tu verras la gloire de Dieu. Et oui, c'est ça même.
1: 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D'après chez l'Évangile, matin, midi et même les soirs. Moi dis, moi saisi. Parce que sous RSV, ben elle a bon toute la journée.
0: Moi aussi, moi saisi. Et ou pas saisi ou? En tout cas, ou pas saisi. On nous côté Agapé Song avec Valérie Trino qui a simplement baillé la voix.

0: Oui, c'est ça même, il voulait faire, c'est ça même, il qu'est fait. Chris veut te délivrer. Eh ben, nous allons partir avec le journal. Martin Guez, RFI.
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5: Une porte ouverte pour l'Ukraine. L'Union européenne a acté un premier pas à l'intégration de l'Ukraine. Les 27 ne sont pas encore 28. Mais c'est une première étape symbolique dans un moment d'extrême tension militaire et d'échange de tirs meurtriers avec la Russie. Les négociations se passent bien avec l'Iran selon Donald Trump. Aucun progrès selon Téhéran. De sons de cloche très différents alors que l'Iran voit trois groupes armés alliés déposer les armes en Irak. Plus rien n'empêche une éventuelle grâce présidentielle du journaliste français Christophe Glaize en Algérie. La procédure judiciaire à son encontre est définitivement terminée. Et puis enfin Xenia Fedorova, porte-voix polémique du Kremlin en France. Une centaine de manifestants ont protesté devant les locaux de la chaîne CNews contre la présence de cette propagandiste russe sur les ondes du groupe de Vincent Bolloré. Marco Rubio dit s'inquiéter du risque d'escalade dans la guerre en Ukraine. Déclaration du chef de la diplomatie américaine au moment où Kiev intensifie sa riposte. Cette nuit, une frappe ukrainienne a fait 3 morts en Crimée annexée et ce au lendemain d'une attaque contre des sites énergétiques et militaires à Saint-Pétersbourg, là où se tient en ce moment le 29e forum économique de la deuxième plus grande ville de Russie. L'Ukraine qui a repris du terrain pour le 2e mois consécutif à l'armée russe et ce après 4 ans de guerre. Ce qui n'empêche pas les bombardements massifs, les frappes russes de mardi qui ont fait 23 morts à Dnipro et à Kiev. Et c'est dans ce contexte d'extrême tension militaire que l'Union européenne a ouvert la voie hier à une future possible adhésion de l'Ukraine. Adhésion jusqu'ici bloquée par le veto de la Hongrie. Un feu vert préliminaire mais déjà une étape importante permise par l'arrivée au pouvoir à Budapest du nouveau Premier ministre hongrois Péter Madiar en lieu et place de Viktor Orban. À Bruxelles, les explications de Pierre Benazé.
6: L'Union européenne a entamé le processus d'ouverture d'un groupe de chapitres de négociation avec l'Ukraine. La Moldavie est aussi concernée car sa candidature à l'adhésion à l'UE est strictement liée à celle de l'Ukraine. La décision a été prise par les 27 ambassadeurs de l'Union à Bruxelles, mais c'est en réalité une conséquence directe de la levée du veto hongrois. Plus tôt dans la journée, le gouvernement du nouveau Premier ministre, Péter Modyar, annonçait un accord avec le gouvernement ukrainien pour la protection des droits de la minorité hongroise de Transcarpathie, l'oblast le plus occidental de l'Ukraine. Depuis l'invasion russe de 2022, Viktor Orban avait fait du sort de cette minorité un cheval de bataille et un prétexte pour mettre son veto à la candidature ukrainienne. Le gouvernement de Péter Modyar veut en outre donner des gages à l'Union qui lui a promis le dégel de 16 milliards d'euros de fonds européens. Mis à part l'ouverture d'une conférence intergouvernementale en juin 2025, rien n'avait progressé dans la candidature d'adhésion de l'Ukraine, ouverte il y a 4 ans. Pierre Benazet, Bruxelles. RFI.
5: Et la Russie est, elle, de plus en plus désespérée face à l'Ukraine. C'est ce qu'a estimé Marc Rutteux, le chef de l'OTAN, qui a par ailleurs réaffirmé le soutien de l'Alliance à l'Ukraine, qui continue de tenir bon, selon ses propres mots. Déclaration faite aux côtés du président ukrainien Volodymyr Zelensky lors d'une visite à Kiev. Et puis l'ancien chancelier allemand Gerhard Schröder, proche de Vladimir Poutine, était lui en visite à Moscou hier. C'est ce qu'a confirmé le Kremlin, lui qui est régulièrement cité par la Russie comme potentiel représentant de l'Europe lors de futures discussions. Hypothèse jusqu'ici catégoriquement rejetée par Bruxelles. Les députés américains ont approuvé cette nuit un texte symbolique ordonnant la fin de la guerre en Iran et le retrait des troupes américaines. Donald Trump carte toutefois un droit de veto à ce sujet. Le président américain qui dit toujours vouloir séparer les discussions sur le Liban et sur l'Iran au moment où responsables libanais et israéliens se sont entendus à Washington pour renouveler le cessez-le-feu et pour créer des zones pilotes sous contrôle de l'armée libanaise. Donald Trump qui a par ailleurs affirmé que les discussions avec l'Iran pourraient aboutir ce week-end. Autre son de cloche en Iran qui affirme qu'aucun accord ne sera possible si le Liban n'est pas inclus. L'Iran qui voit par ailleurs 3 groupes armés alliés déposer les armes en Irak, dont l'influent Asaïb al-Halak, un désarmement voulu par le nouveau premier ministre irakien Ali al-Zaidi, arrivé au pouvoir à la mi-mai, une politique de désarmement qui peine à convaincre en Irak, Marie-Charles Troupy.
4: En annonçant déposer les armes, Asaïb Ahel-el-Haq affirme se désengager aussi des forces de mobilisation populaire, cette structure paramilitaire intégrée à l'État irakien qui rassemble des dizaines de factions armées. Pour Ahmed Al-Sharifi, expert en sécurité, c'est une décision pragmatique pour les dirigeants du mouvement très investi en politique.
7: Ils soutiennent le processus politique et y participent. Ils estiment aussi que cela permet de corriger certaines erreurs passées qui ont affecté la situation régionale, notamment les frappes qui ont été dirigées contre les pays du Golfe. Ils estiment qu'il faut mettre à profit le soutien international dont bénéficie le gouvernement d'Al-Zaïdi.
4: Un soutien actuellement sous condition, les États-Unis menace le gouvernement irakien de suspendre la coopération sécuritaire et les aides financières s'il n'agit pas contre les groupes armés. Mais la tâche est complexe, plusieurs factions chiites ont déjà refusé de déposer les armes tant que des troupes étrangères se trouvent dans le pays.
7: Le scénario le plus dangereux est que ces groupes soient confrontés à une opération militaire américaine à laquelle d'autres acteurs régionaux pourraient participer. Ces frappes pourraient viser les dirigeants ou les sièges de ces factions.
4: Les factions qui ont accepté de déposer les armes doivent dresser un inventaire de leur arsenal et de leurs combattants. Mais pour leurs hommes, il n'est pas encore très clair s'ils pourront ou non intégrer l'armée régulière. Marie-Charles Troupy, Erbil RFI.
5: Le Proche-Orient par ailleurs, où au moins 8 personnes ont été tuées tôt ce matin dans des bombardements israéliens sur la ville de Gaza. Annonce de la défense civile palestinienne, information que nous développerons dans nos prochaines éditions. RFI 5h06 à Alger, où la voie est désormais entièrement libre pour une éventuelle grâce présidentielle de Christophe Glaize, journaliste français, emprisonné depuis plus d'un an. La Cour suprême algérienne a rejeté le pourvoi en cassation du parquet, clôturant définitivement la procédure judiciaire contre le reporter, arrêté en mai 2024 en Kabylie et condamné à 7 ans de prison pour apologie du terrorisme. Emmanuel Daoud est l'un de ses avocats, il est soulagé par cette décision de justice.
8: La Cour suprême algérienne a rendu une décision qui comporte deux volets. Le premier, c'est l'acceptation du désistement du pourvoi de Christophe Glaize. Et le second volet, c'est donc le rejet du pourvoi engagé par le parquet général qui demandait à la Cour suprême de revoir la décision, considérant que les 7 ans prononcés n'étaient pas suffisants. Notre réaction, c'est une réaction de satisfaction et de soulagement à la fois. Puisque par cette décision, la Cour suprême algérienne a considéré que ce pourvoi du parquet général était infondé. Le chemin judiciaire est totalement clos. Il n'y a plus de procédure de l'État algérien contre Christophe Glaize. Et donc, pour poursuivre un peu, plus rien ne s'oppose à ce que M. le Président Tebboune puisse désormais examiner là où les demandes de grâce qui ont été déposées entre ses mains, sur son bureau, notamment par la maman de Christophe.
5: Des propos recueillis par Sofiane Amazian. On termine avec cette manifestation en France devant les locaux de la chaîne d'extrême droite CNews pour protester contre la présence très régulière dans les médias du milliardaire Vincent Bolloré de Xenia Fedorova, chroniqueuse et propagandiste russe. Accusée d'être un relais du Kremlin dans les médias français, une petite centaine de personnes ont élevé la voix devant le siège du groupe à l'initiative du parti de gauche Place Publique, des manifestants qui ont réclamé à ce que l'on coupe le micro de Xenia Fedorova. Reportage Marius Roland.
9: Russes, Ukrainiens, citoyens, politiciens, environ une centaine de personnes étaient sur place. Tous demandent un sursaut politique et médiatique contre Xenia Fedorova, encore trop impunie selon Olga de l'association Russie Liberté.
10: Ce que nous demandons, c'est de la mettre sous sanction. L'ARCOM n'a pas encore réagi. Nous demandons qu'il rappelle à l'ordre les médias qui donnent la possibilité à Xenia Fedorova de déballer des fausses informations.
9: Autre point noir de l'affaire Fedorova, la prolongation de son titre de séjour jusqu'à 2034, alors qu'elle a été à la tête d'un média interdit en France. Florent Murer est président de l'association pro-ukrainienne Kalina.
11: S'il y a effectivement les conditions d'un trouble à l'ordre public, son titre de séjour peut être remis en cause.
12: Elle représente un trouble à l'ordre public.
11: Ah oui, très, très clairement.
9: Le week-end dernier, dans le JDD, autre média du groupe Bolloré, une tribune invoquait la pluralité de l'information pour défendre Fedorova. Pas de quoi convaincre Cyril Amourski, journaliste russe qui a couvert le front ukrainien.
13: Le journalisme, c'est de rappeler les faits et non pas de donner soi-disant deux avis qui se valent, parce que les avis ne se valent pas. Ce que fait aujourd'hui Xenia Fedorova, c'est de la propagande propagande. Faire de la propagande de guerre, c'est contraire au droit international. C'est-à-dire qu'aujourd'hui, CNews est devenu le nouveau Russia Today.
9: L'affaire remonte jusqu'au sommet de l'Union européenne. L'eurodéputé Renew, Nathalie Loiseau, exhorte les dirigeants des 27 États membres à sanctionner Fedorova.
5: Enfin, en football, en amical, l'Algérie s'offre le scalp des Pays-Bas avant le mondial. Les Fennecs qui ont battu les Oranges sur leur terre à Rotterdam sur un superbe but du local de l'étape, Anis Hadjmoussa, lui qui évolue au Feyenoord. Victoire 1-0 des joueurs de Petkovic. Pas de vainqueur en revanche à Liège entre le Danemark et la RDC 0-0. De partout entre la Pologne et le Nigeria, des Super Eagles qui ne disputeront pas la Coupe du Monde. En tennis, on connaît désormais les affiches des demi-finales de Roland-Garros avec notamment une affiche 100% italienne chez les hommes entre Arnaldi et Koboli. Tandis que chez les femmes, la surprise russe Schneider a sorti la numéro 1 mondiale Arina Sabalenka en 3-7. Elle affrontera une autre surprise, la polonaise Rwalinska, issue des qualifications. Et puis un dernier mot de basket, premier match de la finale NBA entre les Spurs de San Antonio et les Knicks de New York. À quelques secondes de la fin, ce sont les Knicks qui font la course en tête, 103 à 95.
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0: RFI, l'actualité, eh bien, nous allons nous revenir ici au studio et nous parlerons d'actualité dans un instant.
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0: À vos marques. Eh oui, à vos marques, à vos marques. Et nous poursuivons dans ce à vos marques toute la bonne musique qui nous emporte, ainsi que l'actualité. Dans un instant, oui, si ça veut bien repartir, ouais, on dirait que bon, ça ne voudrait pas repartir. Mais bon, nous allons, nous allons tout simplement passer à l'actualité.
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18: 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Après Pointe-à-Pitre, Le Moule et Basse-Terre, une ville connue pour son sable blanc, ses lagons turquoises, son ambiance chaleureuse et ses grands événements culturels, notamment autour du Gros Cas, se préparent à accueillir un événement exceptionnel. Et oui, la ville de Sainte-Anne fait partie des 20 villes de France qui célébreront l'événement international, la Marche pour Jésus 2026, le plus grand rassemblement chrétien, toutes dénominations confondues, pour proclamer le nom, le message et la personne de Jésus-Christ. 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

Eh oui, as-tu eu à rencontrer, à goûter à son amour? As-tu eu à goûter à sa puissance dans ta vie? Belle question, pas vrai? Eh bien, certainement, il y a quelqu'un qui est là et qui écoute et qui dit oui, oui, je valide, j'ai eu à goûter à son amour, à sa puissance dans ma vie.

goûter à son amour, goûter à sa puissance, et oui, c'est bien. Goûter encore à sa présence, et ben c'est le bonus, c'est la gouba, c'est le gratin. Mm-hmm. La cerise sur le gâteau, pas vrai? Eh bien oui, eh bien pour cela, eh bien il faut chercher cet amour, il faut le cultiver. Hein. C'est l'amour, c'est comme une fleur, c'est comme une rose. Il se cultive. Oui, l'amour s'entretient, c'est ça. L'amour s'entretient. L'amour de Dieu, l'amour agapé, a été donné du haut du ciel et libéré sur la terre à travers le Fils. Mm-hmm. Dieu nous a prouvé son amour en nous donnant son Fils. Un enfant nous est né, un Fils nous est donné.

Ben voilà, hein, c'est bien cette réalité que nous sommes amenés à vivre chaque jour, amenés à vivre en réalité avec lui, cette réalité en Dieu, cette réalité en Christ qui nous amène à rencontrer, eh bien, Dieu et son royaume et toutes ces richesses innombrables, tous ces mystères cachés qui furent révélés. Et nous pouvons encore croire que ce Jésus qui est apparu, eh bien, reviendra bientôt, mais cependant, il a laissé avant de rentrer, de revenir, et que nous puissions rentrer à la maison, il nous a donné un ordre de mission. Maranatha, c'est avec Patrick Casse. Jésus revient, il revient. Seras-tu prêt? Alors,

Eh oui. Voilà ce que j'ai fait afin qu'il revienne. Mais qui est ce roi de gloire? D'après toi ?

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0: on y va.
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0: danse un peu,
1: je crie,
0: chante un peu,
1: je danse.

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Faites attention mon frère. 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Ou priez pour lui.

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0: retrouve-moi dans Une pensée pour toi, l'émission pense à toi. C'est un moment de partage autour de la parole de Dieu. Retrouve-moi dans une pensée pour toi. Tu n'es pas seul. Sois renouvelé et restauré.
1: C'est quoi?
0: Dieu pense à toi. De Corinthiens 5, versets 17 à 18 nous dit « Si quelqu'un est en Christ, il est une nouvelle création. Les choses anciennes sont passées, voici, toutes choses sont devenues nouvelles. Et tout cela vient de Dieu, qui nous a réconciliés avec lui par Christ et qui a donné le ministère de la réconciliation. » On connaît quasiment tous ce verset clé quand on parle de la transformation qui s'opère en nous en devenant enfants de Dieu. Tout ce qui appartient à notre ancienne vie, notre façon de penser, nos valeurs, nos priorités, nos croyances, nos passions et même parfois nos projets disparaissent pour laisser place à une vie nouvelle, car régénérée. Et qui dit régénération dit renaissance, renouveau, nouvelle naissance, donc nouvelle personne. Et quand on regarde de plus près à ce qui traverse nos pensées, à ce qu'on dit, à nos actions, est-ce que tout a complètement changé en nous? En rentrant en toi-même, est-ce qu'il n'y a pas des paroles négatives que tu prononces bien souvent, une vision des choses ou un fonctionnement mondain que tu as conservé? En tout cas, des petites choses qui appartiennent à ton passé, mais qui sont toujours présentes aujourd'hui. Lors de ton baptême, ton esprit a été régénéré par l'Esprit de Dieu. Mais le travail de transformation dans ton âme qui était amorcé, lui, n'est pas fini. Même si tu as l'impression que tout va bien et que tu fais ce qui est juste aux yeux de Dieu, nous avons tous besoin dans notre marche avec le Seigneur de fraîches restaurations.

La personne que tu étais il y a 5 ans, ou même il y a 15 ans ou 20 ans, quand tu t'es converti, n'est pas la même personne que Dieu attend aujourd'hui. La saison dans laquelle tu es actuellement est différente de celle dans laquelle tu étais il y a 5 ans. Donc tu as besoin d'un renouveau, d'une compréhension nouvelle des choses, d'un esprit renouvelé afin d'aborder cette nouvelle période de ta vie. Une nouvelle version de toi doit éclore encore une fois. Cherche ce renouvellement. Demande au Saint-Esprit de déverser sur toi une fraîche onction. Grâce à cela, tu seras capable d'accomplir de bonnes œuvres, de manifester un meilleur caractère, de redéfinir tes priorités, de porter de bons fruits et surtout de vivre une totale liberté en Jésus-Christ. Car tout ce qui dans le caractère du vieil homme n'a pas encore disparu, tel que l'orgueil, la rancune, la colère ou la dureté de cœur, entrave ta marche spirituelle et t'empêche de te sentir complètement épanoui. Si tu as le sentiment d'être lourd, de sentir que quelque chose te retient et t'empêche de vivre pleinement, tu as besoin d'être dépouillé pour être renouvelé par l'Esprit du Dieu vivant. Accepte de passer ce nouveau cap qui te fera le plus grand bien à toi et qui sera un bénéfice aussi pour les autres autour de toi. Dieu ne te condamne nullement, bien au contraire. Il t'apporte l'assistance de son Saint-Esprit qui est prêt à déverser en toi des fleuves d'eau vive. Reçois-les et sois restauré au nom de Jésus.

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Quand le peuple est nombreux, c'est la gloire d'un roi. Quand le peuple manque, c'est la ruine du prince. Celui qui est lent à la colère a une grande intelligence. Mais celui qui est prompt à s'emporter proclame sa folie. Un cœur calme est la vie du corps, mais l'envie est la carie des os. Opprimer le pauvre, c'est outrager celui qui l'a fait. Mais avoir pitié de l'indigent, c'est l'honorer.

Je me confie en l'Éternel, je ne faiblirai pas. Sonde-moi, Éternel, éprouve-moi et examine mon cœur et mes pensées. Je garde ton amour présent à mon esprit et je conduis ma vie selon ta vérité.

Un fils insensé est une calamité pour son père, et les querelles d'une femme sont une gouttière sans fin. On peut hériter de ses pères une maison et des richesses, mais une femme intelligente est un don de l'Éternel.

dans le livre Daniel, la parole de Sadrach, Messac et Abednego. Et puis la tour qui j'ai pour Dieu était protégé pendant qu'ils étaient tombés en bas du feu. Et puis pour Dieu était enveloppé, on n'y est pas privé. Ah.

0: âgée de mort, et un homme sage doit l'apaiser. La sérénité du visage du roi donne la vie, et sa faveur est comme une pluie du printemps. Combien acquérir la sagesse vaut mieux que l'or? Combien acquérir l'intelligence est préférable à l'argent? Le chemin des hommes droits, c'est d'éviter le mal. Celui qui garde son âme veille sur sa voie. L'arrogance précède la ruine, et l'orgueil précède la chute.
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3: La Bible dit ceci dans le livre aux Hébreux, au chapitre 11, que la foi, c'est la ferme assurance des choses qu'on espère, la démonstration de celles qu'on ne voit pas ou pas encore. La foi, c'est la confiance, se fier à, s'appuyer sur, adhérer à. Ce sont différentes façons d'exprimer la confiance. Et nous savons qu'aujourd'hui, la confiance est un élément indispensable pour notre foi en Dieu. Et puis, en plus de cela, des personnes qui respirent la confiance ou qui inspirent confiance sont des personnes qui sont recherchées. Vous l'avez certainement déjà remarqué. La confiance, la foi, est un atout. Dans un monde qui est bouleversé, déstabilisé, dont les valeurs qui ont été stables pendant des décennies, voire des siècles, ne sont plus aujourd'hui des éléments de valeur, comment garder confiance dans ce monde déstabilisé? Eh bien, ces quelques minutes vont nous aider, vont vous aider à retrouver peut-être les bases qui sont peut-être ébranlées ou qui manquent dans votre vie. Elles sont simples, je ne vais pas être dans le détail, mais nous allons simplement rappeler les bases indispensables, les fondements, les piliers indispensables pour la confiance. Car la confiance engendre la sécurité, nous dit le Proverbe 29. Et encore, la confiance procure la paix, selon Proverbe 16 et verset 20. Nous avons besoin d'une base solide. Et le psaume 46 est un texte qui débute avec ce verset, cette phrase, cette déclaration prophétique qui nous donne cette assurance dans des temps incertains. Écoutez, Dieu est pour nous un refuge et un appui, une base, qui ne manque jamais dans la détresse. Un secours qui ne manque jamais dans des temps incertains. C'est pourquoi nous sommes sans crainte quand la terre est bouleversée. C'est le début de ce psaume 46, texte qui a été aussi souvent pour moi personnellement une aide, un secours et un apaisement face à des éléments qui peuvent nous menacer et nous déstabiliser. Voyez-vous, votre confiance, ma confiance, doit être placée en quelqu'un, non pas en quelque chose, mais en quelqu'un. Et ce quelqu'un, je peux le connaître. Vous pouvez le connaître, le Seigneur des Seigneurs, le Créateur et le Sauveur. Votre Sauveur et votre Dieu, votre Seigneur, l'Éternel, c'est lui en qui nous avons placé notre confiance. Le Dieu qui se révèle dans la parole, dans la Bible, ces 66 livres qui nous ont été transmis au cours des siècles, à travers de 40 auteurs différents, dont les premiers livres sont ceux de Moïse, qui remontent à 1500 avant Jésus-Christ. Et nous avons ainsi un héritage extraordinaire qui est la base et le fondement de notre foi. Connaissez le Seigneur. Pour le connaître, nous devons le chercher, nous pouvons le prier. Et nous avons surtout besoin d'une révélation personnelle. Avez-vous demandé que le Seigneur se révèle à vous? Avez-vous mis en place vous-même une démarche de le rechercher de tout votre cœur? Car si vous le cherchez de tout votre cœur, vous le trouverez. Quelles sont donc les bases? Eh bien, je reviens à ce que je disais, la base, c'est vraiment, la première base, c'est la parole de Dieu. Écoutez, le ciel et la terre passeront, mais mes paroles ne passeront pas. Le psaume 119 nous dit « Ta parole subsiste à jamais ». Et encore Ésaïe, au chapitre 40, verset 8, nous dit « L'herbe sèche, la fleur tombe, tout passe, mais la parole de Dieu subsiste éternellement ». Voyez-vous, c'est une question non pas de croire ces choses avec notre tête, mais de les recevoir avec un cœur ouvert et de laisser la parole s'implanter dans nos cœurs comme une semence de vie, qui va lever. Car la foi, la confiance donc, la foi vient de ce qu'on entend, et de ce qu'on entend, c'est la parole de Dieu. Soyez donc en contact avec cette parole. Ne vous contentez pas de l'écouter, mais lisez-la et méditez-la. Réfléchissez, prenez le temps de laisser la semence prendre racine. Voyez-vous, lorsque nous plantons des semences dans nos jardins, nous n'allons pas le lendemain remuer cette terre, nous allons laisser la terre tranquille. La semence de la parole de Dieu pour créer la foi, pour créer la confiance, doit être reçue avec un cœur apaisé. Apaisé. Êtes-vous en paix? Trouvez la paix et laissez la parole de Dieu à ce moment-là être une semence de vie dans votre cœur et dans votre situation. Il deviendra, lorsqu'il aura levé, porté du fruit, lorsqu'il aura été vraiment extrait pour faire du pain, il deviendra un pain de vie. Il deviendra un pain de vie et une révélation qui vous portera dans toutes les situations de la vie. Donc la première colonne de la confiance, c'est bien la parole de Dieu. La deuxième colonne sur laquelle s'appuie ma foi, mon pilier de foi, de confiance, s'appuie sur la présence de Dieu. C'est-à-dire que je dois faire une expérience personnelle. Quand je pense à l'histoire de l'Église, quand je pense à tous ceux qui ont donné leur vie pour leur foi, ce n'est pas parce qu'ils avaient des idées différentes de ceux qui les persécutaient ou qui les mettaient à mort, mais c'est parce qu'ils avaient une certitude, une assurance qui venait d'une expérience personnel. Ils n'étaient pas seulement là pour défendre la parole de Dieu et les écrits, mais ils avaient la certitude d'avoir fait une expérience. Ce n'était pas un mirage, un rêve, ce n'était pas une hallucination, c'était une réalité, une expérience. Mes amis, je vous pose la question, avez-vous fait une véritable expérience de la présence de Dieu dans votre vie? Et cette expérience de sa présence peut être renouvelé, car le Seigneur est au milieu de nous. Il a dit, je suis avec toi tous les jours, je ne te délaisserai pas, je ne t'abandonnerai pas. Et cette expérience de la présence de Dieu, cette attraction que vous ressentez où Dieu désire vous attirer dans sa présence, c'est fondamental, c'est un pilier pour la confiance et pour garder confiance en toute situation. Je me souviens que lorsque j'ai été touché pour la première fois à l'école biblique, alors que je me rendais dans un collège biblique, ne sachant même pas que c'était un collège, c'était juste une grande convention internationale, une grande rencontre de chrétiens, nous étions plusieurs milliers de personnes, et j'arrive dans cette école biblique, et là, je sens la voix de Dieu, j'entends cette voix de Dieu qui me dit, « Walter, c'est ici que j'ai rendez-vous avec toi. » En ce temps-là, j'avais des offres d'emploi, plusieurs, j'en avais 8 qui m'attendaient. Et le fait d'avoir renoncé à donner suite à une carrière professionnelle qui me souriait, j'ai donné suite à l'appel de Dieu, à cette attraction invisible pour connaître la présence de Dieu personnellement. Pour le connaître, j'étais attiré pour être avec lui, pour le connaître. Et cela n'est pas seulement quelque chose qui est fascinant, mais c'est une expérience réelle qui a modifié le cours de ma vie et qui va être aussi pertinente et majeur dans votre vie si vous avez cette soif et cette faim de le connaître personnellement. Donc le deuxième pilier, c'est la présence. Le troisième pilier sur lequel se repose la confiance dans des temps instables, dans des temps incertains, dans des temps fluctuants et dans des temps, dans des situations qui engendrent la crainte, eh bien, il y a la parole de Dieu, il y a la présence de Dieu, mais il y a aussi, troisièmement, la puissance de Dieu. Écoutez, Romains chapitre 4, verset 20 nous dit que Abraham, il n'a pas douté par incrédulité au sujet de la promesse de Dieu, mais il a été fortifié par la foi, donc la confiance. Donnant gloire à Dieu, il avait la conviction que ce qu'il promet, il peut aussi l'accomplir. Ce que Dieu promet, il a la puissance pour l'accomplir. Ne doutez pas, mais soyez confiants, car Dieu tient toujours parole. Ce qu'il a dit, il le fera. Voici les trois colonnes sur lesquelles s'appuie la confiance. C'est pourquoi ne craignez rien, comme dit le chapitre 41 d'Ésaïe, où le Seigneur va dire personnellement, ne crains rien, je suis avec toi, ne promène pas des regards inquiets, car je suis ton Dieu, je te fortifie, je viens à ton secours, je te soutiens de ma droite triomphante.
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J'aimerais qu'on se remémore aussi justement ce sacrifice que Jésus a fait. Ce geste qu'il a fait pour nous qui change tant de choses dans nos vies. J'aimerais qu'on prenne conscience de l'impact que ça a aujourd'hui pour nous.

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Bonjour auditeur de la 101.4 Zot Adam, émission Zot. Comment allez-vous, Zot? Bien, Zot Kakouté, Radio Souffle de Vie, en cet Zot Kakouté, Zot si bon radio là. Bonjour auditeur de la 101.4, vous êtes sur la Radio Souffle de Vie dans le cadre de l'émission Inédier et d'aujourd'hui. Nous sommes très heureuses d'être avec vous en ce jour pour partager notre joie. Hein? Notre joie ne finira plus. Elle est répandue dans notre cœur. Vous rappelez-vous de la journée des aînés? C'est ça, nous allons partager avec les autres. Alors, on écoute attentivement les aînés. Pendant un petit moment, vous allez les entendre chanter, lire, exprimer leur joie, écouter attentivement. Après, on se retrouve. Vous allez entendre un petit moment les aînés louer. Mettez vos chaises de côté, mettez toutes chaises à côté, poussez toutes bitin et dansez, et puis les aînés. Et Marilyn, nous allons écouter yo, et puis nous allons retrouver nous tout à l'heure. On se retrouve dans un moment. Écoutez attentivement.

de Saint-Mélo. Nous sommes là pour présenter deux chants, un poème. C'est un chant, bon, on a réfléchi, on a préparé les chants, mais depuis ce matin, ils chantent que les chants. Il y a un premier groupe qui l'a chanté ce matin. Toi, viens, viens le chanter encore.

loi qui dit Dieu, c'est là la façon, c'est là la façon de garder la joie. La joie de croire à ce mot, joie, de vivre par l'esprit de notre Dieu, ce mot qui contient le pouvoir de notre Seigneur. Joie d'espérance, joie de patience, joie d'endurance, joie de persévérance, joie de son éternité divine, joie céleste. Quelques jours auprès de notre Père, auprès de son Fils et de son Esprit Saint, joie de vivre dans ses cieux, cieux qui a été choisi pour les appeler, cieux pour ceux qui entendent la voix, qui attendent le retour de notre Créateur, le Dieu tout-puissant, Jésus. Merci.

pouvons, avec la grâce de Dieu, bien sûr, la garder, la cultiver et la protéger, quels que soient les temps et les circonstances de la vie. Et c'est vrai, c'est toujours plus facile de garder la joie quand tout va bien, mais difficile de la garder et d'être dans la joie lorsque nous traversons la vallée de l'ombre des difficultés. Et vous connaissez, il y a un très bel exemple dans la Bible de Paul et Silas, devant la souffrance, les problèmes. Ils ont gardé la joie jusqu'au bout. Et puis, qu'est-ce qu'ils faisaient? Ils priaient, ils chantaient les louanges de Dieu. Et c'est ce que Dieu nous demande de faire, nous aussi, lorsque nous passons par des moments difficiles. Alors, nous allons chanter un chant. Il nous parle les bienfaits de Dieu. C'est quand le vol de la tempête. Et ce chant-là, les paroles sont très, très, très fortes. Alors, nous allons tourner ce premier chant avec les aînés. Que Dieu vous bénisse.

dans nos cœurs devant la souffrance. Et là, on va

0: qualifie comme toujours dans le cas soir, quel que soit le problème de difficulté. Et moi, je peux vous dire que j'ai une douleur à mon doigt, je ne peux pas éloigner mon doigt, je ne peux rien faire et je garde la foi. Alors, je dis merci Seigneur, parce que quelle que soit les difficultés, on garde la foi.
1: Alors le 8, Jean 15.

0: Et oui, on est toujours sur la 101.4. J'ai toujours aussi la 101.4. On laisse les autres écouter pendant un bon petit moment. Louanges, poèmes, les aînés exprimés, ils ont chanté. Nous, on continue et on écoute les avis. Les avis sur cette journée et on va continuer sur, toujours sur la 101.4.
1: Alors, Marie Galante, toujours en force dans la journée des aînés, dans le séminaire des aînés. Qu'est-ce qui vous a marqué durant cette matinée?
2: Moi, ce que je apprécie toujours, c'est les différentes églises avec des tenues très agréables. Et c'est ce qu'on... La tenue.
1: Le thème, la joie.
2: Eh bien, on a surtout rigolé à table parce que dès qu'il y avait un petit truc qui clochait, on dit la joie. Pas les murmures, la joie. Et ça nous faisait rigoler parce que, tu sais, entre nous, on se dit plein de choses. Mais on se rappelle toujours la joie. Et même si ce n'est pas bon, la joie.
1: Oui, dans les difficultés.
2: La joie du Seigneur est ma force.
1: Quand on est au fin fond des difficultés, des fois, on oublie la joie du Seigneur.
2: C'est vrai.
1: Il y a un auditeur qui nous écoute actuellement, c'est la sœur...
2: Josie,
1: qu'est-ce que vous lui diriez à cet auditeur qui ne connaît pas Jésus et qui veut, qui trouve que vous avez de la joie, qui vous entend chanter, mais se demande comment vous avez rencontré cette joie?
2: Mais cette joie vient... du Seigneur. C'est vrai que dans la difficulté, c'est pas facile. C'est pas facile parce qu'on reste centré sur le problème. Mais si on appelle le Seigneur, c'est lui seul qui pourra nous donner cette joie. C'est vrai que c'est pas évident, hein? Mais ça peut se faire.
1: Merci Seigneur. Alors ça va reprendre.
2: Gloire à Dieu pour toutes choses et on continue dans la joie.
1: Avec le Seigneur.
2: Voilà. Merci Seigneur. Gloire à Dieu.
1: Tant que jeune, c'est la première fois que vous participez à l'anniversaire des aînés?
3: Non, c'est pas la première fois.
1: Entendre les aînés dans le thème de la joie, qu'est-ce que ça vous a fait?
3: C'était un exemple, hein, franchement, ils étaient exemplaires dans la joie, ils ont vraiment su exprimer leur joie, et ça fait plaisir, ils étaient beaux à voir, ravissants, et exprimaient vraiment dans la réalité la joie.
1: Et vous avez dit qu'ils étaient encore meilleurs que la jeunesse, alors?
3: Ah non, oui, il n'y a pas de comparaison possible, c'était vraiment, ça donne des frissons. Waouh!
1: Ils remplissent du Saint-Esprit.
3: Ah oui, il y avait vraiment la présence de Dieu. C'est exemplaire.
1: Vous êtes?
3: Moi, je suis Vivien de Mornalo.

0: Voilà, merci Vivien.
1: C'est la première fois que vous venez à l'anniversaire des aînés.
0: Oui.
1: Vous êtes madame
2: Calidon.
1: Et de l'Assemblée de
2: Sainte-Anne.
1: Excellent.
2: Ouais,
1: et qu'est-ce que vous avez retenu? Qu'est-ce qui vous a marqué le plus chez les aînés?
2: Chez les aînés, c'est la joie qu'elles avaient de louer, de chanter, tout ça. Et je me suis dit, si c'est ça qu'on sera au ciel, eh bien, je voudrais y être. Parce que je me dis, là, c'est qu'un petit aperçu. Mais là, je crois qu'il y aura au ciel après.
1: C'est formidable.
2: Ah oui.
1: Ça fait longtemps que vous êtes à l'Assemblée de Dieu de Sainte-Anne?
2: Non, j'étais en métropole et je suis revenue il n'y a pas longtemps.
1: Et vous êtes revenue vous installer ici?
2: Oui. Ça va faire un an?
1: Un an?
2: Ouais.
1: Vous êtes gâtée alors?
2: Ah oui.
1: Et la joie du Seigneur?
2: Ah oui.
1: En tout cas, merci. On a le séminaire des aînés qui, vous avez entendu parler?
2: Oui.
1: Il va se dérouler du 30 au 2 novembre. Mmh, 30 octobre au 2 novembre.
2: Oui.
1: Mais la journée n'est pas finie. Hein?
2: Oui, je sais. Je regardais aux alentours.
1: Vous aviez un témoignage à partager, ça serait quoi?
2: Un témoignage.
1: Sur la joie.
2: Sur la joie. La joie, c'est un fruit de l'esprit. Oui. Mais même dans plusieurs passages dans la Bible, on nous dit d'être joyeux. Soyez dans la joie, dans l'allégresse. Quel que soit ce qui se passe dans notre vie, soyez dans la joie. Parce qu'on peut avoir des problèmes et être dans la joie en même temps. Hein?
1: Tout à fait.
2: Ah oui.
1: Parce que la vie d'une chrétienne, c'est un combat.
2: Voilà. Mm-hmm. Mais une chrétienne qui n'a pas de combat.
1: C'est pas normal.
2: Ah.
1: Et comme disait un serviteur de Dieu, il a fait un compromis.
2: Ouais.
1: pour ne jamais avoir de problème.
2: Oh, voilà.
1: Puisqu'on va à contre-courant de ce monde.
2: Ah oui.
1: Merci. Hein.
2: Mais de rien.
1: On continue dans la joie. Alors.
2: Oui, on va continuer toujours. Tu m'as enregistré.
1: Vous êtes la sœur.
3: La sœur Anselme.
1: Oui. Le thème sur la joie, qu'est-ce que ça vous a apporté?
3: Super bien.
1: Et bien. Le message du serviteur, joie, comment garder sa joie?
3: Bon, je trouve que ce sont des bons conseils pour garder sa joie.
1: Et dans le thème qu'il a, qu'est-ce que vous avez retenu?
3: Dans le thème qu'il a développé.
1: Oui, la joie.
3: Tout ce qu'il a dit,
1: la présence
3: de Dieu y était.
1: Il a parlé dans les difficultés, dans les luttes, et surtout ne pas murmurer, ne pas aimer son frère.
3: Et avoir l'amour pour son prochain, pour son frère, pour sa soeur. Et puis, quand on a des problèmes, il faut mettre ça dans les mains du Seigneur. Il ne faut pas se prendre la tête avec ça.
1: Il faut déposer au pied
3: de la croix. On dépose notre fardeau au pied de la croix.
1: Si vous aviez un conseil à donner à un auditeur qui écoute actuellement, qu'est-ce que vous lui diriez?
3: Je lui dirais, à partir du moment qu'on a des soucis, il faut faire confiance à Dieu. Il faut qu'on fasse confiance à Jésus et à Dieu. Il faut avoir... Parce que moi, je trouve que les gens, je me demande, même les gens qui n'ont pas le Seigneur, comment ils font quand ils ont des problèmes, des soucis? Je ne sais pas comment ils font. Parce que nous, on sait qu'on a des problèmes, on sait qu'on a Jésus, on se confie à lui.
1: Et quand on se confie à lui, on se sent allégé.
3: On se sent allégé. Ah oui. Tout ce que je peux conseiller à quelqu'un qui n'est pas dans le Seigneur, qu'il se donne au Seigneur.
1: Qu'il vienne découvrir
3: qui est Christ.
1: Et la joie du Seigneur.
3: Et puis la joie du Seigneur aussi. Parce que même quand on a des soucis, on reste joyeux.
1: Quand on a la joie du Seigneur.
3: Quand on a la joie du Seigneur.
1: De la joie de Dieu dans les épreuves.
3: Parce que ça fait à peine 3 ans, j'ai perdu une belle sœur. Après, 2 mois après, son mari est décédé. Dieu nous a toujours soutenus dans cette épreuve. On se sent soutenu. On se sent vraiment soutenu.
1: La main de Dieu.
3: La main de Dieu pour nous. Il n'y a pas mieux, hein. Il ne faut pas chercher ailleurs, il faut chercher la main du Seigneur. Voilà.
1: Absolument.
3: Ah oui.
1: Alors on continue.
3: Oui.
1: Sur la 101.4.
3: Ah, c'est le souffle de...

0: Et oui, chers amis auditeurs, vous êtes sous la 101.4 Radio Souffle de Vie. Et c'est vrai que vous avez entendu un montage de Léonie pour vous faire vivre la journée des aînés. Mais sachez que vous êtes en direct, on est bien à l'antenne. Hein? Ah oui, Léonie, nous à l'antenne, nous en direct. Hein?
1: Oui, nous en direct et nous te carrément vivre ce moment-là, ça, Marilyn. Mm-hmm. C'est un moment de joie parce que les aînés, toute l'année, prépare ce temps-là. Il y a deux temps forts, l'anniversaire des aînés, le séminaire des aînés, mais il y a aussi dans les sections locales beaucoup de choses qui se font, un travail avec les
0: gens.
1: En dehors de l'anniversaire des aînés.
0: Il y a des rencontres, il y a de la joie, les aînés se rencontrent avec leur encadrant, ils ont des moments forts, ils organisent aussi leurs petits moments à part dans leur section locaux, et puis voilà, et puis ça se passe bien. Il y a toujours la joie avec nos aînés. Et ça qui est plus belle, là, on voit ces grands, on n'a pas tenu à arthrose.
1: J'ai vu monsieur et...
0: Bien-aimé.
1: Encore oublié, non, envoyé avec Anne. Et Zabim.
0: Oui. Non, mais en comprenant son jambe qui a été atteignée, hein. Mais les deux...
1: Il est avec Anne.
0: Oui, il... les deux. Et il vient faire poème. Et s'en trouver formidable. C'était abîme, vraiment hein? Formidable. Quand
1: abîme.
0: J'ai vu ce frère venir, j'ai dit, non, sûrement, c'est une jambe. Mais quand j'ai vu, il était assis. Alors, comme ce sont des personnes que je connais, je suis allée les saluer. Oh, je vois. J'ai dit, mais attends, frère. Il dit, mais ce n'est pas une jambe.
1: Ah, il n'a pas de jambe.
0: Il n'a pas ni jambe du tout.
1: Et
0: c'est
1: comme
0: des prothèses qu'il a ni. Et voilà, il fait pour elle, mais il servit bon Dieu.
1: Ça belle, ça.
0: Non, mais non seulement ça belle, frère là qu'on est qui mon bon Dieu épouille. Mais c'est un témoignage aussi. Qui veut dire à travers de sa situation, ça représente aussi la joie. C'est vrai, il n'a pas de jambe. Il y a un chant qui te dit, si je n'ai pas les jambes, au moins, je le loue avec mes jambes. Si je n'ai pas mes jambes,
1: je le loue
0: avec mes mains. Si je n'ai pas mes mains, je le loue avec ma bouche. Si ma bouche ne peut pas parler, je loue avec mes yeux. Je loue avec mon cœur, je loue. Mais c'est formidable, ça. Donc, ce frère-là, quand je suis entrée, j'étais obligée d'en parler. J'ai parlé de ça avec mon époux. J'ai parlé de ça avec des personnes qui n'étaient pas... dans l'anniversaire avec des aînés, j'ai dit que c'est un témoignage. Et que ça m'a aussi, peut-être, c'est son épreuve à lui, c'est sa croix, c'est sa charge qu'il porte. Nous n'avons pas les mêmes charges, nous n'avons pas la même croix, mais nous n'avons pas les mêmes fardeaux, les mêmes épreuves. Mais ça nous montre à travers de nos difficultés, de nos soucis, qu'on peut avoir la joie du Seigneur. Parce que la joie ne reste pas dans les soucis, dans les difficultés. La joie que Dieu met est dans nos cœurs. Et le fait que son cœur est rempli de la joie du Seigneur, alors là, ce n'est pas ça qui va l'empêcher de bénir et de louer le Seigneur. Et dans le séminaire, c'est ce que j'ai pu voir aussi, à ce jour-là, dans l'anniversaire des aînés, c'est ce que j'ai pu constater, j'ai pu voir, qu'il n'y avait pas de pathologie, qu'il n'y avait pas d'arthrose, il n'y avait pas de diabète, il n'y avait pas... Oh là là, pauvre, il y a un gâteau là, il y a un gâteau. Donc après, quand il dit bien-aimé, pas dit, il dit, moi-même, ça derrière, après. Et, non, mais c'était formidable. Et on dit qu'il n'y a pas de la joie dans la maison du Seigneur, mais il y a de la joie, c'est un moment que nos aînés, que les enfants de Dieu, quel que soit leur âge, parce qu'il y a plusieurs manifestations de tout âge. Il y a celui des aînés, des jeunes, des ados, des enfants, et puis des hommes. Mais il y a le moment d'épanouissement. C'est vrai qu'il y a l'épanouissement chez soi, avec ses proches, mais dans la maison de Dieu, du Seigneur, il y a aussi de l'épanouissement.
1: C'est vrai, il y a de l'épanouissement. Et ces aînés-là, Zoni, ont place impactante, importante. Vous ouvrez ici là, d'ailleurs, des abîmes, frère là, avec 100 jambes, mais moi, en vrai, ici au moule, en pâté, puis pas danser à dans là. misé là te ka tourné rimé rien pour le Seigneur. Un vrai misé là valser devant tourné derrière en essayer faire ce petit mouvement là quand il te ka fait pour en passant qui la jaille.
0: Et il était un bel âge. Hein? Et apparemment, il était un âge quand même.
1: Et Michel a été cadencé pour le Seigneur. Il sortit toute joie de haut. L'œuvre en vrai, même si vous n'avez pas envie de danser, vous allez danser. C'est beau d'exprimer sa joie parce que pourquoi? Il est mort pour nous, il est ressuscité, il est en place. En place extraordinaire. Et des vrais les aînés avec cheveux blancs à yo, qui a honoré, qui a exprimé sa bonté, mettant cœur à yo, joie à yo, même la jeunesse dit, bien là, t'es bon.
0: Ah ouais, parce que quand vous êtes Vivien dit, ah non, mais c'est nous tenons la journée des jeunes, mais ça n'a pas ni à y à vrai avec la journée des aînés, hein, parce que qu'a senti que c'est les aînés épanouis, peut-être. Avec l'expérience aussi, c'est ça, hein, parce que les jeunes, t'in ça qui timide, t'in ça qui pas qu'à oser, mais qu'à penser après ces journées-là, le fait que qu'il y ait des jeunes introduits aussi avec les aînés, mais ça qui sont bien qu'ils ont porté aussi à dans la journée des à dans journée à eux qui fait hein, pour dire que non, en tant dans la journée des aînés, en vrai j'en saliais. Alors, faut nous être plus dynamiques, oser porter joie là que yotini là à travers des prestations à eux et de tout ça qu'il a fait.
1: C'est important que nous exprimer joie à nous en tant que chrétiens sauvés. Il faut nous exprimer pas que à dans des événements comme ça, mais tout partout nous qu'à vivre parce que nous n'avons espérance, nous ni quelque chose d'unique, en lumière qui a brillé dans nous et nous nie le Saint-Esprit. Et les aînés ont encouragé les autres vraiment à continuer et passer du temps à chercher la joie du Seigneur. Parce que quand il a dit chercher vie blanc là, il a cherché, va, il a préparé à la rencontre des bandits à yo. Au moule, monsieur là qui était cadencé là. Qui te ka swingé, si on y a dit en créole, pour Jésus. Hein. Mm. Te ka swingé pour Jésus.
0: Te ka manifesté
1: joie pour Jésus. et c'est important, j'entends au monsieur Deye, te ka parler fort, et bien c'est qui oratera séminaire là. Et ils ont joie, hein. Au moule qui a dégagé joie, alors orateur à séminaire, l'année là, ça, c'est, je crois que c'est Tania. Pascal Granson. Voilà. Pascal Granson qui oratera le séminaire des aînés.
0: Le
1: séminaire des aînés, oui, mm-hmm. Tania, t'es qu'à exprimer joie, et comme d'habitude, mm-hmm. Hein, tout t'es qu'à exprimer joie, yo, mais en passé, c'est vrai, trop rapidement, arrivé au séminaire des aînés, parce que au palais d'anniversaire et séminaire des aînés qui est arrivé, c'est du 30 au 2 novembre, commencé réservé. Tout ça pour dire que nous aussi, la 101.4 Radio Souffle de Vie, dans le cadre de l'émission
0: Aînés d'hier
1: et d'aujourd'hui. Marilyn, qui j'en quoi vive joie? Oh. Mimi, Ikaloué. En tant qu'on chante, Marilyn. Allez.
0: Nous avons écouté Timo Sola et on répond tout à l'heure.

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Et c'est posez-moi une question Léonie. Et si un jour nous peut pas louer bon Dieu, non nous peut pas louer. C'est que nous allons continuer à louer encore d'autres gens là-haut avec le Seigneur. Le Seigneur est ma force. Le Seigneur est mon intérêt. Et en cas fait tout, comme vous dites, tout le monde des agones. Vous savez que en commençant en français, moi, je n'ai pas parlé français à présent. En cas parlé français. Donc, en cas fait tout sans paix, je fais tout ce que je peux pour rester. Je dis bien accroché au Seigneur. Parce que c'est le Seigneur, c'est lui qui nous donne la force. Et c'est lui qui nous donne la joie, la joie. Cette joie, ça s'achète pas, ça se donne. C'est le Saint-Esprit, c'est Dieu. Lorsque nous avons dit oui au Seigneur, eh bien cette joie naturelle, Dieu nous donne cette joie d'appartenir déjà à Christ. Et quelles que soient les situations, c'est vrai que nous sommes dans la chair, c'est vrai qu'il y aura des ombres, il y aura des moments de tristesse, de souffrance, mais ça ne va pas rester. Parce que la joie qui est en Christ est plus forte que tous nos problèmes, toutes nos difficultés et tous nos soucis. Et j'aurais aimé, par exemple, s'il y a les auditeurs qui nous écoutent, parce qu'on va passer aux appels auditeurs tout de suite. Dis-moi quel chrétien qui se trouve qui n'a pas de ombre dans sa vie. Nous toutes nous avons passé par une épreuve et là passons nous pas dit ah ouais gloire à Dieu j'ai une épreuve. Non. C'est que il a passé, il a coulé, il a passé mais il y a la joie aussi de Christ qui passe tout de suite derrière parce que quand tu t'appuies sur le Seigneur est notre appui. Le Seigneur est notre soutien. Quand les moments difficiles sont là, les épreuves, les difficultés, mais il faut s'arrêter parce que parfois on s'arrête pas. Hein? Parfois que on écoute la voix de la souffrance. Oui, c'est vrai. Oui, c'est vrai. Et c'est quand le Saint-Esprit même te dit, mais attends, qu'est-ce que tu fais là? On est en train de dire à la souffrance, oui, c'est vrai, nous là, nous morfons nous dans ça. Ça après, c'est quand le Saint-Esprit bon nous soucousse. Nous quoi ouvrez yeux nous quoi dit mais attends moi dans situation là quoi dit situation là oui c'est vrai comme si on voulait bailler raison et ça ce moment là lorsqu'on se souvient le Saint-Esprit prend parce que il y a un verset qui me vient dans la tête c'est que quand mon âme intérieure se détériore c'est alors que j'ai pas bien le verset mais ça te dit quand tu es quand ton âme intérieure se détériore, mais alors que le Saint-Esprit vient et prend toute la place. Et c'est à ce moment-là, c'est vrai, parce que je l'ai déjà expérimenté. Quand tu es dans ta faiblesse, tu sens que tu es découragé. Et parfois, tu oublies, tu es dans ta souffrance. C'est alors que tu sens, il y a la main de Christ, il y a le Saint-Esprit qui vient te renouveler, qui te dit, hey, je suis là. Et c'est alors que les problèmes, les difficultés diminuent et que tu reprends ta force, tu reprends le courage avec Christ. Et ça te permet encore de t'abandonner et de dire au Seigneur, voici la situation, voici le problème. Et tu déposes tout dans les mains du Seigneur. Et c'est à ce moment-là que tu retrouves ta paix et que tu retrouves ta joie.

0: Et oui, chers amis auditeurs, c'est vrai que je vais reprendre avec vous le verset, ce que je disais à Léonie, le verset qui vous dit de prendre courage. C'est dans 2 Corinthiens 4, 16, il te dit, voilà pourquoi nous ne perdons pas courage. Et même si notre être extérieur se détruit, notre être intérieur se renouvelle de jour en jour. Et c'est ça qui nous arrive lorsque les difficultés et les problèmes sont là. C'est vrai qu'au premier abord, nous avons tendance à baisser les bras. Mais quand nous baissons les bras, eh bien, c'est à ce moment-là que Dieu nous renouvelle. Il nous donne la force pour pouvoir reprendre courage. Il nous dit, voilà pourquoi nous ne perdons pas courage. Et même si notre être extérieur se détruit, notre être intérieur se renouvelle de jour en jour.
1: Absolument. Notre être intérieur se renouvelle de jour en jour. Alors, aînés, ne perdez pas courage. Hein. Gardez la joie. Gardez votre joie. Restez connectés et continuez à écouter Radio Souffle de Vie.
0: Et on peut lancer l'appel auditeur.
1: Vous pouvez appeler au 05 90 91 65 65.
0: C'est le direct.
1: C'est le direct.

0: Et c'est vrai, Léonie, à travers de tout ce qu'on a pu entendre avec nos aînés, et nous voulons saluer tous nos aînés. C'est qu'on ne va pas nommer de nom, nous ne pas nommer nom à commune. Nous savons que toute commune à section locale est présente. Et nous, quand disons, vraiment, nous avons encouragé nous, parce que nous disons, nous sommes nés d'hier, mais nous sommes nés de demain, nés d'aujourd'hui. À partir de jeunes aînés en vrai, mais nous encourager aussi les personnes qui encadrent les aînés, les aînés d'aujourd'hui. Peut-être ces gens-là n'ont pas, ont tout juste peut-être 60 ans, ou moins, il y a eu moins. Et nos jeunes aussi, les jeunes qui nous ont servi à table, eh bien, nous avons force aussi pour ces jeunes-là, les jeunes de je ne sais pas d'où, mais j'ai reconnu Vivien Salut, et les autres. Eh bien, que vraiment Dieu vous fasse encore grâce, que vraiment Dieu puisse encore vous bénir, et surtout ceux qui vont à l'examen. Nous savons qu'ils ont qu'à l'examen, ils ont qu'à servir bon Dieu, mais que vraiment bon Dieu ouvre porte bas, ils permettent aussi que bon Dieu, qu'ils ont prennent l'examen à Zot, hein, que bon Dieu ouvre un porte bas Zot pour aller faire métier là, qu'ils ont envie de faire là, et qu'ils ont laissé tout bité en main à bon Dieu, et que bon Dieu encore continue à conduire.
1: Nous encourageons les autres à vraiment persévérer, continuer à écouter Radio Souffle de Vie. Antenne là ouverte, vous pouvez crier, hailer au 05 90 91 65 65. Continuez à écouter Radio Souffle de Vie sur la 101.4.
0: Et les activités qui prennent fin? Donc, nous pouvons continuer avec grâce à bon Dieu le mois de juin, quand Dieu veut. Et puis, nous pouvons penser que Dieu sait qu'il a conduit tout le butin, parce que nous tenons un petit moment pour ressourcer nous aussi, parce que nous savons que nous événement, nous ne pouvons pas cacher les autres que nous événement. Nous savons que Léonie, c'est Madame Lemoine, ni maillé Léonie. Il faut être pour un petit temps. De gérer toutes ces émotions là ça, et puis il pas à l'antenne, puis pas gérer émotions à l'antenne, alors nous laissons un petit temps passer, et voilà, nous allons retrouver nous avec émission là dans la joie, et que vraiment joie bon Dieu encore continuer, il fait nous du bien, il fait autres aussi du bien, parce que je peux pas savoir que yon ka di lo kwa servi bon Dieu ni problème, ah ben sou ni problème, c'est parce que Dieu veut mener au plus loin. 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
1: et c'est important tout ce que je peux vous dire la plus belle des choses la plus belle des réussites c'est d'accepter Jésus-Christ comme son sauveur personnel. Maïe, c'est après Jésus-Christ. Sous pas ni Jésus-Christ qui a donc fondation à foyer ou ou peut pas fin foyer là qu'en pangal foyer là qui est mal mené parce que c'est la chair, ses problèmes, ses difficultés. 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Avec plaisir que nous avons servi au sein de Radio Souffle de Vie. Radio Souffle de Vie, c'est une radio qui est bon Dieu créé. Faut autres songer radio là ça dans la prière, parce que combat là c'est ta bon Dieu. Et si bon Dieu a soufflé en arena Radio Souffle de Vie, c'est parce qu'il a tiré Radio Souffle de Vie avec des mains depuis Aguila. Depuis tu commencé œuvre là,
0: tu as fait jusqu'à
1: aujourd'hui jour Radio Source de Vie Kakembe. Et quelles que soient les épreuves, quelles que soient les difficultés, la grâce de Dieu qui accompagne Radio Source de Vie. C'est parce qu'il est dans la bonne direction. C'est parce qu'il est dans le bon chemin qu'il a combattu, qu'il bon Dieu qui a servi de comme un canal. Il a passé la pomme ne peut pas passer. Et combat là qu'il a. Mais nous savons que les autres, à jour, nous avons prié pour que Radio Souffle de Vie avance par la grâce de Dieu et avec l'action puissante du Saint-Esprit. Mm-hmm. Et nous avons cru profondément en tant que bénévole à Radio Souffle de Vie. Nous avons béni les animateurs, les animatrices, tout ça, qui jour après jour, Zoka Baïdon, Zoka soutiennent Radio là. Tout ça qui a passé prédication, tout ça bon Dieu qui a utilisé voyou comme un canal au sein de la Radio Souffle de Vie pour souffler, pour entendre l'évangile, pour entendre nos témoignages, pour arrêter en bon chemin là, remettre en question. C'est vraiment la grâce de Dieu. Nous avons compté ces autres, pour autres soutiennent aussi, continuent à soutenir Radio Souffle de Vie et nous avons dit aux autres que. Bon Dieu, mes autres, autres les aînés, autres les auditeurs qui ont écouté la 101.4. Nous savons que le combat là, c'est de plus en plus difficile. Parce que nous sommes de plus en plus à contre-courant. De ça, le monde a proposé. Il faut chrétien debout. Chrétien debout en Jésus. Aimer la joie que bon Dieu. Mettez à dans autres, continuez exprimer, mettez belle robe à autres, pas cacher en amour là, sorti toutes des robes et aille exprimer la joie que bon Dieu bas autres, c'est ça nous voulons bas autres.
0: 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On était dans le domaine d'hôtelier, tout ça. On était à travailler des 6 ans, parce qu'on voulait être bien vu.
1: performant.
0: Bien vu, performant et tout ça. Mais en vrai, qu'elle ait passé si travail moi pour lui dire qu'elle est bien. 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
0: 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Et là, on va y aller dans séminaire, peut-être que payons 200, 300, 400 euros.
1: Oui, Marilyn, ça coûte plus cher. Séminaire en la Caraïbe, ça coûte plus mais, cher. Tout en cas, gardant le croisière en ce
0: moment. Oui, là, mais c'est ça que je te dis. 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
1: 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En vraiment en équilibre hein. Occasion fait tout ça qu'il faut pour plaire bon Dieu. Fais de l'Éternel tes délices et te donnera ce que ton cœur désire. En pageant à ton séminaire des aînés, c'est anniversaire des aînés. En patipé, puisqu'on t'en bala, et même l'on t'en bala, en quelque fait en sorte, mon pivine, en vacances, on m'a tombé à ces périodes-là, ça. Pourquoi? C'est parce qu'en bien-être total. En bien-être au niveau social, parce qu'on a fait des rencontres, et repas équilibrés. En bien-être au niveau de la foi, et en bien-être physique, parce que bien à l'en met. Qu'à détendre vous, ou peut faire bien à la mer, piscine, marche, et échange, les échanges des lieux de communication, et le fait d'échanger avec les autres, qu'à montrer aussi que difficulté là qu'on a traversé l'année d'autres qu'à vivre, pire mauvais.
0: Et ça, qui ça.
1: Et les autres qui vivent pire, qui vivent ni pire que yo. Donc,
0: c'est un moment de partage aussi.
1: Voilà.
0: 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Yo ka prend petit 4 jours l'hôtel à yo et ça.
1: Et oui, yo rajouté en fait voilà, l'année là.
0: C'est bien,
1: c'est formidable parce qu'on peut aller en couple, elle louer bon dia, elle manger, etc. Et l'année là, ça s'est augmenté juste de 20 euros, hein, pas beaucoup. Et c'est vrai que, quand le président Latek a dit pour la journée des aînés, il dit que ça augmente, il négocie le maximum. Et moi-même, des gens ont posé vacances en main pour ces jours-là. Ça, nous qui là, nous qui relevons des interviews comme d'habitude, et nous voulons entendre d'autres plus actifs. C'est pour ça que nous avons quitté les autres, hein, parce que tout le monde est bien enfin. La technique qui prend la relève. Marilyn, nous passons un bon moment.
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1: Non, juillet, nous qui fin mois juin ensemble et nous qui retrouver nous
0: à la rentrée.
1: Nous quoi laisser bon Dieu conduire ça.
0: Bon Dieu qui conduit toutes choses.
1: Soyez bénis
0: et à bientôt.
1: À bientôt.

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Voici l'homme heureux. Il n'écoute pas les conseils des gens mauvais, il ne suit pas l'exemple de ceux qui font le mal, il ne s'assoit pas avec les moqueurs. Au contraire, il aime l'enseignement du Seigneur et le redit jour et nuit dans son cœur. 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Cet homme réussit tout ce qu'il fait.

0: Bonjour, j'ai avec moi sur cette antenne Samuel Gendard, bonjour.
1: Bonjour.
0: Nous sommes ici et tu es donc venu pour nous parler de cette marche pour Jésus qui aura bientôt lieu.
1: Bientôt, oui, c'est très bientôt même, oui. Puisque c'est samedi.
0: Oui, c'est samedi. Une marche pour Jésus, alors une marche ici en Guadeloupe, mais c'est aussi une action qui se fait un peu partout.
1: Oui, c'est une action qui se fait un peu partout, alors... Très brièvement, marche pour Jésus, la marche en elle-même, date depuis presque 30 ans maintenant, hein, puisque c'est un mouvement qui est né à Londres, avec des missionnaires, avec des gens de la louange comme Graham Kendrick, des gens comme ça, qui se sont mis en prière et à l'époque, ils ont reçu

0: J'ai marché dans les grandes capitales d'Europe pour Jésus et jusqu'à l'aube du nouveau siècle, hein, c'est-à-dire le 21e siècle qui s'approchait, puisqu'on était encore dans les années 80. Donc voilà, et aujourd'hui en France, ça continue bien sûr. Il y a plus de 13 villes dont la Guadeloupe, hein, je compte la Guadeloupe, c'est pas une ville, mais dont la Guadeloupe qui vont marcher pour Jésus, qui aura cette manifestation-là. Alors, il y a déjà 4 villes qui ont déjà commencé. Ils ont fait ça samedi dernier, puisque certainement, ils n'ont pas eu tout ce qu'il fallait pour le faire ce samedi.
1: Oui.
0: Et puis, bah, les 9 autres, avec la Guadeloupe, et bah, on le fera ce samedi. Et c'est une journée internationale. Hein. Ce n'est pas nous qui avons choisi la date.
1: Oui.
0: C'est une date où on veut tous se mettre ensemble, même si on est loin de nos frères et sœurs de l'Hexagone. On est tous ensemble à ce moment-là, quasiment à la même heure, à quelque chose près,
1: oui,
0: pour proclamer le nom de Jésus sur le territoire et dans notre pays.
1: Alors, en faisant une rétrospective, ça a commencé il y a peu d'années en Guadeloupe, alors que ça avait commencé ailleurs. Nous avons eu... Oui.
0: Alors, officiellement, en Guadeloupe, ça a commencé depuis 2023,
1: mm-hmm,
0: hein, juste après la grande marche de 2022 qui était une marche très spontanée. Et donc, Marche pour Jésus Guadeloupe existe depuis 2023, hein, quelque part.
1: Mm-hmm.
0: Et effectivement, si on prend des villes comme Paris, comme Lyon, ça existe depuis très longtemps. En même temps, on prend ça un peu tardivement, mais en même temps, on est précurseurs, puisque les îles voisines n'ont pas encore pris le pas de cette marche. Je sais que ça va arriver bientôt parce qu'il y a plusieurs communautés qui sont très intéressées. Donc voilà, mais c'est vrai que c'est un mouvement qui est important et ce n'est pas aussi anodin. Marcher pour Jésus, c'est vraiment proclamer quelque chose, c'est vraiment dire à la population qui nous entoure que non seulement nous sommes là, mais aussi que Jésus est là et qu'il peut apporter quelque chose dans leur quotidien et que ça peut vraiment faire la différence.
1: Alors après Pointe-à-Pitre, Le Moule, Basse-Terre, cette marche se déroulera cette fois-ci
0: à Sainte-Anne.
1: À Sainte-Anne.
0: Mmh. À Sainte-Anne, cette fois-ci, donc ce samedi à partir de 7h30, mmh, donc le rendez-vous pour qu'on se retrouve tous en même temps avant de commencer la marche à 9h. Donc ce sera face au stade Marius Trésor à Sainte-Anne.
1: Oui.
0: Et puis nous aurons cette marche ensemble où nous proclamerons dans la joie et la bonne humeur le nom de Jésus, ce qu'il a fait dans nos vies. On pourra témoigner, on pourra parler de ça. Et effectivement, venez nombreux pour ce temps de marche pour Jésus. Et puis il y aura pas mal d'activités après sur la place de la mairie, puisque nous finirons là. Et il y aura beaucoup de surprises. Je vous en dis pas plus. Venez.
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0: Alors, il y aura une thématique pour cette marche pour Jésus.
1: Oui, alors une thématique qui me touche particulièrement, parce que vraiment, c'est ce que j'ai dans le cœur. Voilà, c'est la thématique de la jeunesse, pour une jeunesse se retrouver, restaurer. Parce que souvent, on parle des jeunes, et souvent, ce sont des vieux comme moi qui en parlent d'ailleurs. Et effectivement, on ne leur laisse pas trop la parole. Alors, cette année, on va faire différemment. Cette année, les intervenants, les jeunes seront mis en avant, parce que souvent on dit la jeunesse c'est l'église de demain. Je suis un peu en désaccord avec ça. La jeunesse c'est l'église d'aujourd'hui, c'est le peuple de Dieu d'aujourd'hui. C'est celui qui fait aujourd'hui et on a besoin de lui, c'est notre moteur. On a besoin de voir qu'une jeunesse est en Christ, de voir une jeunesse qui est en joie, qui a de l'espérance, ça vraiment... C'est important, surtout dans ce monde dans lequel nous vivons, qu'il y a de l'espérance. Donc oui, c'est pour la thématique qui sera tournée vers la jeunesse cette année.
0: Alors, on dira que le départ est prévu dans la matinée. À quelle heure on reprend ?
1: Alors, le départ est à 9h, mais le point de rassemblement est à 7h30. Parce qu'on ne peut pas tous arriver à 9h. Comprenez bien que si on arrive tous à 9h, on aura déjà un problème pour garer nos voitures, pour se retrouver, etc. Donc, le point de ralliement face au stade Marius Trésor à Sainte-Anne, c'est à partir de 7h30. Et le départ du cortège, de la marche, sera à 9h.
0: Et l'arrivée est prévue ?
1: Alors l'arrivée, ça dépendra de notre rythme, oui. Mais bon, Sainte-Anne a un relief un peu différent de Basse-Terre, pour ceux qui étaient là l'année dernière, vous avez de bons souvenirs de cette ville de Basse-Terre, mais la fin de toute activité d'organisation se fera autour de 14h.
0: Ok, très bien. Eh bien, merci beaucoup Samuel d'être venu sur cette antenne nous parler de cette marche ce samedi à Sainte-Anne, marche pour Jésus.
1: Oui, venez nombreux. Un petit point santé qui est important, venez avec de bonnes chaussures, venez aussi avec de quoi vous hydrater, un couvre-chef, même si tout sera mis en œuvre et en place pour que ça se passe bien, mais voilà, venez avec ça, prenez le temps. Et la marche a été faite pour que toute personne, quelle que soit sa condition physique, puisse la faire. Donc, venez nombreux, proclamez avec

Les oracles sont sur les lèvres du roi. Sa bouche ne doit pas être infidèle quand il juge. Le poids et la balance juste sont à l'Éternel. Tous les poids du sac sont son ouvrage. Les rois ont horreur de faire le mal, car c'est par la justice que le trône s'affermit. Les lèvres justes gagnent la faveur des rois, et ils aiment celui qui parle avec droiture. Tout travail procure l'abondance, mais les paroles en l'air ne mènent qu'à la disette. La richesse est une couronne pour les sages. La folie des insensés est toujours de la folie. Le témoin véridique délivre des âmes, mais le trompeur dit des mensonges. Celui qui craint l'Éternel possède un appui ferme, et ses enfants ont un refuge auprès de lui. La crainte de l'Éternel est une source de vie pour détourner des pièges de la mort.

Les mauvais s'inclinent. Le sage a de la retenue et se détourne du mal. Mais l'insensé est arrogant et plein de sécurité. Celui qui éprend à la colère fait des sottises. Et l'homme plein de malice s'attire la haine. Les simples ont en partage la folie. Et les hommes prudents se font de la science une couronne.

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3: 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Mais l'acceptation joue un rôle essentiel. 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
5: Donner un organe de son vivant, c'est offrir une seconde chance à ceux qu'on aime. Un geste de générosité et de détermination. Patricia Fontune-Renaud a fait ce choix en donnant un rein à son épouse. Elle revient sur cette expérience et le chemin parcouru.
6: Ce qui m'a poussée à faire ce don, c'est de sauver la vie de la personne que j'aime. Puisque j'ai été témoin de la dégradation physique de mon épouse liée à sa maladie, qui est arrivée en insuffisance rénale il y a 4 ans. Il fallait que je fasse quelque chose pour pouvoir la sauver. Alors l'impact que ça a eu sur ma vie, finalement, physiquement, je dirais aucun, à part peut-être après le prélèvement du rein, un mois d'immobilisation. Sur le plan psychologique, c'est très, très encadré. Il y a un suivi qui est fait par l'hôpital. On en a beaucoup parlé aussi entre nous et avec notre fille. Je me suis préparée à cette greffe sur le plan sportif, comme si j'allais à une compétition. Et effectivement, après la greffe, j'ai eu aucune douleur. Et finalement, ça a plutôt resserré nos liens.
5: Un message à tous ceux qui hésitent à donner un organe de leur vivant.
6: C'est un geste qui est très maîtrisé, très sécurisé et en même temps très encadré aussi par la loi. Vous prenez plus de risques à traverser la rue et de vous faire renverser par une voiture que de vous faire prélever un rein. Vous ne craignez pas grand-chose et en même temps, sauver une vie, c'est formidable.
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4: Marie vient de dire à sa mère qu'elle est pour le don d'organes. 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Et heureusement, il n'arrivera rien à Marie.
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souviens que j'étais à Paris en 1940, arrivèrent chez moi trois officiers, deux officiers SS, je ne sais pas si vous connaissez ça, pas l'armée du salut, ils ont des S, l'armée du salut, mais c'était des SS allemands, deux officiers SS, puis un officier fasciste, puisque je suis italien, à Paris chez moi, à domicile, et me dire, vous êtes italien, votre place est sur le front, sur le front. Et moi, comme chrétien, enfant de Dieu, je ne peux pas être associé à cette guerre anti-juive. C'est pourquoi j'ai répondu, messieurs, je ne marche point. Ils m'ont répondu, alors vous serez fusillés. Bon, je me laisse fusiller, mais je ne marche point. Ma compagne était là, mes petits-enfants étaient là présents. Qu'a-t-elle dit, ma compagne ? En face de ces messieurs, en allemand qui le comprennent, elle leur a répondu, « Tu as bien répondu, je te remercie. » C'est dit de l'amour, tu seras fusillé, tu as bien répondu. L'amour, c'est de dire la vérité, que ça coûte ce que ça voudra. Évidemment, ils m'ont dit, « Vous avez 8 jours pour vous présenter à Paris à la commandanture, c'était un lundi, qu'à samedi prochain. » Dernière limite. Vous devez vous imaginer que dans ces moments-là, une chère épouse et 4 petits-enfants, ça donne à réfléchir toute la semaine. Que faire? Une seule chose, prier. Assécher le trône de la grâce chaque jour. Et déjà le mardi, à midi, à table, nous avons tous prié après avoir mangé. Ma petite Marthe qui avait 5 ans, ma petite Claire qui avait 4 ans, elles ont aussi prié à table avec nous. Et elles s'étaient concertées ensemble. Puis ils ont prié à peu près ceci. Seigneur Jésus, accorde la grâce, le papa tombe malade. Amen. Mais après tout, quand même, c'est ça. Mes petites filles avaient compris que si le papa tombe malade, il fallait qu'il reste au plus mort, au lit. Et déjà, je n'étais pas très bien physiquement. Elles ont exaucé. 2 jours plus tard, j'avais le début de la congestion pulmonaire. Alléluia. Alléluia. Oh, quel bonheur! On n'a pas prié pour la guérison. Non, non, malade. Oui. Dieu aide comme ceci ou comme cela. C'est lui qui aide au moment convenable. Oui. Oh, j'avais 40 de fièvre, j'aurais bien voulu avoir 45. Je ne vous ai pas prié ça. Et finalement, arriva le jour H, samedi. Arrivèrent chez moi à la rue Anatole-France, à Palaiseau, près de Paris. Les 3 officiers allemands et 2 sergents avec la mitraillette pour me chercher. Et moi, au dodo, juste ici. Ils sont allés chercher un major allemand, un médecin qui était un homme très bien. Tous les Allemands n'étaient pas des nazis. Il y avait des enfants de Dieu parmi les Allemands qui ont lutté aussi pour leur liberté. Et ce médecin était certainement un chrétien. Il m'a ausculté devant eux, devant les mitraillettes. Il a déclaré, cet homme est gravement malade, il faut qu'il reste au lit, je l'ordonne. Et ces messieurs durent partir. Et aujourd'hui, je suis ici à Anzin. Ainsi Dieu de nos jours fait de grandes choses. Nous sommes appelés, quel privilège d'être sauvés par grâce, nos péchés enlevés par son précieux sang. 1 million de prières, de bonnes œuvres, des cargaisons. Un océan de larmes ne peut pas enlever un seul péché de ta vie. Seul son précieux sang. Et c'est ce que Dieu veut nous accorder. Le salut par grâce, quand on évangélise en Italie et qu'on dit ces choses à ces Italiens qui n'en ont jamais entendu parler dans le Sud, le salut par grâce, gratuit, ces gens pleurent. Et quand on leur dit le sang de Jésus nous purifie de tout péché, ces gens pleurent et nous pleurons avec eux. Que Dieu fasse la grâce, que nous ne doutions jamais de la puissance de Dieu, de nous confier en lui, lui qui reste le même hier, aujourd'hui, éternellement.

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proverbe de Salomon. Un fils sage fait la joie d'un père, et un fils insensé, le chagrin de sa mère. Les trésors de la méchanceté n'en profitent pas, mais la justice délivre de la mort. L'Éternel ne laisse pas le juste souffrir de la faim, mais il repousse l'avidité des méchants. Celui qui agit d'une main lâche s'appauvrit, mais la main des diligents enrichit. Celui qui amasse pendant l'été est un fils prudent. Celui qui dort pendant la moisson est un fils qui fait honte.

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2: Par les informations dans les journaux et par la télévision, nous entendons des histoires de naufrages tragiques. Mais le naufrage le plus tragique de tous est celui d'une âme humaine. Jésus a dit « À quoi sert-il à un homme de gagner le monde entier s'il perd sa vie ?» Il dit que notre vie, notre âme, a plus de valeur que tout le reste. Tout l'argent, toute la prospérité de ce monde n'ont pas autant de valeur aux yeux de Dieu que notre âme. Comment est-ce possible ? L'âme est cette partie de nous-mêmes qui vit pour toujours. Avant d'être nés, nous avions déjà une âme vivante, un esprit vivant. Et cette partie de nous-mêmes vivra pour toujours. Notre demeure éternelle sera l'enfer ou le ciel, mais nous y allons pour toujours. C'est à nous de décider quelle direction nous allons prendre pour notre vie. Jésus a dit qu'il y a deux chemins, un chemin large qui mène à la perdition et un chemin étroit qui mène à la vie éternelle. C'est à nous d'en faire le choix. J'aimerais vous partager un récit de la Bible. Jésus et ses disciples étaient dans un bateau qui les emmenait de l'autre côté d'un lac. Quand le bateau a accosté, ils ont entendu des cris sauvages.

qui venaient de la colline au-dessus d'eux, et ils ont vu un homme qui venait vers eux en courant. Ses cheveux étaient en désordre, il était nu, balafré, il saignait. C'était un homme sauvage et dangereux. La Bible nous enseigne que les démons peuvent prendre possession d'une personne. Cet homme était possédé par un esprit impur et il vivait parmi des gens à l'esprit tordu. Il était spirituellement mort. Tout en vivant dans une belle maison, ayant tout ce qui est supposé apporter plaisir et joie, vous pouvez mener une vie sous la servitude du diable, séparé de Dieu. Quelque chose ne va pas. Vous êtes tourmenté. Vous ne connaissez pas le Christ. Mais votre conscience vous fait le même effet que du sel versé dans une blessure ou sur une blessure. L'homme du récit biblique a dit « Que me veux-tu, Jésus, fils de Dieu très haut ? Ne me punis pas !» Beaucoup de gens de nos jours disent « Que me veux-tu ? » L'ouvrier dit « Je suis trop occupé pour être concerné. » Le riche dit « La religion est une affaire pour les pauvres. » L'intellectuel dit « Le christianisme concerne les gens sans éducation. » Le radical dit « L'évangile n'est pas assez révolutionnaire. » D'autres encore disent simplement « Je n'y comprends rien. » Qui que nous soyons, nous allons tous être concernés par Dieu au moins au jour du jugement dernier. Au nom de Jésus, tous les êtres qui se trouvent dans les cieux, sur la terre et sous la terre, se mettront à genoux et tous devront proclamer que Jésus-Christ est le Seigneur à la gloire de Dieu le Père. Il m'est aussi arrivé de visiter des contrées où vivent des gens très défavorisés, des gens qui possèdent très peu de choses. Mais j'ai aussi visité des contrées prospères où les gens ont de belles maisons, de belles voitures. Mais tous, ils peuvent être tourmentés par leur propre conscience. Jésus aussi a rencontré toutes sortes de gens, des riches et des pauvres. Pour tous, il était plein d'amour. Dans le récit, il a demandé au démon « Quel est ton nom ?» Le démon lui a répondu « Mon nom est multitude, car nous sommes nombreux. » Aujourd'hui aussi, il y a une multitude de démons. Le démon du sexe, de la perversion, le démon du mensonge, de la colère, de la drogue, de l'alcoolisme. Nous voyons partout que les péchés dont la Bible nous parle viennent du diable. Cet homme était rempli par des esprits mauvais. Il y a des gens comme cela aujourd'hui aussi. Nous succombons à la tentation et cela devient de plus en plus courant. On devient esclave du désir, de la passion, de notre mauvaise conscience. Quand Jésus a appelé l'esprit à sortir de cet homme, il a utilisé la même voix que quand il a apaisé la tempête. L'homme a guéri immédiatement. Ses muscles se sont détendus, ce regard sauvage a quitté son visage pour donner place à un regard de raison. Son humanité lui fut restaurée. Dans ce récit, trois prières sont prononcées. Un grand troupeau d'environ 2000 porcs cherchait sa nourriture près de la colline. Ils étaient gardés par des bergers. Des démons ont adressé une prière à Jésus « Envoie-nous dans ces cochons ». Ils ne voulaient pas aller en enfer. L'enfer doit être horrible si les démons même demandent au Seigneur d'être envoyés dans ces porcs. C'est une leçon terrible pour nous. Dans la Bible, l'enfer porte plusieurs noms. Feu, soufre, tourment, les liens de l'enfer, fournaise de feu, les ténèbres, et dans l'Apocalypse, la phrase, c'est le lac de feu. Quelle que soit la signification exacte, l'enfer est terrible, c'est la séparation d'avec Dieu. On peut vivre l'enfer ici, sur la terre. Peut-être le vivez-vous en ce moment parce que vous êtes séparés de Dieu. Votre problème, ce n'est ni votre épouse, ni votre mari, ni vos enfants, ni vos affaires. Le problème est votre séparation avec Dieu. Mais Dieu vous aime. Il est ici pour vous aider. La seconde prière du récit vient des gens qui habitaient la ville. Les bergers sont rentrés dans la ville en courant pour informer la population qu'une catastrophe était arrivée au port. Ces bergers gagnaient leur vie en gardant ces cochons.
quand ils ont vu l'homme transformé, leur seul souci a été leur perte d'argent. Alors ils ont supplié Jésus de quitter leur territoire. « Laisse-nous seuls, va ailleurs, nous ne te voulons pas ici. Tu as gâché notre profit, tu ne nous sers à rien. » Jésus est venu apporter la guérison et le salut. Mais ces gens étaient plus intéressés par l'argent et par le bien matériel que par leur salut. Ceci est aussi vrai aujourd'hui. Beaucoup de gens ne veulent pas du Christ. Ils ont peur que s'il entre dans leur vie, ce sera la révolution et ils ne veulent pas être dérangés. Je connais plusieurs membres de nos églises qui se complaisent dans leur situation. Ils vont à l'église, mais dans leur vie, ils font n'importe quoi. Ils ne veulent pas entendre parler du péché. Ils ne veulent pas entendre mentionner l'enfer. Ils ne veulent pas qu'on parle du sang que Jésus a versé sur la croix. Ils ne veulent pas être dérangés. Ils ne veulent pas s'entendre dire qu'ils ont besoin de se repentir de leurs péchés et de recevoir le Christ comme leur sauveur personnel. Ils croient que tout va bien. Ils ont peut-être été baptisés, ils ont probablement fait leur communion. Maintenant ils disent « Je vais à l'église de temps à autre, cela suffit. Je n'ai pas besoin de Dieu. Je crois quand même en Jésus-Christ, mais cela sera nécessaire pour plus tard. » Jésus a dit « Ce peuple m'honore avec des paroles, mais dans son cœur, il est loin de moi. » Vit-il dans votre cœur? Savez-vous qu'il est auprès de vous? Si vous n'en êtes pas sûr, vous devez vous en assurer aujourd'hui. Voici le jour où vous pouvez être sauvé. Une personne qui refuse le Christ est comme quelqu'un en train de se noyer qui refuse une bouée de sauvetage ou comme quelqu'un qui est empoisonné et qui refuse l'antidote. Celui qui refuse le Christ vit sur le bord d'un gouffre dans la nuit, même sans s'en rendre compte, son état est misérable. Peut-être avez-vous peur? Avez-vous peur que vous deviez abandonner quelque chose si vous demandez à Jésus d'entrer dans votre cœur? Ou vous avez peur qu'il vous trouve quelques liens secrets dans votre vie? Un des versets les plus terribles de la Bible se trouve dans le psaume 106 au verset 15. Dieu leur donna ce qu'ils réclamaient et il les en rassasia jusqu'à l'écœurement. Les Écritures disent encore, les gens d'Éphraïm, un peuple de la Bible, se sont compromis avec les idoles, laissez-les. À trois reprises, nous trouvons dans l'Épître aux Romains, Dieu les a abandonnés. Il vaut mieux revenir à Jésus pendant qu'il en est encore temps. Si votre cœur est tourmenté, venez à Christ maintenant. Peut-être n'aurez-vous pas d'autres occasions. Ce serait horrible si Dieu ne pouvait pas vous parler ou si Dieu cessait de vous déranger maintenant. Remercions Dieu qu'il accepte encore de nous déranger. Remercions Dieu qu'il se sert de notre conscience. Remercions Dieu qu'il utilise nos cerveaux. Il nous aime toujours. La troisième prière de notre récit biblique est celle de l'homme guéri. Il voulait suivre le Christ, rester, vivre avec lui. Mais Jésus lui dit, « Retourne chez toi, dans ta famille, et raconte-leur tout ce que le Seigneur a fait dans sa bonté pour toi. » Nous devons dire aux autres ce que Dieu a fait pour nous. Le Christ peut vous faire faire des choses que vous n'aviez jamais imaginées. Vous pouvez commencer une nouvelle vie tout de suite. Vous demandez si c'est possible, si rapidement, oui, c'est possible, si rapidement. Vous pouvez dire à Dieu, « Je demande pardon pour mes péchés. Je voudrais la certitude d'aller au ciel. Je reçois le Christ dans mon cœur par la foi. Je me repens de mes péchés. » L'homme de notre récit a vécu ces trois choses. Il a reçu ce que le Christ lui proposait. Jésus dit, « Venez à moi, vous tous qui êtes fatigués, de porter un lourd fardeau, et je vous donnerai du repos. » Il a reçu, cet homme, des vêtements pour couvrir sa nudité. Nous sommes nus devant Dieu, le péché nous dévêtit, mais nous pouvons être vêtus par la justice de Dieu. Quand Dieu me regarde, il ne voit pas mon cœur mauvais, il ne voit pas les péchés que j'ai commis, il me regarde à travers
la justice de Christ, par laquelle je suis revêtu. Car c'est par la grâce que Dieu vous a sauvé au moyen de la foi. Ce salut ne vient pas de vous, il est un don de Dieu. Il n'est pas résultat de vos efforts, mais il est un don gratuit de la part de Dieu. Nous ne pouvons pas œuvrer pour notre salut. Nous pouvons le recevoir. Nous ne pouvons pas acheter le pardon. Dieu nous le donne. Mais cela se passe par le chemin de la croix. Êtes-vous sûr que le Christ vit en votre cœur? À quoi sert-il à un homme de gagner le monde entier s'il perd sa vie? Finalement, l'homme a reçu sa raison. Il était perdu, perturbé. Il a retrouvé son véritable état. Le péché avait tout détruit dans son esprit. Beaucoup de gens souffrent aussi de destruction intérieure. Mais le Christ peut guérir, peut nettoyer, peut transformer. Si vous le laissez faire, il le fera pour vous aujourd'hui.

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Dieu aime la justice et la droiture. L'amour de l'Éternel remplit la terre. L'Éternel a parlé, les cieux ont été faits par la parole de l'Éternel, et toute l'armée des étoiles est née du souffle de sa bouche. »

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1: Chouza. Chouza, c'est le nom d'un homme. On pourrait avoir l'impression que c'est un prénom féminin, mais il faut bien se dire que nous ne sommes pas en français, nous sommes dans une langue sémitique, et Chouza désigne donc un homme. Cet homme a la particularité d'être un haut fonctionnaire. C'est un fonctionnaire qui travaille auprès du roi Hérode Antipas. Ce roi-là est un personnage qui est tristement célèbre. Il n'a pas bonne réputation, il a commis un certain nombre de crimes, et dans cette famille des Hérodes, c'est vrai qu'il n'y a pas beaucoup d'éléments qui sont restés très positivement dans le souvenir de l'histoire et de l'histoire du peuple d'Israël. Mais ce Chouza, qui est donc un fonctionnaire, est certainement bien payé, il a des revenus, il est à l'aise, et il se trouve qu'il est marié. Et c'est à cause de sa femme que la Bible nous parle de lui. En effet, sa femme, elle fait partie de celles qui entourent Jésus, qui sont parmi ses disciples, qui suivent Jésus dans ses allées et venues. Et sa femme a même la particularité que elle soutient Jésus financièrement. Elle apporte des moyens financiers pour que Jésus puisse aller venir ici. On ne nous dit pas si cette femme travaillait de son côté, si elle avait des revenus qui lui étaient propres, si elle était issue d'une famille qui était riche et qui bénéficiait d'un patrimoine. On n'en sait rien. On nous dit simplement qu'elle était femme de Chouza. Et la façon dont on nous dit ça laisse peut-être entendre que les revenus qu'elle utilisait pour soutenir Jésus et son équipe de disciples qui voyageaient, eh bien c'était l'argent qui venait du travail de son mari auprès du roi Hérode. On ne peut pas le garantir de façon absolue, mais sinon on ne voit pas trop pourquoi on aurait mentionné dans le texte qui parle d'elle le nom de son mari. Alors, c'est vrai que quand on est habitué à accompagner des jeunes qui se préparent au

mariage, on parle souvent avec eux de la façon dont on va gérer l'argent, parce qu'on sait très bien que c'est un des terrains sur lesquels il peut y avoir des désaccords, et après ça, se créer des tensions, voire même aboutir à des divorces. Et on essaye de discuter avec eux pour, vous savez, gérer l'argent, c'est quelque chose sur lequel il vaut mieux réfléchir ensemble, savoir pourquoi on vit, ce qu'on veut faire, et se mettre un projet commun pour savoir comment on va faire. Alors bien sûr, je ne suis pas capable de dire comment Chouza et sa femme s'étaient préparés au mariage dans ce sens-là. Je ne sais pas comment ils géraient ensemble leur argent. Toujours est-il qu'on n'a pas l'impression que Chouza soit intervenu pour dire à sa femme « Écoute, arrête maintenant !» Ou bien « Qu'est-ce que tu fais avec l'argent ? Pourquoi il y en a tant qui disparaît ? Où est-ce qu'il passe cet argent ?» Enfin, vous pouvez entendre tout un tas de maris, mesdames, je suppose, en train de se demander ce que vous faites avec ce qu'il se tue à gagner et que vous vous évertuez à dépenser. Et Chouza, eh bien, visiblement, n'est pas un mari de ce type-là. Il laisse sa femme libre, il la respecte, il a compris que chez sa femme, il y a un engagement profond, quelque chose de vrai, quelque chose d'important, qui fait qu'elle ne gaspille pas l'argent habituellement, mais quand elle l'utilise à bon escient pour faire des choses qui sont positives, qui sont constructives, qui correspondent à ce feu qui brûle en elle, qui fait que sa vie n'est plus ce qu'elle était avant, qui fait qu'elle est différente, parce qu'elle a découvert justement ce Jésus, ce personnage qui dit « Ne vous inquiétez de rien, ne vous faites pas de soucis pour savoir ce que vous allez manger demain, pour savoir comment vous allez être habillé », mais qui propose un mode de vie qui fait passer les besoins de l'autre avant les siens propres, qui essaye de nous motiver pour une solidarité, pour une fraternité qui soit vraie. Chouza a peut-être bien compris ça. Alors, et nous, où est-ce que nous en sommes ? On trouvera cette histoire dans le début du chapitre 8 de l'Évangile de Luc.

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Le ciel raconte la gloire de Dieu. Toutes les étoiles annoncent ce qu'il a fait. Chaque jour raconte cela au jour suivant. Chaque nuit le fait connaître à la nuit qui la suit.

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portes, levez la tête. Ô portes, levez-vous. Relevez vos frontons. Ô portes, haussez-vous, vous portes éternelles, pour que le roi de gloire y fasse son entrée. Qui est ce roi de gloire? Le Seigneur des armées célestes. C'est lui le roi de gloire.

0: Que deviendrais-je si je n'avais pas l'assurance de voir l'amour de l'Éternel au pays des vivants? Attends-toi donc à l'Éternel. Sois fort, affermis ton courage. Oui, attends-toi à l'Éternel.
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1: Bonjour Lucas.
2: Bonjour Hélène.
1: Alors pour commencer, j'aimerais te remercier de m'accorder de ton temps pour répondre aux questions de notre podcast On n'a rien à cacher sur le thème de l'adoption. Aujourd'hui en France, près de 3000 enfants sont adoptables et une majorité d'entre eux ont été confiés à l'adoption dès leur naissance, après un accouchement sous le secret, comme on dit. Alors pour commencer, Lucas, est-ce que tu es né sous X, comme on dit communément ?
2: Non, je ne suis pas né sous X, mais j'ai été pris en charge par la protection de l'enfance qui m'a placé par la suite dans un foyer.
1: Peux-tu nous expliquer à quel âge tu as été adopté et quel était le contexte de cette adoption ?
2: En vérité, on ne peut pas spécialement parler d'adoption dans mon cas de figure, mais plutôt d'éligibilité à l'adoption. Du coup, j'ai été pris en charge par la protection de l'enfance à ma naissance. Et par la suite, on m'a mis en famille d'accueil. Donc je voyais ma maman dans les services de la protection de l'enfance jusqu'à mes 10 ans où elle est décédée. Et du coup, comme mon papa ne m'avait pas reconnu à la naissance, il n'y avait plus personne légalement pour avoir le rôle de parent. Et du coup, j'étais éligible à l'adoption. Et il y a un temps où la famille peut, entre guillemets, se manifester pour récupérer ma garde, ce qui n'a pas été mon cas. Et j'ai continué à grandir en famille d'accueil, jusqu'à mes 18 ans.
1: Est-ce que tu sais qui sont tes parents biologiques ?
2: Oui, j'ai la chance de savoir qui ils sont. Bien évidemment, je connais beaucoup mieux ma maman que mon papa. Je me suis vraiment intéressé de près à l'histoire qu'elle a pu vivre. On n'abandonne pas son enfant du jour au lendemain. Et il n'est pas pris entre guillemets en charge par la protection de l'enfance pour rien non plus. Maintenant, au niveau de mon papa, c'est beaucoup de on-dit. Je me suis jamais vraiment intéressé ou pris l'initiative d'aller le voir. Je connais, on va dire, les raisons de cet abandon, qui n'est pas spécialement un abandon, mais plus une décision entre guillemets de justice, comme. C'est la protection de l'enfance qui m'a pris en charge.
1: L'abandon peut souvent conduire à un sentiment d'injustice ou de culpabilité. Qu'en est-il de toi ?
2: Oui, c'est tellement vrai. Pour ma part, j'ai eu une phase comme ça, où je me disais pourquoi moi, et plein de raisonnements qu'on peut avoir. C'était une petite phase. Il faut être vrai avec soi-même et avancer, hein, tout simplement, regarder droit devant.
1: En as-tu voulu à tes parents biologiques ?
2: Non, j'en ai pas spécialement voulu à mes parents biologiques, parce que je peux comprendre beaucoup de choses aujourd'hui. Je cautionne pas tout, bien évidemment. J'ai essayé de comprendre le pourquoi du comment. Maintenant, c'est sûr que vous avez des moments dans votre vie où, voilà, si vous avez un papa, une maman, c'est que c'est essentiel au bon déroulement de votre parcours de vie, surtout au début. Malgré que ma famille d'accueil a fait un travail extraordinaire, hein, mais ça ne changera en rien l'amour de deux parents.
1: Que ressens-tu à leur égard aujourd'hui ?
2: Beaucoup de tristesse. C'est sûr que quand vous faites le bilan de leur vie, vous dites que beaucoup de choix de jeunesse, beaucoup d'addictions, beaucoup de choses mauvaises ont fait un combo terrible dans leur vie. Et voilà, j'ai été le fruit de tout ça, entre guillemets. Mais de la tristesse, mais en même temps de la force. Parce que je me dis, fais pas les mêmes erreurs, avance, va tout droit, perds pas ton temps avec toutes les choses où ils ont perdu leur temps.
1: On sait que les enfants ne sont pas tendres entre eux et que les enfants adoptés sont parfois aussi malmenés dans leur identité. Comment as-tu vécu ta scolarité ? Est-ce que tu as eu des moqueries à ce sujet ?
2: Toujours avec grande honnêteté, hein. J'ai souvent été l'enfant qui harcelait au lieu d'être l'enfant harcelé, entre guillemets. J'étais terrible par manque d'amour et j'étais rempli de souffrance. Hein. Donc je rejetais ma souffrance sur les autres et je pense que ma scolarité a été assez catastrophique. Hein. Surtout que j'ai eu une grosse dyslexie aussi, ça m'a éloigné des notes, enfin, c'était assez compliqué, j'enchaînais pas mal de bagages. Donc j'ai pas vraiment vécu de moquerie, mais par contre, je me suis souvent moqué des autres par souffrance.
1: Qu'est-ce qui a été ou qui est encore le plus difficile à vivre lorsqu'on est adopté ?
2: Le regard des autres, hein, ça c'est quelque chose qui est un vrai handicap pour plein d'autres sujets. Hein. Mais à partir du moment où on s'en détache, ça devient de plus en plus incroyable.
1: Alors aujourd'hui, Lucas, tu es un jeune homme épanoui. Peux-tu nous expliquer comment tu t'en es sorti?
2: J'y vais dans une famille d'accueil chrétienne. Et pour moi, beaucoup de choses qu'on me racontait étaient un peu des histoires de bisounours, comme on appelle ça. J'ai mis à l'épreuve ce qu'on me racontait, ce que la Bible racontait. J'ai vécu des grosses épreuves. Et puis, je me suis rendu compte que il y avait beaucoup de vérité dans ce que la Bible dit. J'ai cherché à comprendre, à creuser, et j'ai rencontré un Dieu qui m'a renouvelé, qui m'a appris plein de choses, qui est un père pour moi aujourd'hui.
1: Je sais que tu as la foi et Dieu dans tout ça justement. Est-ce que tu lui en as voulu?
2: Oui, effectivement, j'ai la foi. J'ai rencontré ce Dieu de l'impossible au travers de ma famille d'accueil qui était chrétienne pendant une période assez noire de ma vie qui a suivi celle que je vous raconte aussi aujourd'hui. Ma famille d'accueil est décédée. Aujourd'hui, si je suis là, c'est miraculeux, hein, il faut le dire. Et il m'a fait énormément de cadeaux que, bien sûr, il faut savoir les saisir. Mais c'est Dieu qui a fait et c'est Dieu qui a restauré. Donc je ne peux pas lui en vouloir pour quelque chose qu'il a permis aussi. Et aujourd'hui, j'en ressors plus que grandi. Je vois les fruits de tout ça, plus les années passent, plus je m'éloigne de toutes ces années compliquées, mais finalement remplies de leçons.
1: Pour finir, quel message aimerais-tu laisser à celles et ceux qui t'écoutent aujourd'hui et qui ont également été adoptés ou abandonnés par leurs parents?
2: Un message d'encouragement. Je ne sais pas si t'es croyant ou tu l'es pas. Voilà, va chercher, fouille, essaye de comprendre qui est le Dieu de l'impossible. En tout cas, c'est ma prière. Je dirais que je prie aussi pour que Dieu te donne les cadeaux qu'il m'a donnés. Je veux t'encourager aussi, le chemin est long, il est rempli d'embûches, je sais de quoi je parle. Donc n'hésite pas, si tu veux en parler, pour ceux qui n'oseraient pas, prends courage, regarde à Dieu et c'est lui qui fera tout. Qui t'amènera là où il veut t'amener. Ne cesse pas d'apprendre. Apprends jusqu'au bout. C'est tellement important. Apprends, apprends, apprends et avance. Voilà, gros bisous. Prends soin de toi.
1: Un grand merci, Lucas.
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Je me confie en l'Éternel, je ne faiblirai pas. Sonde-moi, Éternel, éprouve-moi et examine mon cœur et mes pensées. Je garde ton amour présent à mon esprit et je conduis ma vie selon ta vérité.

son amour. Je vais demander dans la salle, nous tous, nous allons demander la main de Dieu. Si tu es malade, la main de Dieu veut te toucher. Car si tu as la foi, la ferme assurance que Dieu est réel, crois seulement maintenant, tu seras guéri. Si tu es malade dans la salle, touche là où tu souffres. Touche, fais le mouvement que tu ne pouvais pas faire. Maintenant, nous sommes dans un moment de la grâce du Seigneur. Alléluia.

0: Ceux qui ont le cœur pervers sont en abomination à l'Éternel, mais ceux dont la voie est intègre lui sont agréables. Certes, le méchant ne restera pas impuni, mais la postérité des justes sera sauvée. Un anneau d'or au nez d'un pourceau, c'est une femme belle et dépourvue de sens. Le désir des justes, c'est seulement le bien. L'attente des méchants, c'est la fureur.
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0: Les Actes des Apôtres, chapitre 21. Nous nous embarquâmes après nous être séparés d'eux et nous allâmes directement à Kos. Le lendemain, à Rhodes, et de là, à Patara. Et, ayant trouvé un navire qui faisait la traversée vers la Phénicie, nous montâmes et partîmes. Quand nous fûmes en vue de l'île de Chypre, nous la laissâmes à gauche, poursuivant notre route du côté de la Syrie, et nous abordâmes à Tyr, où le bâtiment devait décharger sa cargaison. Nous trouvâmes les disciples, et nous restâmes là 7 jours. Les disciples, poussés par l'Esprit, disaient à Paul de ne pas monter à Jérusalem. Mais lorsque nous fûmes au terme des 7 jours, nous nous acheminâmes pour partir, et tous nous accompagnèrent, avec leurs femmes et leurs enfants, jusque hors de la ville. Nous nous mîmes à genoux, sur le rivage, et nous priâmes. Puis, ayant pris congé les uns des autres, nous montâmes sur le navire, et ils retournèrent chez eux. Achevant notre navigation, nous allâmes de Tyr à Ptolémaïs, et nous saluâmes les frères et passâmes 1 jour avec eux. Nous partîmes le lendemain, et nous arrivâmes à Césarée. Étant entrés dans la maison de Philippe l'évangéliste, qui était l'un des 7, nous logeâmes chez lui. Il avait 4 filles, vierges, qui prophétisaient. Comme nous étions là depuis plusieurs jours, un prophète nommé Agabus descendit de Judée et vint nous trouver. Il prit la ceinture de Paul, se lia les pieds et les mains et dit « Voici ce que déclare le Saint-Esprit. L'homme à qui appartient cette ceinture, les Juifs le lieront de la même manière à Jérusalem et le livreront entre les mains des païens. » Quand nous entendîmes cela, nous et ceux de l'endroit, nous priâmes Paul de ne pas monter à Jérusalem. Alors il répondit « Que faites-vous ?» en pleurant et en me brisant le cœur. « Je suis prêt non seulement à être lié, mais encore à mourir à Jérusalem, pour le nom du Seigneur Jésus. » Comme il ne se laissait pas persuader, nous n'insistâmes pas et nous dîmes « Que la volonté du Seigneur se fasse. » En ces jours-là, nous fîmes nos préparatifs et nous montâmes à Jérusalem. Quelques disciples de Césarée vinrent aussi avec nous et nous conduisirent chez un nommé Mnason de l'île de Chypre, ancien disciple chez qui nous devions loger. Lorsque nous arrivâmes à Jérusalem, les frères nous reçurent avec joie. Le lendemain, Paul se rendit avec nous chez Jacques et tous les anciens s'y réunirent. Après les avoir salués, il raconta en détail ce que Dieu avait fait au milieu des païens par son ministère. Quand ils l'eurent entendu, ils glorifièrent Dieu, puis ils lui dirent « Tu vois, frère, combien de milliers de Juifs ont cru et tous sont zélés pour la loi. Or, ils ont appris que tu enseignes à tous les Juifs qui sont parmi les païens à renoncer à Moïse, leur disant de ne pas circoncire les enfants et de ne pas se conformer aux coutumes. Que faire donc ? Sans aucun doute, la multitude se rassemblera, car on saura que tu es venu. C'est pourquoi, fais ce que nous allons te dire. Il y a parmi nous 4 hommes qui ont fait un vœu. Prends-les avec toi, purifie-toi avec eux, et pourvois à leurs dépenses, afin qu'ils se rasent la tête. Et ainsi, tous sauront que ce qu'ils ont entendu dire sur ton compte est faux, mais que toi aussi tu te conduis en observateur de la loi. À l'égard des païens qui ont cru, nous avons décidé, et nous leur avons écrit, qu'ils eussent à s'abstenir des viandes sacrifiées aux idoles, du sang, des animaux étouffés et de l'impudicité. Alors Paul prit ses hommes, se purifia et entra le lendemain dans le temple avec eux, pour annoncer à quel jour la purification serait accomplie et l'offrande présentée pour chacun d'eux. Sur la fin des 7 jours, les Juifs d'Asie ayant vu Paul dans le temple soulevèrent toute la foule et mirent la main sur lui en criant « Homme israélite, au secours ! Voici l'homme qui prêche partout et à tout le monde, contre le peuple, contre la loi et contre ce lieu. Il a même introduit des Grecs dans le temple et a profané ce saint lieu. » Car ils avaient vu auparavant Trophime d'Éphèse avec lui dans la ville, et ils croyaient que Paul l'avait fait entrer dans le temple. Toute la ville fut émue, et le peuple accourut de toutes parts. Ils se saisirent de Paul et le traînèrent hors du temple, dont les portes furent aussitôt fermées. Comme ils cherchaient à le tuer, le bruit vint au tribun de la cohorte que tout Jérusalem était en confusion. À l'instant, il prit des soldats et des centeniers et courut à eux. Voyant le tribun et les soldats, ils cessèrent de frapper Paul. Alors le tribun s'approcha, se saisit de lui et le fit lier de 2 chaînes, puis il demanda qui il était et ce qu'il avait fait. Mais dans la foule, les uns criaient d'une manière, les autres d'une autre. Ne pouvant donc rien apprendre de certains à cause du tumulte, il ordonna de le mener dans la forteresse. Lorsque Paul fut sur les degrés, il dut être porté par les soldats à cause de la violence de la foule, car la multitude du peuple suivait en criant « Fais-le mourir !» Au moment d'être introduit dans la forteresse, Paul dit au tribun « M'est-il permis de te dire quelque chose ?» Le tribun répondit « Tu sais le grec ? Tu n'es donc pas cet Égyptien qui s'est révolté dernièrement et qui a emmené dans le désert 4000 brigands ?»« Je suis juif, reprit Paul, de Tarse, en Cilicie, citoyen d'une ville qui n'est pas sans importance. Permets-moi, je te prie, de parler au peuple. » Le tribun, le lui ayant permis, Paul, debout sur les degrés, fit signe de la main au peuple. Un profond silence s'établit, et Paul, parlant en langue hébraïque, dit

Les Actes des Apôtres, chapitre 22. Hommes, frères et pères, écoutez ce que j'ai maintenant à vous dire pour ma défense. Lorsqu'ils entendirent qu'il leur parlait en langue hébraïque, ils redoublèrent de silence et Paul dit « Je suis juif, né à Tarse en Cilicie, mais j'ai été élevé dans cette ville-ci et instruit au pied de Gamaliel dans la connaissance exacte de la loi de nos pères, étant plein de zèle pour Dieu, comme vous l'êtes aujourd'hui. » J'ai persécuté à mort cette doctrine, liant et mettant en prison hommes et femmes. Le souverain sacrificateur et tout le collège des anciens m'en sont témoins. J'ai même reçu d'eux des lettres pour les frères de Damas, où je me rendis afin d'amener liés à Jérusalem ceux qui se trouvaient là et de les faire punir. Quand j'étais en chemin et que j'approchais de Damas, tout à coup, vers midi, une grande lumière venant du ciel resplendit autour de moi. Je tombai par terre et j'entendis une voix qui me disait « Saul, Saul, pourquoi me persécutes-tu » Je répondis « Qui es-tu, Seigneur ?» Et il me dit « Je suis Jésus de Nazareth, que tu persécutes. » Ceux qui étaient avec moi virent bien la lumière, mais ils n'entendirent pas la voix de celui qui parlait. Alors je dis « Que ferai-je, Seigneur ?» Et le Seigneur me dit, « Lève-toi, va à Damas, et là, on te dira tout ce que tu dois faire. » Comme je ne voyais rien à cause de l'éclat de cette lumière, ceux qui étaient avec moi me prirent par la main, et j'arrivai à Damas. Or, un nommé Ananias, homme pieux selon la loi, et de qui tous les Juifs demeurant à Damas rendaient un bon témoignage, vint se présenter à moi. Et il me dit, « Saul, mon frère, recouvre la vue. » Au même instant, je recouvrai la vue et je le regardai. Il dit, « Le Dieu de nos pères t'a destiné à connaître sa volonté, à voir le juste et à entendre les paroles de sa bouche, car tu lui serviras de témoin auprès de tous les hommes des choses que tu as vues et entendues. Et maintenant, que tardes-tu? Lève-toi, sois baptisé et lavé de tes péchés en invoquant le nom du Seigneur. » De retour à Jérusalem, comme je priais dans le temple, je fus ravi en extase, et je vis le Seigneur qui me disait « Hâte-toi et sors promptement de Jérusalem, parce qu'ils ne recevront pas ton témoignage sur moi. » Et je dis « Seigneur, ils savent eux-mêmes que je faisais mettre en prison et battre de verges dans les synagogues ceux qui croyaient en toi, et que, lorsqu'on répandit le sang d'Étienne, ton témoin, j'étais moi-même présent, joignant mon approbation à celle des autres et gardant les vêtements de ceux qui le faisaient mourir. » Alors il me dit, « Va, je t'enverrai au loin, vers les nations. » Ils l'écoutèrent jusqu'à cette parole, mais alors ils élevèrent la voix en disant, « Hôte de la terre un pareil homme, il n'est pas digne de vivre. » Et ils poussaient des cris, jetaient leurs vêtements, lançaient de la poussière en l'air. Le tribun commanda de faire entrer Paul dans la forteresse et de lui donner la question par le fouet, afin de savoir pour quel motif il criait ainsi contre lui. Lorsqu'on l'eut exposé au fouet, Paul dit au centenier qui était présent, « Vous est-il permis de battre de verges un citoyen romain, qui n'est même pas condamné ?» À ces mots, le centenier alla vers le tribun pour l'avertir, disant, « Mais que vas-tu faire? Cet homme est romain. » Et le tribun étant venu, dit à Paul, « Dis-moi, es-tu romain ?»« Oui, répondit-il. » Le tribun reprit, « C'est avec beaucoup d'argent que j'ai acquis ce droit de citoyen. » »« Et moi, dit Paul, je l'ai par ma naissance. » Aussitôt, ceux qui devaient lui donner la question se retirèrent, et le tribun, voyant que Paul était romain, fut dans la crainte, parce qu'il l'avait fait lier. Le lendemain, voulant savoir avec certitude de quoi les Juifs l'accusaient, le tribun lui fit ôter ses liens et donna l'ordre aux principaux sacrificateurs et à tout le Sanhédrin de se réunir. Puis, faisant descendre Paul, il le plaça au milieu d'eux.

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0: Là, nous avons commencé à former un groupe de rock, nous avons connu les boîtes de nuit, nous vivions la nuit, nous prenions de la drogue, nous vivions dans la débauche complète, dans la révolte contre cette société où nous ne trouvions pas notre place et nous pensions pouvoir changer les choses en nous révoltant contre cette société qui ne nous acceptait pas. Alors, nous avons commencé vraiment à nous investir dans cette musique où, dans nos paroles, nous proclamions notre révolte. Eric, par la suite, à cause de tout ça, a perdu son travail.
1: Ouais. Voilà, j'ai perdu mon travail parce que il y a eu une transformation suite à l'écoute des musiques rock qu'on s'ingurgitait, je dois dire. Mon look a changé, j'ai commencé à mettre des cheveux de couleur parce qu'il y a eu un voyage aussi en Angleterre, donc j'ai aussi pris modèle de ce que j'ai vu. Je dois dire que je cherchais plutôt à provoquer une intention auprès des gens, de cheminement comme ça. On était emmenés à prendre des drogues qui nous amenaient même à être violents, être aussi provocateurs, comme on l'était déjà.
0: Il y a eu la naissance de notre premier enfant en 85, qui nous a un peu calmés, si je puis dire. Nous continuions quand même à jouer de la musique, puisqu'on était sur le point d'enregistrer un 45 tours, nous étions en studio. Et j'ai fait un remplacement en tant qu'agent hospitalier dans un hôpital de cancéreux. Et là, j'ai vu vraiment la mort en face, j'ai vu ces gens mourir. Et là, je me suis vraiment posé des questions sur l'existence, sur qu'est-ce qu'il y avait après la mort, parce que je croyais quand même en l'existence d'un Dieu qui était là, qui nous avait créés, mais bon, je ne le connaissais pas et j'avais pas trop envie de le connaître, parce que ça m'aurait trop remis en question, peut-être. Mais cette mort en face de moi et tous ces malades qui me parlaient de Dieu, de ce qu'il y avait après, j'ai voulu leur apporter des réponses à leurs questions, les aider. Je me suis adressé à la Bible, où j'ai essayé de chercher les réponses à ces gens, à ces malades. Et là, vraiment, ça m'a interpellée. Et j'ai commencé à changer en moi-même. Il y avait une transformation qui se faisait. Et je ne supportais plus les vulgarités, les mots grossiers dans la bouche d'Éric, qui était mon mari, parce qu'on s'était mariés à cause de l'enfant qui était né. Et ma première prière à Dieu a été vraiment, change-le, fais qu'il fasse le même cheminement que moi, parce qu'on avait toujours été unis dans tout ce qu'on avait fait, dans cette violence, dans cette drogue, dans tout ce qu'on avait fait. Mais là, je sentais vraiment une séparation, je sentais vraiment la lumière rentrer en moi, et là, je voyais vraiment les ténèbres, hein, en lui. Et là, j'ai vraiment prié le Seigneur qui fasse qu'on soit ensemble. Je ne comprenais pas ce qui arrivait, mais je voulais qu'on reste ensemble.
1: Nous qui avions l'habitude d'aller à Bercy pour voir des concerts, cette fois-ci dans le métro, il y avait des grosses affiches et immenses. On voyait des gens aussi connus qui donnaient leur témoignage, comme un coureur de moto très connu. Donc moi, j'ai été interpellé déjà par l'affiche. Enfin bon, on s'est retrouvé à y aller le premier soir. Et là, on nous a présenté Jésus comme on ne le connaissait pas. Dieu comme on ne le connaissait pas. Pour nous, c'était un dieu vague, c'était une espérance qui allait pas loin. Et Billy Graham a donné un message et nous a dit que Jésus pouvait nous sauver et
0: Il pouvait changer nos vies.
1: pouvait transformer nos vies et enlever tout ce qui était mauvais en nous. Et à la fin du message, il a fait simplement un appel pour ceux qui voulaient s'avancer, dire accepter Jésus comme sauveur. Et à ce moment-là, moi, était comme on était, parce que c'était vraiment ensemble, on était vraiment soulevés du siège et on n'a pas pu faire autrement que de s'avancer, quoi. C'était pas nous presque, il y avait une force qui nous tirait de ce siège. Donc on s'avançait, le Seigneur m'a mis vraiment tous mes péchés devant moi et je me sentais loin et sale de lui. Et là, les larmes sont montées en moi et j'ai vu une repentance en moi devant lui. Et après, j'ai senti sa paix venir sur moi. Et son amour et sa grâce. Et là, vraiment, c'était merveilleux, quoi. Alors là, on était complètement délivrés, je dirais, du tabac. Moi, on faisait déjà une démarche. Donc, parce que Patricia avait prié, tout ça, il se passait des choses, quoi. Et Billy Graham, ça a été la conclusion de ce qui se passait, quoi. Donc,
0: La réponse à nos
1: la
0: questions
1: réponse,
0: aussi
1: ouais.
0: sur Dieu, sur qui était Jésus-Christ et le salut qu'on connaissait pas.
1: Donc on était délivré du tabac, des drogues, on ne prenait plus de drogue. Moi j'avais plus mon langage se transformait. Au fur et à mesure que je parlais, je me rendais compte des grossièretés, des choses que je pouvais dire. J'ai aussi perdu la crainte de la mort parce que j'avais peur de la mort.

À notre tour de bigramme, la télé tombe en panne, la musique est tombée en panne, tout est tombé en panne, donc il n'y avait plus que la Bible et on lisait la Bible, on a commencé à prier et à lire la Bible. Et vraiment, la parole de Dieu est rentrée en nous et elle nous a délivrés de la drogue parce que je peux dire que pour moi, plus que pour Eric, je ne pouvais pas me passer de fumer de la drogue. Je fumais du matin au soir. Je ne pouvais pas vivre sans, je ne pouvais pas accepter la difficulté de la société et du monde sans cette drogue. Et vraiment, le Seigneur m'a vraiment libérée, Jésus m'a libérée. Et je voudrais tellement dire à tous ces jeunes qui vivent les choses qu'on a vécues nous aussi, je voudrais tellement leur dire que la vraie liberté, elle est en Jésus-Christ. Il n'y a que Jésus qui puisse leur donner la liberté. Il n'y a que lui qui puisse changer leur vie comme il l'a fait pour nous.

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2: 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Donc il faut vivre avec, on vit différemment. J'ai adopté un mode de vie beaucoup plus sain, plus équilibré, une meilleure alimentation, une meilleure hygiène de vie. Mais l'acceptation joue un rôle essentiel. Ce n'est pas parce que vous avez le cancer que vous êtes diminué, vous devez continuer à vivre.
1: Pour vous, c'est quoi le plus difficile à gérer au quotidien ?
2: Une chose est sûre, c'est que psychologiquement, c'est difficile. Pour ça, il ne faut pas s'isoler. Il faut se rapprocher d'associations comme Cancer Vessie France, qui est une association de patients qui a, pour ma part, m'a beaucoup aidé. Parce qu'entre patients, on échange, on a des doutes. Un patient qui a un vécu et un patient qui peut partager. Mais la communication est essentielle. Elle fait partie du traitement, elle fait partie de l'acceptation du cancer. Si j'avais un conseil, c'est il ne faut pas hésiter à les consulter. On sait que la détection précoce peut sauver des vies et surtout dans le cancer de vessie.
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7: Donner un organe de son vivant, c'est offrir une seconde chance à ceux qu'on aime. Un geste de générosité et de détermination. Patricia Fontune-Renaud a fait ce choix en donnant un rein à son épouse. Elle revient sur cette expérience et le chemin parcouru.
8: Ce qui m'a poussée à faire ce don, c'est de sauver la vie de la personne que j'aime. Puisque j'ai été témoin de la dégradation physique de mon épouse liée à sa maladie, qui est arrivée en insuffisance rénale il y a 4 ans. Il fallait que je fasse quelque chose pour pouvoir la sauver. Alors l'impact que ça a eu sur ma vie, finalement, physiquement, je dirais aucun, à part peut-être après le prélèvement du rein, un mois d'immobilisation. Sur le plan psychologique, c'est très très encadré, il y a un suivi qui est fait par l'hôpital. On en a beaucoup parlé aussi entre nous et avec notre fille. Je me suis préparée à cette greffe sur le plan sportif, comme si j'allais à une compétition. Et effectivement, après la greffe, j'ai eu aucune douleur. Et finalement, ça a plutôt resserré nos liens.
7: Un message à tous ceux qui hésitent à donner un organe de leur vivant.
8: C'est un geste qui est très maîtrisé, très sécurisé et en même temps très encadré, aussi par la loi. Vous prenez plus de risques à traverser la rue et de vous faire renverser par une voiture que de vous faire prélever un rein. Vous ne craignez pas grand-chose et en même temps, sauver une vie, c'est formidable.
6: Don d'organes. 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
1: Marie vient de dire à sa mère qu'elle est pour le don d'organes. Juste quelques mots, en confiance. Et heureusement, il n'arrivera rien à Marie.
7: Ben, lui aussi, est pour le don d'organes, mais il n'en a jamais parlé à personne. Dans 2 ans, il aura un accident qui lui coûtera la vie. Et c'est Valentine, sa femme, qu'on interrogera. Elle ne saura pas quoi répondre.
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C'est un moment de partage autour de la parole de Dieu. Retrouve-moi dans une pensée pour toi. Tu n'es pas seul. Sois renouvelé et restauré. C'est quoi? Dieu pense à toi. Proverbe 19:21 dit « Il y a dans le cœur de l'homme beaucoup de projets, mais c'est le dessein de l'Éternel qui s'accomplit. » Il y a quelques années, Dieu m'a arraché de la Guadeloupe pour m'emmener vivre à Saint-Martin. Je parle d'arrachement car partir vivre là-bas du jour au lendemain était loin d'être simple pour moi. Tranquillement installée avec ma fille en Guadeloupe, l'annonce de ma mutation professionnelle sonnait comme le début d'un cauchemar à mes yeux. J'ai fait des pieds et des mains pour ne pas partir. Contacter des médecins par-ci, par-là, taper du poing dans les bureaux du rectorat, pleurer auprès des syndicats avec qui j'ai monté un dossier. Lueur d'espoir, mais de courte durée, car Dieu en avait décidé autrement. Après 2 mois de lutte, j'ai lâché prise et Dieu a pris le relais. Je suis partie seule avec ma fille de 6 ans à l'époque et progressivement, s'en est suivi une série de bouleversements dans ma vie pendant 5 années à Saint-Martin. Les boîtes de nuit ont laissé place au fil des mois à des moments de louange à l'église et ailleurs. Les relations avec des personnes mondaines et fêtardes ont laissé place à de nouvelles relations saines et épanouissantes. Ma soif d'amour sentimental a été étanchée par l'amour de Jésus-Christ qui est venu chercher mon cœur et y habiter. Quand Dieu a résolu de faire quelque chose dans ta vie, il l'accomplit. Plus vite tu abandonnes tes propres plans, plus vite tu le vois agir de façon spectaculaire et concrète dans ta vie. Si tu es attaché à une situation, à un lieu, à une personne et que tu sens que Dieu te demande de t'en détacher, accepte de le faire et cesse de t'y accrocher.

dans ta vision et tes projections humaines, ce que tu quittes est bon et agréable, mais sache que ce que Dieu te réserve de l'autre côté est parfait. C'est ce qui va te procurer un épanouissement total. C'est ce qui va contribuer à ta croissance spirituelle. C'est ce qui bénéficiera à tes proches. C'est ce qui sera un sujet de bénédiction pour tous. Et c'est ce qui te propulsera dans les projets divins. La vision de Dieu est complète. Lorsqu'il nous bénit, nous ne sommes pas les seuls bénéficiaires. Il s'arrange pour que les personnes autour de toi soient aussi favorisées et que le plus grand nombre soit impacté positivement. Ma fille qualifie les années à Saint-Martin comme étant les plus belles années de sa vie. J'ai rencontré là-bas des personnes formidables qui font partie aujourd'hui de mes proches en Guadeloupe. Dans le package bénédiction que Dieu est en train de préparer pour toi, il s'occupe de plusieurs paramètres dont tu n'as même pas conscience, car ils sont hors de ton temps, hors de tes préoccupations actuelles. Il pense déjà aux personnes dont tu auras besoin, aux ressources et à l'équipement qui te seront nécessaires dans un an, dans 4 ans, dans 10 ans, etc. Est-ce que ton cerveau et ta connaissance te permettent d'élaborer une telle organisation? Ça, c'est la part de notre Dieu qui est tout puissant pour anticiper et planifier toutes choses pour ton bien selon sa sagesse divine. Laisse-le faire! Te rends-tu compte à quel point Dieu t'aime? Envisage le fait que ce nouveau lieu, cette nouvelle relation, cette opportunité nouvelle, cette vie nouvelle est très certainement la volonté de Dieu. Pour en avoir l'assurance, mets sincèrement de côté tes plans. Ouvre-lui ton cœur. Écoute la direction que te donnera son esprit. Que ce soit par les circonstances actuelles, une parole, la paix intérieure, Dieu n'est pas une source trompeuse. Fais-lui confiance.

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1: Tellement évident. Il fait beau, tu es au bord de l'eau, en train de bronzer, en train de boire un soda bien frais, quand tout à coup, tu entends un appel à l'aide. Ton enfant se noie. Que fais-tu ? Est-ce que tu sautes à l'eau sans hésiter ou tu fais mine de ne rien entendre ? Tu optes pour la première solution, n'est-ce pas ? Tu nages ensuite le plus vite possible vers lui ? Est-ce que tu le ramènes au bord comme tu peux ? Quitte à boire toi-même la tasse plusieurs fois ? Ou tu utilises ta main droite pour maintenir sa tête sous l'eau ? C'est tellement évident, la question ne se pose même pas, tu vas me dire, et tu as raison. Maintenant, si toi-même, en ce moment, tu perds pied, tu te noies dans tes soucis, adopte les bonnes attitudes également. Premièrement, ne fais pas comme si tout va bien, comme Vincent, par exemple, de l'équipe des Rescapés, dont le témoignage est à retrouver dans la brochure qu'on t'envoie gratuitement si tu nous en fais la demande. Devant ta famille, tes amis, parle-en à quelqu'un, envoie-nous un message si tu veux. En faisant cela, ce sera la première étape pour faire face à ton problème. La deuxième chose, c'est qu'ensuite, il ne faut pas te rabaisser plus bas que terre. Ne dis pas que tu es nul, que tu ne vaux rien, qu'il n'y a pas d'issue, que la terre tourne mieux sans toi car tu t'empêches de remonter à la surface en pensant cela. C'est comme si au lieu de vouloir couler le problème, tu te coulais toi-même. Tu as des points forts. Tu as des qualités et il y a sûrement des personnes positives autour de toi. Ne te trompe pas de cible.
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